Dans ton programmation là, ni docteur Edouard Ville-Talais, qui c'est cardiologue là, qui a vu et tout. Et quand même, dans ton programmation là, ni docteur Edouard Ville-Talais, qui c'est cardiologue là, qui a

0: t'as dans un petit moment.
1: Eh bien, à tout à l'heure, Gisèle, nous allons écouter Antikassav et nous allons jouer droit dans Antikazi. Attends.
0: Ok, Panichakounia, dans un moment. Ok, grand merci. Ok, grand merci, ouais.

0: Sans tarder, nous allons retrouver notre animatrice en extérieur. Il s'agit de Gisèle. Elle est du côté du village Guati Santé Village, du côté d'Anse Bertrand. Gisèle, est-ce que tu es avec nous?
1: Oui, Ronnie, ils sont toujours là et en comptant parce messieurs sa belle. Ouais, aujourd'hui dimanche, ni toute qualité monde qui l'a, monde qui sorti loin. Mais là, quand toute qualité monde, c'est petit, matrité, toute génération confondue et sa belle. Et là, quand il fait, c'est audité là, profiter titac de sa coach sportive l'Acadie parce que talala, il fait une belle démonstration et tout le monde qui a fait activité physique et même monde qui était si canne, même ces monde qui était si en canne, il a fait le nécessaire pour activer Kawayo et sa belle. Mais en cas de possibilité coûter tant de petits taxes ça y a dit et nous a dit à un petit moment.
2: Il y a un truc qui passe.
0: D'accord, pas de problème.
1: Ok, d'accord.
2: Ah, le vélo, très bien. Vous commencez pas ceux qui viennent de la Guadeloupe quand même. La Zumba, il y a le foot, il y a le basket, il y a le tennis. Mais maintenant que vous avez fait la différence, quelles sont les activités physiques, pas que vous, que de manière générale, que vous, vous avez repéré que vous faites? Madame avait dit le jardinage. Qu'est-ce que vous, vous faites? Vous marchez, le va-et-vient. Ah, pendant 4 heures, tu fais le va-et-vient comme ça. Que 4 heures. Tu n'as pas peur du soleil? Ah, je me disais aussi parce que je me dis quand même, et pas parmi les espérants. Et t'as vu ma photo du jardin pendant 4 heures? Madame, je vous félicite. Franchement, vous êtes. Je vais venir voir votre jardin. Il doit être magnifique. Ok. Et est-ce que vous pensez que vous faites, c'est une heure ou c'est 30 minutes minimum? Ah, rien de tout ça. Pourquoi rien de tout ça? Je savais que tu allais me dire ça, hein? Je savais, tu sais quoi? J'ai une maman et ma maman m'a senti la même chose. Je dis, à quel moment je vais marcher, à quel moment je vais faire les activités? Je dis, maman, tu sais quoi? Tu fais de maison en maison. Tu gardes ta voiture là-bas et tu vas à la maison là-bas. Au lieu de garder la voiture devant la maison, tu le mets plus loin. Elle m'a fait, tu sais chérie, je finis 30 minutes. C'est un truc tout simple. Il suffit juste de faire ça. C'est vrai qu'on va marcher sous le soleil. Ce sera embêtant. Mais ça te fait bouger parce que tu n'as pas le temps forcément de le faire. Le temps se crée. Quand on veut vraiment quelque chose, on le crée. C'est simple et efficace. Ou un truc tout bête, si vous prenez vous êtes dans un appartement, prenez les escaliers. Si vous n'avez pas de problème de genoux, de cheville, hein, prenez les escaliers. Ou si vous devez faire les courses, faites en sorte de prendre un grand magasin pour bien marcher à l'intérieur. Oui. Voilà, non, alors j'ai rien dit. Ça coûte cher, après tu vas mettre de ça coûte cher, dès que l'homme tu vas dire ça coûte cher. Pour le plus grand leader presque qu'il y a en Guadeloupe. Mais dans votre journée, à quel moment, réfléchissez, je vous donne à peu près 2 minutes, dans votre journée, quel est le moment où vous pourrez mettre l'activité physique? Juste 30 minutes. Même si c'est 10 minutes le matin. Le matin à quelle heure? Parce que je pense que tu lèves tôt. Je me suis dit ça aussi. Très très tôt. Tu me couches tôt aussi?
3: Ouais,
2: parce que... Lève tôt, couche tôt. Ok. À 4h du matin, tu vas aller? Ok. Mais il fait noir, tu vas pas manger à 4h du matin. Hein. Ok. Ah. Active, ok, super. Alors, madame a dit le matin. Si par exemple vous vous réveillez le matin, vous n'avez pas le temps, à quel moment vous voyez où vous vous mettez? Faites, et imaginez faire 10 minutes à chaque fois. Entre midi et deux. Qui travaille? Ah, c'est tombé sur vous. Vous travaillez. Est-ce que vous avez une pause à midi? Oui. Vous mangez?
4: Non, je m'occupe des enfants.
2: Ouh là là là là là là là là.
4: Pas mes enfants, comme je travaille à la cantine, alors je m'occupe des élèves.
2: Ok. Et vous n'avez pas un temps pour vous? Ou vous mangez vous-même?
4: Non.
2: Non.
4: Non, je sors tous les jours à 15 heures. Alors, je mange vers 16 heures.
2: Je vois. Donc, ça veut dire qu'après 15 heures, vous faites quoi?
4: Je rentre à la maison et je mange.
2: Ok. Et vous avez très, très faim, je suppose.
4: Ah ouais, tout le temps.
2: J'essaie de regarder à quel moment je pouvais. Non. Vous avez des enfants?
4: Oui.
2: Ok. Ils sont toujours à l'école?
4: Non.
2: Non. C'est compliqué, hein? À quel moment dans la journée où vous êtes là et vous faites rien?
4: Je vais dire vers 10 heures.
2: 10 heures du matin?
4: 10 heures du matin.
2: Ok. Et vous avez combien de temps?
4: Les enfants rentrent sortent à 11h30, alors 1h30.
2: 1h30,
4: voilà.
2: Et vous faites quoi pendant ces 1h30?
4: Ben, je fais des je tricote. Ou bien je prépare les activités pour les enfants.
2: Ok. Vous pouvez préparer les activités physiques ou les activités manuelles pour les enfants marchands?
4: Non, je fais manuel, je ne fais pas physique.
2: Ok, ok. D'accord. Alors, j'ai pris l'exemple de madame parce que c'est toujours compliqué de savoir à quel moment dans la journée prendre ce temps pour nous. Moi, par exemple, lorsque je marche, j'ai pris l'habitude de faire deux choses en même temps. Donc, on dit que c'est pas bon, mais je suis toujours sur mon téléphone quand je marche. J'arrive à marcher et à lire en même temps ou à envoyer un message. Oui, Patricia, qu'est-ce qu'il y a? Tu me regardes avec jugement. Pourquoi? Non, parce que en vrai, généralement, j'ai pas le temps. Pas, moi, j'ai toujours le temps pour faire de l'activité physique. Toujours. Si qu'il pleut, qu'il crève, qu'il y ait tempête, qu'il y ait vent, je préfère être mouillée et marcher que ne pas le faire. Mais j'ai pas le temps, par exemple, de faire une petite activité de travail à côté ou de répondre à mes mails, de répondre. Donc, je fais les deux en même temps. Je marche et je réponds. Mais il y a des gens comme ma maman. Dès qu'elle commence à faire un truc sur son téléphone, elle commence à marcher très lentement. Je dis, maman, t'es où? Moi, je suis là-bas. Elle est là-bas. C'est pas tout le monde qui arrive à le faire en même temps. Donc, vous devez trouver une activité où vous pouvez faire les deux en même temps. C'est pas forcément facile, pas forcément évident. Il faut vraiment se poser le matin, me dire à quel moment dans la journée je peux placer 10 minutes là, 10 minutes là. Il y a certaines qui peuvent, comme madame, toute la matinée, faire sorte d'activité, mais il y a d'autres qui n'ont pas, ils ont des enfants, ils ont le travail, ils ne peuvent pas le faire. Vous devez faire un minimum de 30 minutes d'activité physique par jour. Pas forcément pour les autres, mais d'abord pour vous. La seule personne qui peut prendre soin de votre santé, c'est vous-même. Quand on vieillit, les os commencent à craquer. Les douleurs qu'on s'est fait pendant qu'on était enfant commencent à se réveiller. Mais si on ne fait pas en sorte que le corps soit en mouvement constamment, il va se figer. C'est comme le cerveau. Quand on est à l'école, on apprend. Il est tout le temps actif. Dès qu'on commence à travailler, ben il n'apprend plus. Donc on commence à oublier. On commence à ne pas savoir comment on fait parce qu'on ne travaille plus. C'est pareil pour les muscles et les os et les articulations. J'aimerais bien que 90% des Guadeloupéens soient comme 90% des Guadeloupéens d'antan. Wow. Ah, c'est sûr, c'est dur. Je pense pas que ma mamie avait du mal à faire des activités. Vu comment elle me disait, je dois être à petit canal, il n'y a pas de bus, il n'y a pas de charrette, je le prends à pied, 4h du matin, je suis à 8h là-bas. Ils étaient actifs. Ils étaient toujours en mouvement. Nous, on a la facilité. Au lieu de prendre la voiture, on prend le vélo. Si on peut. Parce que j'aimerais bien que mamie n'ait pas besoin de canne pour marcher. Un jour, c'est possible. Hein? Si c'est possible. Tes muscles sont ceux qui te soutiennent. Quand on commence à grandir et à vieillir, les muscles commencent à dépérir. C'est comme les cellules. Mais si tu les entretiens, c'est un peu, en fait, ça me rappelle mon professeur de sport. Il avait 70 ans. Oui, il avait 70 ans. Il ne faisait pas du tout 70 ans. Et il exerçait toujours, d'ailleurs. Il n'était pas à la retraite. Et je dis, monsieur, mais comment vous continuez? Mais parce que j'ai entretenu mon corps depuis tout petit. Il n'a pas fait du sport à l'excès, parce que vous avez déjà vu les sportifs, ils se blessent toujours. Mais il entretenait depuis tout petit, parce que son papa était sportif à la base, et ils l'ont mis depuis tout petit. La fatigue? Mais il dort bien. Vous vous rendez compte que, quand je parle d'activité, mais le sommeil, c'est un des piliers les plus importants. Dis-moi. Oui.
5: Tu sais, ça dépend de l'environnement, ce qu'ils ont mangé, le fait qu'ils dorment, ça dépend de beaucoup de choses. Ça dépend pas que de l'activité. C'est un ensemble. Mais on doit déjà commencer par un, puis on fait l'autre, puis on fait l'autre. Moi, je suis dans l'activité physique. Pour vous parler de l'activité physique, je pourrais vous parler de l'alimentation. Je suis dans l'alimentation. Mais c'est pas le sujet d'aujourd'hui.
2: Mais commencez. Dès que vous avez réglé le problème de l'activité, commencez à parler de votre assiette. Quand vous avez réglé votre assiette, commencez à parler de votre sommeil. Et un sommeil de qualité. Parce que dormir 8 heures, mais se réveiller fatigué, c'est pas un sommeil de qualité. Donc oui, c'est possible. C'est possible de marcher sans canne. Mais faut travailler ça. Ça peut prendre 10 ans. Et ça dépend à quel moment tu as commencé aussi. Si, par exemple, tu marches avec une béquille, pourquoi? Des douleurs où? Polyarticulaire. Ok. On a décelé ce problème à partir de quel moment? Très, très tard. Est-ce que tu es une personne très active? Ah, c'est qu'est-ce qu'il fait? Est-ce que tu travailles tes muscles? Tu vois, c'est parce que tu as commencé tardivement quand le problème était déjà là. Si ton corps était entretenu depuis le début, je t'ai pas dit que tu n'aurais pas forcément mal, mais tu aurais mieux géré la douleur qui serait venue. Et je parle bien musculairement parlant. Parce que les articulations sont soutenues par les muscles. Si tu n'as pas de muscles, ça ne te tient pas. Sachant que, comme je l'ai dit avant, les muscles se détériorent avec le temps. OK? Donc là, je pense que j'ai trop parlé. On va reprendre un petit peu d'activité. Là, on va rester sur la chaise. Mais il faudra écarter les chaises parce qu'on va faire des mouvements vers l'avant avec les pieds. Donc, avancer les chaises.
6: Qu'on entend ni après, déjà, t'es ni coach sportif là, déjà fait en premier partie, avec Simona, fait mouvement, et quand t'es qu'à des autres, ni tout l'âge, donc tout ce qui t'y monde, qui grand monde, qui moune la génération, nous n'est pas ou ni moune qu'on nous, toutes ces mouna en mouvement, et là, à présent là, nous, y'a qu'à y passer à deuxième phase, à activité physique, parce que faut qu'on coche la cadive, faut en faire différence entre activité physique et sport. Activité physique, c'est ça qui fait un jardin, hein, si ou qu'à partir à pied, qu'à y voir mamie, hein, ou timouna, c'est ça qui est activité physique. Donc, tout le monde peut pas faire sport, mais tout le monde peut faire activité physique, et c'est là qu'on en fait, différence, là. Et donc là, ben, moi aussi, hein, qu'à y fait petite activité physique aussi, parce que là, c'est activité physique cisée, et tout le monde j'a bien paré, et tout le monde bien motivé. Eh bien, nous, qu'à dire un petit moment, Ronnie?
0: Eh bien, dans un petit moment, Gisèle, en cas, vous un village là bien animé.
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0: Eh bien, nous qu'à retrouver nous tout à l'heure, eh bien, nous qu'à écouter anti-musique, si Mega FM. Encore une fois, dans un petit moment, Gisèle.
6: Ah, dans un petit moment, Ronnie.
0: Ah, merci.
6: D'accord. Ok, d'accord.

Le temps qu'on retourne sur le village Guati Santé du côté d'Anse Bertrand, nous allons écouter Isis Dia avec son titre Mon Étoile.

0: Voilà, c'est sous le titre du groupe Pas Flippé des Saintes que nous allons retrouver Gisèle qui est du côté du village Santé, Guati Santé Village, du côté d'Anse Bertrand. Gisèle, l'antenne est à toi.
1: Oui, grand merci, Ronnie. On prend antenne là parce que là, coach là, Café Simona fait exercice 6e et a qu'à trouver des informations très importantes. Et en TV, c'est auditeur là, participer, enfin, que yoton, que même 6e, on peut faire activité physique. Donc, en qu'à laisser écouter tout ça, yo qu'a dit, tout donc, ça, yo qu'a fait.
0: Donc, Gisèle, est-ce que
1: oui.
0: Donc Dominique Karatan, bitin exceptionnel là.
1: Oui, Karatan, bitin exceptionnel, mais en une idée, en j'avoue un message, mais en une idée, il a coûté en radio là.
0: D'accord, Vanille.
1: Mais vous aussi, vous karatez parce qu'on est en studio, pas si place.
0: Donc on lit, il a coûté, qu'on les auditeurs.
1: Ouais, voilà. Ok, mais on va écouter qu'on s'est auditeurs là alors. Eh bien, on va faire écouter.
0: D'accord.
1: Ok.
2: Ok, ça c'est pathologique alors. Il s'est passé quoi? Mais là, c'est pour ça. Toujours des médicaments. Encore des médicaments. En fait, pour les crampes, il faudrait que je cherche plus en détail. Oui. À la prochaine édition.
1: Ben nous qu'a viré Adam en petit moment, nous qu'a retiré à l'antenne, hein, on est pas ni chat, qu'on y a juste un petit coupure de quelques secondes parce faut coach la répondre en question à 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J'en ai tant arrivé. À un petit moment, ben nous allons continuer beau comptage là pour vous taper enseignement si j'en ai fait activité 6e. Oui, nous allons parler de.
2: Tu vas aller dans les trucs poussés. Hein. Oui, t'as mal. Non. Alors, la style lactique est, je vais le résumer rapidement, c'est lorsque tu fais une activité très intense, donc tu passes de 1, comme si tu passes de 0 à 100 d'un seul coup. Donc ton corps, il sécrète de l'acide. Mais c'est pas forcément négatif pour le corps. C'est par exemple, où ça devient négatif, c'est comme si tu, tout le temps, en fait, ça veut dire toute la journée, tu es comme ça, mais c'est pas possible. Déjà, ton corps, tes muscles, aucun. C'est une activité très intense. Tu es dans cette partie-là, lorsque tu es vraiment en anaérobie ou anaérobie, bon, là, je vais pas prendre de termes trop scientifiques, mais c'est vraiment dans la dernière partie de l'intensité de l'activité que tu crées ça. Donc, c'est pas nocif pour le corps. Il n'y a pas de souci. Donc, c'est mon domaine. Il n'y a pas de souci. Donc, là, on a fait le mouvement vers l'avant. Là, on va travailler de manière statique. On va faire le dernier mouvement. Après, on va boire un petit peu d'eau. On va manger un petit peu de fruits. Ah. Pourquoi bon? Ah, oui, je sais, je t'ai vu manger pendant qu'on faisait l'activité. Je me suis dit, je vais lui dire à la fin, et je savais qu'elle allait me dire ça. Ok, alors. Mais tu sais qu'on a faim, On reste toujours au bord de la chaise. Et cette fois-ci, on lève, on tend. Attends, je vais reculer. Et on reste. Voilà, c'est exactement ça. Et on reste. On y va. C'est moi qui compte. Et je compte pas aux voix. On reste comme ça. Je sais pas, je sais déjà pas assez. Hein. Tiens. Ça commence à trembler, je sais. Je sais pas combien tu comptes, mais je sais pas, 18 moi. Oh là là là là, mais c'est que vous faites 1, 2, 3, 4, 5, 6, 9, 10. 5, 4, 3, 2, 1, et on relâche. Et non, je vais pas vous faire ça. Tout à l'heure. Ok. Moi, je vais très bien. Ils ont tous 8 ans. On prend notre jambe. On sent bien. Et on y va. On tient. On s'appuie pas sur la chaise. On n'oublie pas les abdos. Très bien. On doit faire le même temps que l'autre jambe, comme c'est pas juste sinon. Ok. 10, 9, 8, 7, 6, 5, 4, 3, 2, 1, 0. Ok. On se revoit tout à l'heure. Allez vous hydrater. Et j'espère que vous avez passé une première bonne heure.
1: Non. Ouais, quand on tourne, ça t'est bien. Écoutez, moi, c'est mon assise sur chaise là, qui a fait mouvement, qui a fait activité physique, qui a toujours arrivé, qui a viré, insisté pour dire c'est activité physique. Eh ben, c'est mon âme, il est content, il a le sourire, ou pas même une impression, c'est activité physique, il a fait. Même monde qui n'a pas dit merci, fait activité physique, il a découvert, fait activité physique, quand ça assise sur chaise là, il a rendu compte que même ça qui aimait télé, qui aimait garder télé, eh bien, pendant que vous avez regardé télé, à cause de ça, vous pouvez faire activité physique devant télé. Est-ce que vous faites activité physique ou non?
0: Non, ni tant qu'il fait activité physique, mais ça est très important pour la santé. Hein?
1: Mais quand tu l'as dit bon matin, à part l'on est temps, il faut trouver temps tous les. Normalement, il a dit faut c'est tous les jours. Et tu as rappelé aussi que j'en sais grand, moins grand, à part il était en activité physique tous les jours, puisque parce que tu as fait grande distance à pied, pas tenir l'auto, tenir qui bise, pas même ni tellement bise, que tenir grenat. Donc, tout cela qui t'a tenu grenade, ben, t'es qu'à point à pied, hein, et qui fait, c'est pour ça aussi, c'est grand monde à part, y'a bien joc, y'a bien chouqué. Et d'ailleurs, encore rappeler ce auditeur-là, le nom Grande Terre, ouais, nous tenions l'eau centenaire. Donc, à pas parce qu'à l'époque, pour tenir l'eau chimère, et dans le nord grand temps, tenir l'eau bois, qui dit, en plus, leur camacha en bois, sont bon bitin aussi.
0: Effectivement.
1: Ben, nous dit à un petit moment, Ronnie.
0: Eh ben, dans un petit moment, on a les moyens, nous avons fait ces auditeurs et auditrices là, vivre, c'est qu'en fait, si village Guati, santé village là, côté la
1: deuxième édition.
0: Ouais, ça a passé côté lotissement Mao 10-1.
1: Oui.
0: On a gardé l'adresse, ça, c'est Mao 10-1.
2: Combien de temps pour le genre?
0: 9 rue des Aromas, lieu dit Bou et lieu dit Pombori à Lance Bertrand, ça a passé.
1: Voilà, pour ça qui va connaître, comme ça, il y a que trouver facilement. Ça n'est pas difficile à trouver. Ni indication, il y a que trouver facilement.
0: Normalement, il y a un panneau qui indique l'entrée là, au bon chemin là.
1: Okay. Oui, entre là, bon chemin là, oui, depuis qu'ils ont quitté, ils ont dépassé pour la Sioka-Vine à Sigiri, c'est à quelques mètres après à droite à Yo.
0: D'accord. Okay. Eh bien, quand voilà. À tout à l'heure, Gisèle.
1: Ok, à tout à l'heure, Oni.
0: Bonne activité.
1: Oui, là, nous avons dit, normalement, nous avons boire, nous avons manger. Tout à l'heure, normalement, docteur, eh bien, tout à l'heure, docteur Edouardville est arrivé, eh bien, il est arrivé en fois là. Ben, nous avons écouté tout à l'heure aussi.
0: Eh bien, à tout à l'heure.
1: Ok, à tout à l'heure. Ok, ouais.

0: Nous allons retrouver notre animatrice en extérieur. Gisèle, est-ce que tu es avec nous?
1: 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Dit 11h27 ou 10h27?
0: Et 10h27 minutes.
1: Ah, d'accord. Ou j'ai fait ou quoi avancer les là?
0: Moi, on avance.
1: On avance. Oui, ben nous toujours, effectivement, quand on dit, nous toujours à l'Anse de Latran, dans Santé Village. Et là, quand il y a dit en français, après l'effort, le réconfort. Là, c'est mon appui au bienfait sport. Doubout, cisé. À présent, il y a une bête collation. Il y aura mangé melon, raisin, mandarine. Et pas ni pour moi qui dit non, parce que ça avec tout ça, il fait comme activité physique là, donc ça puisé dans énergie à eux, donc ils sont tous d'accord pour manger, ils ont commencé avec grand plaisir. 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Bel bonjour Mona.
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1: Ben nous bien, qui a fait plaisir. Vous voyez, quand on a dit qu'a fait longtemps, nous pas vraiment. Quand nous on me dit, loin des yeux, près du cœur, ça fait un grand plaisir. Vous voyez, et toujours d'ailleurs, quand ils mettent là, ils n'ont pas vraiment fait des autres, c'est toujours bien ça et toujours bien mis comme une reine africaine.
2: Ben nous comptons là, hein, nous comptons vivre en Angleterre. Parce que vivre, c'est pas seulement rêter là, vivre là, enfin, qui j'en peux dire ça, ni en case en Angleterre, c'est fréquenter en Angleterre. Et moi-même, on m'a fréquenté en Angleterre tous les jours, savoir qu'arrêter les habits, moi, c'est mon monde à l'eau. Et depuis dès l'année, presque 3 l'année, on cavine tous les jours au canal, parce que c'est là qu'on travaille. C'est là qu'on voit qu'il y a mon grand terre. Et je dis jour, et bien, on est bien content parce que l'association nous invite moi pour me faire ça parler des quais après 50 ans.
1: Ah oui, vous concernez où on est comme moi-même après 50 ans, donc vous écoutez bien, tout ça il a dit parce que moi-même adore.
2: Et donc c'est un sujet qui est important, d'avoir la Guadeloupe qui a vieilli, tout le monde a considéré c'est un poids, c'est un, qui j'en peux dire ça, c'est un fardeau, mais il reste dit bonnet la Guadeloupe qui a vieilli, qui veut dire, moun qui a vive. Si vous avez pâti à 30 l'année, 40 l'année, et même pire, 10 l'année, c'est que la vie a arrêté pour vous brutalement. Et c'est le monde qui a pâti tôt, il n'y a pas ni temps fait tout ça, il n'y a fait, assis la terre. Nous sommes en mission, chaque monde est en mission. Donc vieillir, ça belle. Faut nous bien vieillir. Faut nous rester en santé. Faut nous quimber la vie là, faut nous quimber force là. Et il n'y a un mode d'emploi. A pas nous qui fait, hein. 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Eh bien, ils vont nous en mode d'emploi pour nous payer sa servir avec tout ça. Et avec nous-mêmes en nous. Le problème là, c'est que les anciens, te connaître mon d'emploi là ça. Même si pas t'es ni grande technologie, mais yo te savent parce que yo te connecté depuis nani. Et c'est pour ça d'ailleurs qu'on a dit yo l'a toujours yo bien chouqué, et c'est pour ça nous nions le centenaire. Exactement. Les centenaires qu'il a là. Même si yo prend mauvais, mais c'est l'habitude dans nous là depuis quelques années. Mais yo gardé en fonda là yo tout ça qu'il faut pour être en santé. Qui veut dire nous nions mémoire. 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C'est-à-dire, nous qu'à prendre devant avant de vous prendre. Et nous qu'à prévoir. 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Donc ça veut dire nous ni chance, chaque fois nous ni chance pour rééquilibrer nous. Faut nous biguider, mais faut pas nous tomber. 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
2: 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Parfois c'est plus souvent qu'il commence à s'arrêter pour qu'il y ait un rendez-vous tout de suite. Et c'est pour ça justement, nous là aussi, pour basse mouna patience. 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
3: 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Tout le monde peut faire ça et tout le monde doit faire ça. 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Donc, pas bien chaléré, les oké vont en tension haut, en seule fois. Toujours point. Et pas seulement 3 mesures. On fait qu'on fait le matin et le soir pendant 3 jours. Donc, ça capte 18 misis. Et c'est moyenne à ces 18 misis là, ça, à ces 3 jours, capte on l'idée, si t'en sont en haut, si bas, si remède là que médecin est traitant la base là, là, il bon, s'il faut augmenter dose là, s'il faut baisser dose là, bien entendu, faut toujours tenir compte des remèdes rasés là, je prends aussi, parce que ça, que moun ka pran rimèd radia yo. Alors, donc, faut dire, docteur là, ça, pour docteur là, pe savé, si faut y augmenter, ou faut aussi baisser, ou faut aussi arrêter les médicaments là, parce que si il pas ça, il peut faire des erreurs. Donc, c'est pour ça, faut nous, en collaboration, médecins et ces malades là, faut y parler vraiment, faut y parler avec sincérité, gens qu'elle aille. 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

0: Voilà, c'est sous le titre d'Erika Petrus Show, là, que nous retournons du côté du Guati Santé Village, du côté d'Anse Bertrand. Nous allons retrouver notre animatrice en extérieur. Gisèle, t'es toujours avec nous, tout se passe bien là-bas?
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2: 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Et je fais sport avec maman, moi. Et on doit faire des matchs de football, pas derrière, avec ce petit cousin. 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Parce que c'est là où tu as une perte. On doit gagner. Donc, tenons l'esprit à compétition qui est fort en termes de sport. 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

0: Voilà, sans tarder, nous allons retourner du côté du Guati Santé Village où nous allons retrouver Gisèle qui est là-bas. Gisèle, qu'est-ce qui se passe sur le village?
1: 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Belle bonjour.
2: Belle bonjour. Alors, bonjour, moi je m'appelle Kyrène Pasquin, je suis professeure en activité physique adaptée. Alors ce matin, on a d'abord parlé de l'activité physique adaptée à tout âge, surtout qu'on a des personnes en situation vieillissante, des personnes qui vieillissent et des personnes qui se disent qu'ils n'ont plus l'âge à faire de l'activité physique. Et c'était pour ça qu'on a bien mis un point sur la différence entre l'activité physique et l'activité sportive, pour qu'ils se rendent compte que ben, tout le monde peut faire de l'activité physique et à n'importe quel moment de la journée et de différentes manières.
1: Donc justement, bon nous différencier justement entre activité physique et sport.
2: Oui, l'activité physique, c'est tous ceux qui sollicitent le mouvement, quel que soit le mouvement. Donc on marche, on se lève, on fait des activités ménagères, le jardinage, c'est de l'activité physique. Dès que ça fait un mouvement de le corps, c'est de l'activité physique. L'activité sportive, c'est ce qui est à des fins réglementaire, compétitive ou qui a un cadre. Donc tout ce qui est la natation, le basket, le football, tout ce qui est a besoin d'un cadre pour pouvoir faire d'une activité, c'est de l'activité sportive.
1: Et j'en dis là, quand on fait, c'est à partir sport.
2: Non, on a vraiment sollicité du mouvement. On a fait des échauffements articulaires, des rotations, on a répété les articulations. On a répété le muscle aussi, on a fait les épaules, les cuisses. On a fait des activités adaptées sur les chaises, parce qu'on a beaucoup de personnes qui ont des cannes, des problèmes au niveau des genoux, qui, pour leur montrer qu'en fait, même assis sur une chaise, même avec la chaise, parce que tout le monde a une chaise chez soi, on peut renforcer son corps. Et ils ont senti la petite douleur qui est apparue par la suite. Et donc, en fait, on va leur montrer comment faire quelques petits exercices chez eux, même s'ils n'ont pas forcément beaucoup de temps et beaucoup de matériel.
1: Ça qui était belle, on voit même certains mamies qui étaient là avec Canaio, yo quand même mettait yo debout, tout le monde était qu'à participer. Et une information aux bonnes mamies par rapport à Muscaille, en passant si en étant prêt en direct, est-ce que vous pouvez bon nous information expliquer c'est Mouna qui j'en crois là qu'a fonctionné parce que Cadio à tout moment, il peut rattraper Kola et au TKA du Mamila, à tout moment, il peut lâcher Kanna. Alors, expliquez-nous pour qui.
2: Alors, ce que je lui disais, c'est qu'elle me disait que est-ce que ce serait possible que je lâche ma canne à un moment? Et je lui dis qu'en fait, c'est sûr que lorsqu'on vieillit, le muscle se dégrade et il faut le solliciter, il faut le renforcer. Si on n'a pas de base musculaire, ben en fait c'est sûr qu'on a besoin de soutien. Alors que si elle travaille, même si à son âge, petit à petit, ça peut prendre du temps s'il le faut, même des fois des années, mais le but c'est que de continuer à renforcer le muscle, continuer à le travailler, à solliciter les articulations, les nerfs et les muscles pour permettre que le corps reste mobile et actif et surtout renforcé pour qu'il puisse se tenir sans avoir besoin de soutien.
1: Et vous, Adam Kadra Travaillant, ou Jani, ou papa exemple, ou des mamies ou des papis qui étaient dans cette situation-là, ça, et au final, lâcher Canaio?
2: Alors, c'est possible, oui, j'en ai déjà dans mon travail, parce qu'on travaille beaucoup avec des personnes pathologiques, mais aussi des personnes vieillissantes. On a même des personnes à 90 ans. Et en fait, il le disait qu'avant, des fois, à suite d'opération, ils étaient inactifs. Et petit à petit, lorsqu'ils ont repris leur activité, parce que c'est des personnes qui faisaient déjà de l'activité, hein, ils ont retrouvé la mobilité de leur corps, même si ça a pris du temps, mais ils ont retrouvé avec le temps. Parce qu'il faut être patient aussi. Rome, comme on dit, c'est pas construit en un jour. Donc en fait, c'est surtout être patient avec son corps, parce qu'il est plus tout jeune, mais avec le temps, Et si on se prend aussi assez tôt, il faut pas qu'on rentre tardivement assez tôt, ben on peut retrouver une mobilité pas forcément complète, mais qui te permet de te mouvoir sans forcément la canne.
3: Je dis là, quand mon aide de Kadi, c'est surtout, il y a parlé, surtout de Tchéamoun, après 50 l'année, mais quand une Kadi aussi, et on est des pour vous, c'est même bitin, pour nous quand même dans la prévention, pour jeunesse qui est à côté nous aujourd'hui là, en termes d'activité physique en termes d'activité physique, quand on peut laisser comme message de prévention.
2: C'est vrai qu'elle est là, elle est à fond derrière. Donc je disais, en fait, bouger maintenant te permettra de mieux bouger demain. Donc commence dès maintenant, même si c'est 5 minutes. Mais 5 minutes va conduire à 10 minutes, qui va conduire à 15 minutes, qui va conduire à 1 heure. Et en fait, si tu commences maintenant, ton corps sera beaucoup plus mobile dans 50 ans.
3: Mais un cadeau grand merci et félicitations. Ce n'est pas qu'à vrai, mais sans jeunesse et sa belle comme belle fête. 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Donc, en cas de participer à la conférence à Mona. Donc, pour la présence, c'est bien Mona nos corps. Eh bien, nos corps mettent les autres en direct.
4: En tant que médecin, vous ne pouvez pas répétiser qu'à attendre que les autres viennent tout malade, tout caca, tout paix. Paralysé, on peut pas faire rien, quand si docteur n'a pas là, si on pas ni rendez-vous, c'est mort, caille mort. Ça nous veut, c'est que nous comprenons que c'est eux qui se mettent manioc à corps à eux. Après, Moula qui fait nous, bien entendu. Mais nous n'y tout ça qu'il faut encore en nous, en l'esprit en nous, pour nous pour s'arrêter Gaïa. Mais il y a un mode d'emploi. Problème là, c'est que nous perdons le mode d'emploi là depuis un petit moment là. Depuis 30 années là. Parce que nous là, l'un qui a vieilli, à partir de belle vitesse à belle, ça veut dire que nous là toujours. Ça veut dire que nous l'a toujours. Si on a parti à 10 l'année, 15 l'année, 30 l'année, 40 l'année, la vie coûte. Ou pas ni temps fait tout ça ou t'es ni à faire. Donc là, on a passé 50 l'année, c'est une réussite. À part un fardeau. Il faut nous arrêter. Intoxiqué, comprimé en nous, l'esprit en nous, qui en nous éveille les mondes qui a dit, oh là là, la Guadeloupe est vieille. La Guadeloupe est en perdition parce qu'elle est vieille. Mais quand ça avait dit ça, la Guadeloupe est vieille parce que la Guadeloupe est vivante. Est-ce que le message numéro 2 passe? La Guadeloupe est vieille parce qu'elle est vivante. Et donc, le rôle de la Guadeloupe qui est vivante, c'est de transmettre aux plus petits comment faire pour rester vivant. C'est rôle à les anciens. Tous les centenaires que nous avons en Guadeloupe, Yoni, puisqu'il s'en en est, pourquoi? Elles ont déjà étudié ça. Il n'y a qu'à mâcher, il n'y a qu'à souhaiter. Le soleil là, il n'y a qu'à coucher, il n'y a qu'à coucher. Le soleil là, il n'y a qu'à lever, il n'y a qu'à lever. Yon, deuxièmement, quand il n'y a qu'à faire encore. Il n'y a qu'à manger, les scientifiques sont eux-mêmes parfois en perdition. Parce que, En fait, on est rentré dans une ère de médicaments. Et là, maintenant, quand on regarde des publications, on parle de sylvothérapie. C'est quoi la sylvothérapie? C'est les soins par les bois. Il y a de grands articles maintenant qui disent comment, en se promenant dans les bois, on reçoit les soins. Véridique? Parce qu'on a un petit peu fait le tour des médicaments. La deuxième phase des médicaments, ça va être peut-être la thérapie génique. Mais là, ça y est, vous avez, on a sorti les médicaments pour l'hypertension, on a sorti les médicaments pour le diabète, les deux maladies du siècle, d'accord? On sort de temps en temps des médicaments pour maigrir et on dévie la molécule qui est faite pour une fonction pour en faire une autre. Pas dit qu'il y a un dit pas prendre une médaille d'azote, hein? Un jacquard pour les autres. Non. Rimédla, bon, faut reprendre rimédla d'azote. Mais si on pas qu'à faire ça qu'il faut pour corps azote, vous-même azote, c'est considéré ou qu'à mettre de l'eau à don panier. Pas même des impersés, ou qu'à mettre de l'eau à don panier, panier là, et qui garde de l'eau là. D'accord? Donc, c'est azote qui doit connaître en qui genre corps azote a fonctionné. Et si l'idéal qu'a dit ou il mis en problème, coûter l'idéal, surtout coûter care, d'avoir le cas coûter care, on y tout secret à corps. Quelle a été un muscle qui a pesé 300 grammes? C'est un muscle creux qui sépare le sang oxygéné du sang désoxygéné. C'est une pompe. Chaque minute, le cœur renouvelle votre vie. Chaque battement du cœur, c'est une résurrection. Ah, pas blague, hein? Parce que s'il n'y a pas de battement, donc chaque battement du cœur, et il y en a combien? Les mounes qui n'y plus de 50 ans, combien de fois qu'il y a de plus à battre? Combien de choses ils abattent? Elles ont savé. Oh, mais chiffre, la vie, c'est mathématique. Milliards. 2 milliards de fois. Au monde qui dit 60 ans, et qu'il y a déjà battu 2 milliards de fois. Donc, ouais, qu'ils en sont riches. Donc, ouais, qu'ils en sont riches. C'est incroyable. Et quand ce cœur bat comme ça aussi vite, avec une fréquence, mais avec autant de multitudes, est-ce que vous savez où va le sang? Le cœur est une pompe. Donc, il envoie le sang oxygéné dans les artères et il pompe, il aspire le sang veineux, c'est-à-dire qu'il n'a plus assez d'oxygène, qui a déjà récolté tous les débris du corps. Il aspire ce sang veineux qu'il envoie où? Non, le sang veineux. Parce que c'est un circuit fermé. Le sang ne sort pas du corps pour aller chercher l'oxygène. Hein? Tout se passe dans le corps. Comment le sang se renouvelle et comment il attrape l'oxygène? Il retourne, le sang veineux retourne où? Non, avant d'arriver au niveau du cœur. Il y a les déchets dans le sang veineux, il y a les déchets. Et il y a du CO2. Non. Poumon. Donc, semblez là. Chaque organe qui travaille. Chaque organe, c'est en usine. Chaque cellule, c'est en usine. Vite là, travaille, il faut les déchets à un côté. Donc, évidemment, le rein va filtrer les déchets. le foie aussi, il va envoyer les enzymes. Mais qu'est-ce qui va récupérer l'oxygène? Le poumon. Donc le sang bleu revient dans le cœur à droite, il passe par le cœur à droite, parce que le cœur à droite l'a aspiré le sang, et ça va dans les poumons gauche et droit. Dans les poumons, elles savent en pigeant l'oxygène là, qu'à rentrer en sang là. Poumon, qu'a dit poumon, mais qu'a mis en poumon là? Oui, qu'a mis en pigeant l'air là, qu'a arrêté en poumon là. Alvéoles, des petits gras présents. Elles en savent combien gras présents nous n'y en dit dans poumon. C'est incroyable, l'être humain. 300 millions d'alvéoles. Il y en a tranquillement, donc, ah oui, il y en a. Et il a essayé, il prend l'oxygène qui nous a mis là. Qui nous a respiré. Les paniers ont l'oxygène, hein, là. Donc ça. Combien de pourcentage d'oxygène il y a dans l'air là, le vent là? 21%. Tout le reste, c'est de l'azote, c'est des déchets, c'est des polluants. Donc, on y a même une technique pour traiter l'oxygène là. Les gens qui ont fait épilation à poil l'année là. Donc, après, chose filtrée, ça qui n'est pas bon, parce que tous les poils du nez, ils servent à ça. Est-ce que vous allez respirer à grand vent en fonction de la taille du nez? Donc, à y respirer, et les là, on nous dit, il n'y déchire à donner. Eh bien, les poils du nez sont là pour retenir les particules qu'on ne voit pas et empêcher que ça aille dans le poumon. Une fois que c'est arrivé dans le poumon, il y a des échanges qu'on appelle des échanges gazeux à l'intérieur du poumon. Les cellules vont libérer les capillaires qui se trouvent au niveau des alvéoles, vont libérer le CO2 et l'oxygène va rentrer dans les capillaires. Les capillaires, vous savez ce que c'est? C'est des micro-vaisseaux qui font la jonction comme un panier entre le sang oxygéné et le sang désoxygéné. C'est le seul moment, à cet endroit-là, qu'il y a une rencontre entre le sang bleu et le sang rouge. Mais sinon, c'est des circuits fermés parallèles. Donc, une fois que le sang a été oxygéné, fermez les yeux. Le sang a été oxygéné dans les poumons, il va revenir, où ça? Dans le cœur, très bien, du côté gauche. Parce que, messieurs et dames, troisième bonne nouvelle, le cœur, c'est des jumeaux. Il y a le cœur droit et le cœur gauche. Le cœur gauche est plus puissant que le cœur droit, parce que c'est là qu'il y a la pression. Il y a un monde qui dit, moi, là, il dit, messieurs, qu'elle a qu'à bourrer la vie. On trouvait ça tellement belle, parce que Léon Kavoué sont là qu'à tiger, qu'elle a qu'à voyer monter sans là, en haut, parce que, messieurs et dames, quatrième, quatrième bonne nouvelle, qu'elle a qu'à voyer sans là, en haut, il a fait une espèce de tombe-là, comme ça, là. Il a tourné comme ça. Il campait en l'estomac-là. Pointe à qu'elle a en bas, était là, gauche-là, et bas à qu'elle a en haut. C'est pour ça qu'on a dit que qu'elle a, c'est en pyramide inversée. Bas-là, pointe-là, Et qu'elle a qu'à tourner comme ça. Tout ce qu'a dit là, il fait là. À pas blague, il a toujours, il a fait comme ça. Il a fait un long tour. en lantou. Et chaque lantou, c'est un battement. Et chaque, dans chaque lantou, en disant qu'elle a, son lac a jailli en haut. Qui s'est semblé là? Qui s'est sans rouge là? Semblé là qu'il y a dans les poumons. Et sans rouge là, qui a monté à dans qui gros vaisseau? La horte. Le rôle du cœur, c'est l'élévation, messieurs et dames. Et par la gravité, le sang va descendre. Mais son rôle de pompe, de moteur, c'est là-haut. Est-ce que vous réalisez qui vous êtes? Et une fois qu'il a envoyé le sang là-haut, là, ça n'a pas qu'à circuler, pas circuler, une pression pour ça circuler. Est-ce que vous savez dans combien de kilomètres de vaisseau ce petit organe de 300 grammes? Combien de kilomètres de vaisseau il envoie le sang? Donc, on comprend qui nous voyait même. Nous, pour qu'on comprenne qu'il y a un être humain. Non, mais c'est vrai. C'est extraordinaire. Si je vous dis deux fois le tour de la Terre, nous avons dans le corps 100 000 kilomètres de vaisseaux sanguins. Qui veut dire « Ever au seul monde ». Si vous avez détortillé, je ne vais même pas imaginer, parce que l'être humain, c'est un invisible. Hein? D'accord? Excusez-moi, je vais peut-être heurter, mais l'être humain est un invisible. Il a une surface visible, mais son intérieur est invisible. Et donc, les gens qui ont détortillé, la science a démontré que voilà un être humain, on peut faire deux fois le tour de la Terre. Et les grands-parents nous ont dit, en cas voyager, en cas garder un titan, ben oui, il n'était qu'à voyager, ou périver, ou là, on lance d'un train, ou périver si vous avez, oh là, vous devez aller. Ben, oui, ça tout petit, au loin, on nous dit 100 000 km, voyager

0: l'intérieur. Gardien, dis donc, on peut voyager. Et on peut aussi, par la force de l'esprit, se soulager. Si vous avez une douleur quelque part, avec la force de l'esprit, on peut, quand on a la technique, l'entraînement, le mode d'emploi, soulager sa douleur. Ne pas prendre systématiquement, se jeter sur tout médicament qu'on voit. On peut respirer. Vous avez bougé tout à l'heure. Kyrène va vous faire respirer. Mais là, je vais, avant qu'elle vous fasse les exercices de relaxation, je vais vous demander de mettre une main gauche ou droite, sur la poitrine et l'autre sur le ventre, pour que vous sentiez tout ce que je vous dis là, c'est mathématique et scientifique. Pas ni pour magie, pour rien, parce qu'en fait, la science, c'est spirituel. C'est mélangé, hein. Et tout ce qu'on n'a pas compris, c'est parce qu'on n'a pas encore les éléments pour le comprendre. Mais quand on est profondément ancré dans sa culture, dans les mathématiques, dans la science, en fait, c'est là qu'on voit comment l'être humain est un être. À l'image de celui qui nous a créés. Alors, la main sur l'estomac, et l'autre sur le ventre, celui ou celle qui nous a créé, parce que Dieu est grand, celui qui l'a chanté de nous. Le lieu souffrant, les jeunes peut-être connaissent. Allez, vous mettez la main là, et vous devez sentir votre respiration. Cet exercice-là, qu'on va faire, c'est ce qu'on appelle la cohérence cardiaque. C'est aussi un exercice qui maintenant est validé scientifiquement pour faire baisser votre pression artérielle, pour faire baisser la fréquence cardiaque, pour emmener là où ça doit aller, toutes les endorphines, là dans les cellules, là où ça doit aller. Il suffit de le penser. Et commencez par respirer. Vous mettez donc la main, je vais déposer le micro. Ou est-ce que quelqu'un peut me tenir le micro pour que je vous montre l'exercice pendant que je parle?
1: Donc, nous toujours à l'antenne, et là, nous regardons qui genre mouvement-là qu'a fait ta.
0: On met assis l'estomac là, l'autre là, assis ventre là. Vous apparaissez? Le buste droit. Il faut redresser la colonne vertébrale et dégager le diaphragme. Bien souvent, les nous disent respirer. Je me rappelle fausse. Parce qu'en fait, la respiration se fait là, au niveau du ventre. Pourquoi au niveau du ventre? Parce que le puissant muscle de la respiration, qu'on appelle le diaphragme, se trouve entre le ventre et les tétés. Là. Il épouse le bas des côtes et il est entre l'estomac et le ventre. Et est-ce que vous savez qui est assis sur ce diaphragme? Quel organe est assis sur le diaphragme? Le cœur, le roi cœur, est assis sur le plus puissant muscle respiratoire qui est le diaphragme et qui se trouve ici. Donc pour libérer le cœur, libérer votre souffle, vous devez bien respirer. Alors, on n'y pense pas parce que la respiration, c'est un réflexe. Donc, heureusement qu'on n'est pas là à se dire comment je dois respirer. Vous allez respirer. Mais vous devez, dans la journée, de façon consciente, prendre 5 minutes, matin, midi et soir, et je vous assure que vous aurez la sérénité. Si vous prenez ce temps-là, arrêtez tout le tumulte, vous êtes même dans la voiture, faites-le, pas trop, parce que vous risquez de vous endormir. Bon, vous êtes au travail, donc à respirer. Végirez, maman, fermez bouche, respirez. Alors, là, on y va. On va faire sur 1 minute 5, maximum 6 mouvements. Donc, ça veut dire que les mouvements sont très lents.

0: quand on inspire, on prend l'air par le nez. Vous voyez, je vois déjà des gens faire. Non, non, non. Les épaules sont lâches. On ne bouge pas les épaules. Et on va gonfler et dégonfler le ventre. On prend l'air par le nez. Regardez. J'inspire, je pousse le ventre, je gonfle le ventre et je souffle.
1: Ben, on peut inspirer, on peut toujours être moins, Ronnie.
2: Oui, on est toujours là.
1: On est toujours là, on peut inspirer ou bien comprendre l'exercice-là et on peut faire.
2: On peut écouter, on peut suivre les instructions.
1: On peut écouter, on peut pas faire l'exercice-là, mais il faut participer aussi. Hein. Pendant mon sujet, on peut prendre le temps de respirer parce que c'est important.
2: On peut faire d'autres bitins.
1: On peut faire d'autres bitins. Eh bien, la conséquence respiration, nous qu'à fond qu'on peut, nous qu'à virer dans un petit moment, nous qu'à laisser ces mon apprentant à yo respirer tranquillement, parce que pour à présent, pas ni parler, c'est respiration.
2: Eh bien, nous qu'à retourner dans le studio, on qu'à retrouver tout à l'heure.
1: Ok, à dans un petit moment. Ok, à tout à l'heure. Ok, ouais.

0: C'est sous le titre de Tania Saint-Val, Monsieur Pierrot, que nous retournons du côté du Guati Santé Village, où nous allons retrouver notre animatrice en extérieur, Gisèle, qui est avec nous. Gisèle, ce que tu nous es.
1: Oui, on est hein, toujours là. Eh bien, manifestation à Pocofine, mais faut nous rendre l'antenne. Et avant, parti quand même, on dit, on a choisi un monade en public là, parce qu'on voit des pibos matins, la grand bonnet très attentive. Donc avant, parti, on dit, non, et on voit qu'a fait tous ces mouvements-là, on dit, faut en chercher, faut en demander qui j'ai trouvé manifestation là, déjà qui j'ai fait trapper information là, et qui mouni. Donc, en cas laisser ces auditeurs-là découvrir qui mouni est comme moi-même, eh bien, bel bonjour.
2: Bonjour tout le monde. En fait, content.
1: Allez, tu t'as plus fort.
2: Ah, c'est mon Pasquin. En fin de compte, on finit là, bon, parce qu'on recevait en flyer. Et on dit, bon, on va venir regarder qui vient ça passer. Puisque c'est bon, on déjà tente de parler de ça. Mais en tout cas, j'ai venu. Et comme fille, on m'a intervenu, on dit, bon, on va accompagner, qu'on soit en qui, ouais, direct. Et qui m'a fille, c'est Kéren Pasquin. Il est diététicien et coach sportif adapté. Et comme il a intervenu plusieurs endroits, en Guadeloupe, en Galante et compagnie, bon, on t'a pas suivi, comme ça n'a pas été trop loin. Alors, on vient.
1: Eh bien, grand merci, ben. En plus, quoi, vrai, c'est un petit clin d'œil que l'univers a fait, parce que c'est seul mon talent choisi là et mis au cas où c'est moment intervenante là. Eh bien, ça veut dire où t'es pour parler. Et qui j'ont trouvé, parce que manifestation là pour Cofine, mais qui j'ont trouvé premier parti là et deuxième parti là, Kassaka déjà porté, tout ça j'attends, tout ça j'affais, tout ça j'avouais.
2: Mais c'est très intéressant parce que nous quand font l'obitain des fois sans savent et des fois nous quand mal fait. Alors là il y a quand on redresse au pour dire qui j'en pour faire bien sans que on fait quoi remiser. C'est bien. C'est pour ça le fait qu'il a parlé du sport mis à présent docteur Edouville qui a parlé de que nous il a parlé de qui j'en pour nous peut bouger et tout. Tout ça c'est pour aider nous à vivre mieux parce que nous quand on fait quoi. Des fois nous quand fait tout ça nous quand veut appliquer. Mais des fois, nous avons contredit nous-mêmes. Attention, nous pas fait, qui c'est en mangeant ou en bougeant. Alors, ça a bien de redescendre de temps en temps pour nous pâtir mieux.
1: On savait autant dans l'hôpital qu'on tout le monde, moi-même, en tant dans l'hôpital, on ne peut pas retenir tout. Si pour la première partie là, qui était pour adapter là, quand on tienne, si même en phase ou des phases, quand on tienne, qui a fait sans sport.
2: Là, il parlait d'activité physique. Et des activités sportives. Là, par exemple, pour nous, là, il dit qu'on s'est bon, si on fait une activité physique, pour nous, ah oui, on fait sport. Mais c'est pas même bitin, là. Quand il dit nous, on fait qu'on tennis, c'est ça aussi, sédentaire. Il a aussi sédentaire, disons, pas qu'à bouger, moi, pas t'es avec, et là, on fait des exercices où j'ai sédentaire. Et ça arrive presque nous toutes. Alors, devant télé là, par exemple, devant télé là, on peut arrêter des fois 3-4 heures. Et, mais c'est ça où j'ai sédentaire. Alors que on dit, ah, on bouge toute la journée, mais il faut nous bouger. Et moi, on fait contre ça, mais je crois prendre l'âge, je crois sentir. Parce que, à part de là, j'ai mangé appris, tout muscle a appris, tendons là. Et en fin de compte, ça bien, faut nous bouger. Et on remarque que plus nous avons bougé, plus nous avons senti nous bien. Et puis nous avons envie, continuer.
1: Et pour la deuxième intervention là, qui c'est docteur Mona Edouville, qu'à que vous tienne attention.
2: Alors là, il a parlé de quai, qui a battu contre le nombre de vaisseaux qui sont des kilomètres, nous tenir encore nous, mais toi, on a découvert des choses, en fait, quand il a dit nous sommes nous invisibles, parce que l'intérieur est invisible, nous pas avoir. Mais si on monte qu'à voir, on dit encore, hey, tout ça qui tenir, c'est incroyable.
1: Ouais, est-ce que vous, quoi, dit, si vous-même, en tant qu'avant-dit encore, est-ce que ça t'est qu'à faire paix? Est-ce que ça t'est qu'à faire paix? C'est plus attention. Qui réaction, ou si vous t'es qu'à imaginer, donc, demain, il y a qu'à du bon, il y a qu'à avoir possibilité de vous en dire encore, hein? Déjà, est-ce que vous êtes d'accord? Et à vie, hein, qui gens qui réagit?
2: Comment sont-ils toujours à me connaître? Ça t'est qu'à faire paix, t'es qu'à bien vivre, hein? Bon, on dit, à pas étonner seulement, on est étonné. Mais, c'est pour mieux prendre soin de sa routine, parce que nous n'avons seule vie, même si on a du chat ni neuf vie, mais quel que soit l'être humain, l'être là qui a cité là, nous n'avons seule vie. Et si on ne pas prendre soin des corps que bon dit bao, eh bien, là, il finit, fini, hein. Et quand qui concerne TPBA, qui pas, qui peut comprendre qui j'en peux prendre soin de corps ailleurs, qui pas qu'à, qui comprend dit ça pas important. Quand on te peut dire en prévention, moi, je dis qu'il pas gêne trop tard. Parce que, moi, toujours, t'es qu'à pire, moi, là, t'es gêne, t'es qu'à faire sport. Mais, après ça, bon, là, vous savez, dans la vie, vous commencez à travailler, vous commencez à stimuler tout ça. Après ça, on peut arrêter, faire certaines activités. Et puis, au fur et à mesure, on peut arrêter à donc train-train. Qui fait que la fille, moi, commence à dire, moi, après, fin fait étudier, dit, moi, maman, il faut que tu bouges. Faut qu'elle fasse une activité physique. On dit, mais, elle a bougé toute la journée, elle a bougé. Il dit, mais non, c'est pas la même chose. Qu'elle fasse une activité physique, mais faut faire un sport. On dit, bon, en cherchant, on dit, moi, aimé. Et en trouvant, moi, aimé la marche. Alors, on a marché, mais on n'a pas fait aussi vite qu'il est. Parce que lui, il y a des jeunes qui voient. Mais, en trouvant, on dit, moi, aimé. Alors, on a dit, chaque monde trouvait, on. En activité, que ce soit sportive ou physique, que vous aimez, et tchambé ou adam. Pas faire des jours après arrêter, c'est faire tous les jours, s'il vous plaît. Si vous ne pouvez pas faire tous les jours, faire au moins 5 fois par semaine, quand vous avez au minimum 1 heure, 2 heures, moi, on va faire 2 heures, 3 heures, on va marcher, mais on va marcher le long de la plage, on va marcher, mais tranquillement, moi, c'est une promenade. Mais en même temps, mais on va faire une activité, pas sédentaire, pas sédentaire. C'est ça, c'est faire un bitin que vous aimez, et tchambé ou adam.
3: Eh bien, Gadio, grand merci. Grand merci. Et nous, Kadi, à la troisième édition, là, alors. 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Et elle va tous entendre aussi. On est des vous aussi. Elle va témoignage entendre là. Ils vous tiennent dans l'hôpital. On est des vous aussi. Ils vous tiennent dans l'hôpital. Et qu'est-ce qu'on a mettre en place quelques bitins? Pas qui bitons, qu'est-ce qu'on a Boni?
0: Faire plus d'activité physique.
3: Ah, eh bien, ok, ben, d'accord. Eh bien, d'accord, ben, ok. Eh bien, si on commence l'activité physique là, en tout genre, en qui observe, en qui savent à quel moment on commence, et en qui ça se fait souvent, parce qu'on est obligé de rajeunir de 20 ans.
0: Effectivement. Donc, nous, quand on appelle ces mouna, que manifestation là, il peut finir et ça qu'a fait.
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3: 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Hein, nous avons trois personnes qui sont partis, elles ont répondu à eux pour marcher et pour faire un coup de poisson, en soupe, elles n'ont pas oublié de citer là, et entrer. 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Donc, ils ont marché et nous avons décortiqué pour venir à eux à présent. Donc, si vous venez à présent, vous avez trouvé un décortiquage à venir. 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Mais grand merci. Oui.
2: 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Big FM au taquet. 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Et qu'elle nous continue de travailler comme ça ensemble. Okay. Merci, Gisèle.
3: Grand merci. Eh bien, nous allons dire à très bientôt, alors. Vous savez, radio, là, toujours là pour vous autres. Ouais, ben oui, effectivement, plus on a dans, eh ben oui. OK. Oui. Oui, pour qui attendre, nous allons chercher M. Angeville. Il j'a parti. D'accord. Eh bien, justement, vous dites pour qui vous êtes dans.
2: Ouais bien, nous avec FM, en tout cas, du Gisèle, ça tout est là, nous jardins, et donc nous venons partenaires de manière officielle. Chaque premier et troisième jeudi, nous avons une émission culinaire. C'est bon, dis bon. Alors suivez-nous chaque jeudi prochain, nous là. Et jeudi prochain, nous allons parler des ignomes. Allez en les réseaux, allez sur Facebook à Mega FM. Ok, pour habiter la Katouni.
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0: 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Qui est en programmation. À tout à l'heure.
3: 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Allez, nous allez.

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1: Voilà, voilà, chers auditeurs de la radio Mega FM, bienvenue dans votre émission Pain de vie. Nous sommes avec vous pour 2 heures de temps, 2 heures bénies, 2 heures avec la présence de Dieu. Nous sommes sur la radio Mega FM, la fréquence du Nord, la radio qui vous emmène là où d'autres... Puisque ce soir, nous allons vous emmener dans la présence de Dieu, nous allons vous emmener dans les profondeurs de la parole. Nous sommes sur la 88.9 et vous pouvez bien entendu nous appeler, vous allez pouvoir intervenir en appelant au 05, notez bien le numéro de téléphone, 05 90 23 17 11, numéro qui vous sera rappelé pendant l'émission. Vous allez pouvoir poser des questions, vous allez pouvoir témoigner, vous allez pouvoir vraiment rendre grâce à Dieu. Mais en tout cas, nous attendons votre appel tout à l'heure. Vous aurez le feu vert de l'animatrice de cette émission. Mais en tout cas, avant toute chose, nous allons remettre ce moment entre les mains de Dieu et entrer dans le vif du sujet avec ce thème. La femme, vous comprenez bien, vous avez 4 femmes sur le plateau, la femme épanouie. Et elles vont vous donner certainement leur témoignage, leur marche avec Dieu, etc. Mais nous allons prier et remettre ce temps entre les mains de Dieu. Pendant que nous prions, tu peux partager cette émission, tu peux communiquer la fréquence pour ceux qui ne sont pas sur le net, en Guadeloupe, ceux qui n'ont pas forcément le net, 88.9 sur la bande FM. Et nous sommes également sur les réseaux. Seigneur, nous te bénissons. Nous te remercions pour ce privilège, cette opportunité que tu nous accordes de pouvoir te servir au sein de cette radio Mega FM. Nous la bénissons en ton nom. Nous remettons les appareils entre tes mains, nous remettons le réseau internet. Nous te confions, Seigneur, tous les auditeurs, tous les internautes, qu'au travers de cette émission, que justement quelqu'un soit épanoui, que quelqu'un recherche l'épanouissement, que quelqu'un te recherche. Nous venons te donner toute la place, que tu utilises tes servantes, que tu utilises tes filles, que tu utilises, Seigneur mon Dieu, les auditeurs qui vont appeler, les internautes qui vont appeler, afin que cette émission soit pour la seule gloire de ton nom. Nous te bénissons, Père, dans le nom de Jésus-Christ. Amen. Voilà, donc nous vous remercions pour votre fidélité, chers internautes. Nous vous remercions pour votre fidélité, chers auditeurs. Nous rappelons que nous sommes dans l'émission Pain de vie et nous sommes dans cette émission tous les lundis de 15h à 17h. Donc, on se dit à tout à l'heure.
2: Bonsoir, bonsoir, chers auditeurs, chères auditrices. Bonsoir aux internautes. Bonsoir aux techniciens qui nous accompagnent comme chaque lundi. Nous vous souhaitons la bienvenue sur la radio Mega FM à la fréquence 88.9. Nous saluons les fidèles participants. Nous attendons massivement vos appels au 05 90 23.

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Nous allons maintenant entrer dans le vif du sujet. Oui, le vif de notre sujet, une femme épanouie. Alors, épanouie, il y a bien une définition. Que veut dire le mot épanouie? Alors, je ne sais pas si une d'entre vous veut se lancer. Moi, j'ai fait ma petite recherche. Et ce que j'ai trouvé, la définition, c'est un adjectif déjà qualificatif. Alors, c'est un mot, alors, vous me direz oui, un qualificatif, oui. Mais c'est un mot suivi d'un nom ou un syntagme nominal pour le qualifier, pour exprimer sa qualité. Alors, je peux prendre dans un premier temps un exemple. Je prendrai la fleur. Souvent, hein, quand nous parlons de la femme, nous énonçons une fleur. Cela peut être une rose, cela peut être une hibiscus ou encore une orchidée. Non, c'est juste pour imager. Et des fois, nous parlons d'épanouie, mais nous avons le verbe épanouir. Alors, l'exemple d'une fleur éclose ou ouverte. Nous avons par exemple la fleur dans sa splendeur. Avant d'aller dormir, quelquefois, bon, lorsque nous sommes à la maison, nous avons des plantes. Nous allons voir peut-être qui est la plante est au stade du sépale. Alors, le sépale, bien entendu, c'est le bouton. En créole, nous disons il a bourgeonné. Donc, c'est le bouton qui permet à la plante à la fleur de s'ouvrir. Donc, quelquefois, nous allons nous coucher et nous voyons le sépale. Et à notre réveil le lendemain, eh bien, nous constatons qu'il y a une fleur dans toute sa splendeur. Ça peut être, comme j'ai dit, hein, une rose, une hibiscus ou une orchidée, ou etc. Mais nous voyons que la fleur, quand elle est ouverte, elle est épanouie. Mais dites-vous bien que si cette fleur n'a jamais été arrosée, s'il n'y a jamais eu d'entretien, si nous avons laissé les pucerons attaquer ces fleurs, ben elles ne fleuriront pas. Elles ne donneront rien, elles seront même desséchées, je veux dire. Et deuxièmement, alors, nous avons humainement parlant, nous pouvons dire qu'une personne est détendue par la joie. Alors, si je suis partie en besogne, mais l'adjectif qualificatif dit bien que c'est un mot qui est suivi d'un nom, qui qualifie. D'accord, qui donne la qualité de quelque chose, d'un objet ou autre. Par exemple, quand on dit une femme épanouie, nous avons le nom femme qui précède la qualification. Voilà. Et pour continuer, selon le dictionnaire, être épanouie signifie se sentir bien, être heureuse, être

combler, éprouver un sentiment de bien-être et de plénitude. Alors, nous avons aussi ce qui est synonyme du mot épanoui. Nous avons hilar, jovial, joyeux, radieux, riant, rieur, souriant. Mais nous avons aussi le contraire de tout cela. Contraire de épanoui, étiolé, mélancolique,

0: bien sûr.
1: Donc c'est une forme de positivité pour moi.
0: Oui.
1: Voilà. Être épanoui, c'est ce qui nous rend heureux. Donc on a ce côté positif qui arrive.
0: Mm-hmm.
1: Voilà. C'est ce que je voulais dire.
0: Oui.
2: Je dirais aussi.
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0: bonjour à tous les auditeurs de la radio Méga FM 88.9, la fréquence du Nord. Nous sommes de retour avec vous chaque premier jeudi et troisième jeudi du mois dans l'émission Si bon dit y bon avec Patricia Osley, avec Christelle Delard, la biche, et avec moi, votre animateur, Angerville Gilles. Donc, nous sommes passionnés avec vous. Et ce matin, nous allons traiter du sujet de l'igname. Préparez-vous, car de 9h à 11h, chaque premier et troisième jeudi du mois, nous sommes avec vous, connectés. Et nous préparons, écoutez bien, nous préparons bientôt de descendre et d'aller chez l'habitant. D'aller chez vous pour cuisiner avec vous en direct. Nous aurons comme intervenant particulièrement impliqué dans l'agriculture et dans tout ce qui est bio, Jimmy Fournen. Nous l'aurons dans un instant. Puis nous aurons aussi à nous accompagner en tant qu'intervenant lors d'un appel, Jean-Claude Pouillet. Il est particulièrement impliqué dans la culture et a développé des techniques. Donc restez à l'écoute avec nous.
1: Et oui, aujourd'hui, nous vous parlons. Nous voulons vous parler de l'igname. Et nous avons découvert beaucoup de propriétés dans l'igname. Alors, dans le domaine nutritionnel, il est riche en glucides, qui est une source d'énergie à diffusion lente. Une igname apporte des fibres alimentaires qui favorise le transit intestinal. Vous savez, quand on mange, il faut que ça soit amené par le transit jusqu'à l'anus.
0: Et c'est quoi le transit intestinal?
1: Le transit intestinal, c'est le système qui permet que de la bouche à du haut en bas, donc de la bouche à l'arrière, que le travail, les nutriments, les glucides et tout ça puissent
0: intervenir et faire
1: un travail. Ça évite la constipation. Un bon transit évite la constipation.
0: Donc voilà. Le trafic est fluide, comme on dit.
1: C'est ça.
0: Il n'y a pas d'embouteillage.
1: Trafic fluide. Voilà. Alors, nous avons aussi des propriétés médicinales. L'igname a un index glycémique bas. Alors, on vous parle souvent d'index glycémique, index glycémique. Qu'est-ce que c'est? C'est la vitesse de passage du sucre dans le sang. Et l'igname permet que le passage soit fait plus lentement. Décharge de glucides plus lent qui permet aux sportifs et aux personnes sujettes au diabète de rester en forme. Les sportifs ont besoin d'un apport de glucides pour leur donner de l'énergie, mais de l'énergie à vitesse lente. D'accord? Et donc, l'igname permet cela. Alors, pour faire une comparaison, nous avons trouvé que l'index glycémique de l'igname est à 54 par rapport à la pomme de terre qui est à 80. Donc, 80, ça veut dire que ça va à une vitesse assez rapide, alors que l'igname temporise les choses. L'igname possède aussi de la vitamine C qui renforce les tissus de l'organisme et l'aide à assimiler le fer. Vitamine C et fer vont ensemble pour pouvoir permettre l'oxygénation, le transport de l'oxygène
0: donc
1: dans le
0: avec
1: cerveau.
0: Les globules rouges.
1: C'est ça. Qu'est-ce que je voudrais encore vous dire par rapport à l'igname? L'igname est bon pour la tension artérielle. Elle permet de maintenir une bonne tension artérielle. Le potassium permet le fonctionnement du système cardiaque. L'igname est aussi anti-inflammatoire.
0: Et il y a beaucoup de propriétés.
1: Eh bien oui, anti-inflammatoire et empêche le stress oxydatif de tuer les cellules de manière trop...
0: C'est quoi le stress oxydatif? C'est quoi?
1: Alors, le stress oxydatif, c'est que les cellules s'oxydent. Et quand nous sommes stressés, nous fabriquons une hormone qui s'appelle le cortisol. Et le cortisol fait que nous restons en pression. Nous, on n'est pas détendu parce qu'on est stressé, donc un stress qui oxyde nos cellules.
0: Donc, ça abîme les cellules, ça les détériore.
1: C'est ça.
0: Mais bien.
1: C'est ça.
0: Donc, je ne sais pas si les personnes ont... Vous avez des informations sur comment tout cela fonctionne. La vitamine C se retrouve dans d'autres fruits aussi, pas uniquement dans l'igname.
1: On l'a trouvé dans le fruit à pain. Le mois dernier.
0: On a parlé des feuilles de fruit à pain aussi. Hein. C'est cela qui avait un goût comme un peu le jus de citerre que nous connaissons bien chez nous. La vitamine C se retrouve aussi dans les cerises, goyaves, d'autres fruits, dans des quantités différentes. Et tu parlais du fait que ça permet aussi l'assimilation du fer.
1: C'est ça.
0: Et une meilleure utilisation de ce composé pour permettre le transport de l'oxygène qui se fait par les globules rouges.
1: C'est ça.
0: Doit être alimenté. Très bien. Y a-t-il d'autres éléments là-dessus?
1: Pour l'instant, on va en rester là, puisque nous avons nos métamaniocs qui vont nous parler tout à l'heure. Donc, c'était un peu pour ouvrir le débat. Christelle.
2: Comment va-t-on?
1: Nous allons bien, et toi?
2: Je vais bien sur mes deux talons.
1: D'accord. Qu'est-ce que tu nous proposes aujourd'hui? On va parler d'igname.
2: Ah, il y a beaucoup de recettes. Il y a beaucoup, beaucoup. Par contre, comme tu dis, je vais laisser les métamaniocs d'abord faire leur introduction et après, maintenant, donner toutes les recettes. Mais il y a beaucoup de recettes. J'ai même amené de quoi nous substanter. On va déguster un petit peu. Mmh. D'accord? Et vous allez me dire ce que vous en pensez.
0: Donc,
2: ensuite, on va...
0: Oui. Très bien, donc ça nous donne l'eau à la bouche, Christelle, d'avoir toutes ces préparations qui arrivent bientôt ici et là.
2: Oui.
0: Donc l'igname, comme disait Patricia, a plusieurs propriétés. Y a-t-il une seule espèce d'igname? Est-ce que vous avez créé peut-être, vous les auditeurs, des espèces en faisant des croisements? Je ne sais pas si vous avez essayé de croiser ou de faire de nouvelles tentatives qui vous donnent peut-être de grosses ignames qui sont extraordinairement. Donc, vous pouvez nous appeler au 05 90 23 17 11. Je reprends, 05 90 23 17 11. Prenez vos portables, prenez votre téléphone, mettez-le à côté, car dès qu'une question, une idée, une recette... Une information que vous pensez être originale peut être partagée à l'antenne, eh bien, vous allez composer ce numéro pour nous parler de ce que vous avez en réserve pour nous.
1: Et si vous n'arrivez pas à nous avoir, insistez parce que nous sommes là et nous vous attendons. Alors, n'oubliez pas, quand nous avions commencé avec vous, nous vous avions dit que vous n'avez pas besoin de manger moins.
2: Mm-hmm.
1: Vous avez juste à manger bien.
2: Mm-hmm.
1: Et c'est ce qui fait que nous nous préparons et que nous venons ici le jeudi pour vous faire voir comment on peut manger bien
2: sans nuire à sa santé.
1: Sans nuire à sa santé et aussi sans nuire à son temps. Parce qu'on n'a pas le temps, on est pris par le temps. Et donc, nous voulons vous accompagner à l'élaboration de mets succulents et sains, mais surtout de façon à ne pas absorber le temps que vous n'avez pas ou que vous n'avez plus. Alors, nous ferons donc de notre mieux et nous ferons dans la simplicité. Nous n'avons pas besoin de manger moins, mais nous avons juste à manger bien.
0: Manger moins, bien, très bien. L'igname ne prend pas beaucoup de temps à être préparé. C'est un avantage qui permet, bien, d'avoir très facilement une cuisson rapide. En parlant de temps, certaines personnes le prennent en petit déjeuner. D'autres le préfèrent autrement. J'ai entendu parler de même de personnes qui voulaient le faire en salade, mais ça, c'est autre chose. Donc, il y a plusieurs utilisations de l'igname ici et là. Gardez votre connexion à l'antenne puisque nous allons avoir un spécialiste dans la deuxième partie de l'émission qui va nous parler dans la région de Trois-Rivières de l'igname jaune, des contraintes aussi liées à la chlordécone, car vous savez tout ce qui est bien tubercule va assimiler, concentrer plus particulièrement cette molécule néfaste qui est bien connue, qui a fait pas mal de dégâts, qui continue d'en faire, et nous voulions aborder ça en deuxième heure. Donc préparez-vous à cela en deuxième heure, et nous allons vous parler de cette igname et de comment cultiver selon des méthodes différentes. Très bien.
1: Gilles, tu as posé la question.
0: Oui.
1: De quelle manière peut-on... Est-ce qu'on a connaît les différentes manières de consommer l'igname?
2: L'autre manière,
1: la manière courante de chez nous, c'est au gros sel. Au gros sel. Alors, en attendant de vous donner la recette, the recette.
2: Ah, il y a plusieurs, il y en a plusieurs.
1: Oui, mais c'est pour aujourd'hui,
2: pour aujourd'hui
1: la recette.
2: Ah, il y a plusieurs. Ah oui, il y a the recette et il y a les recettes.
1: Alors, quand, en général, nous mettons de l'eau, du sel.
2: Oui.
1: Et nous portons à ébullition.
2: Tout à fait.
1: Astuce. Autre façon de la faire cuire, une queue de persil, du thym, plus trois feuilles de bois d'aide.
2: D'accord.
0: Bois d'aide?
1: Trois feuilles de bois d'aide, et vous m'en direz des nouvelles.
2: D'accord.
1: Voilà.
0: Quel type de bois d'aide?
1: Du savon.
0: Quel pas? Avec girofle ou citronnelle?
1: Mais ça peut être celui que vous voulez, celui que vous avez.
2: Ok.
1: Parce qu'en effet, il y a plusieurs types de bois d'aide. Ah, d'accord?
2: J'ai la citronnelle.
1: Et l'igname est peu sodée, n'a pas beaucoup de sel. Personnellement, je n'ajoute pas de sel dans ma cuisson de l'igname, puisque je compte sur mes assaisonnements.

0: tout ce qui est produit locaux, comme il serait conseillé de ne pas à rajouter le sel lors de la cuisson. De se laisser cuire avec de l'eau et mettre des aromates, mais ne pas mettre du sel. Et compter sur l'assaisonnement pour pouvoir rendre le, que ce soit le feta pain, la banane jaune, l'igname, la madère, délicieux au goût. D'accord? Mais ne pas rajouter de sel, je suis d'accord. Il y a la cuisson aussi, vapeur. Maintenant, c'est à la mode, la cuisson vapeur. Moi, j'aime bien cuire mon igname blanc, cuisson vapeur.
1: Pourquoi?
0: C'est quand je mets dans de l'eau, ça a tendance à s'effriter. J'aime pas trop quand ça s'effrite. Il y a l'igname qu'on connaît, l'igname cabusa qu'on vend partout, dans tous les supermarchés. C'est aussi un igname que je... En fait, je cuis tous mes ignames à vapeur. Je ne cuis pas dans de l'eau, vraiment. Je cuis dans de l'eau, vraiment, quand j'ai une préparation à faire. Ça veut dire, je vais faire des croquettes. Je vais faire des beignets, OK. Mais sinon, je cuis à la vapeur.
1: Mais Christelle, est-ce que tu sais que même lorsque ton igname a été cuite à l'eau et que ça a fondu, en fait.
0: Ouais.
1: Tu peux utiliser l'eau qui a fondu.
0: Oui,
1: tu sais.
0: Peux, pour
1: on
0: faire
1: peut le transformer dans autre chose.
0: Je mets soit dans un velouté, ou soit je mets dans une soupe. Quand je fais la soupe antillaise avec le dimanche, là, le bouquet à soupe, mm-hmm. Je peux mettre cette eau-là aussi dedans. Je ne jette pas forcément l'eau. Mais ce que je n'aime pas, c'est voir que l'igname dans mon assiette est tout, wikiki, tout. Mm. Moi, j'aime bien mon igname bien ferme, bien carré dans l'assiette. C'est plus...
1: D'accord.
0: Ouais, visuellement, c'est beau.
1: Oui, c'est sans aucun doute.
0: Maintenant, si j'ai raté l'igname, avec les légumes à côté, j'entoure l'igname pour qu'on puisse pas voir un petit peu. On mange avec les yeux. Faut jamais oublier ça. On mange avec les yeux. Donc, si on présente dans l'assiette une igname qui est déjà tout, ça donne pas envie. Donc, il faut mettre autour les légumes, entourer, faire une décoration de chef.
1: Mais oui.
0: Master chef.
2: Master chef, là-dessus. Donc, la décoration, je ne sais pas si vous avez une manière particulière d'apprêter votre igname à la maison. Vous avez une manière de le cuire ou de le mettre avec autre chose, puisque les goûts sont rehaussés. Et Patricia parlait de l'assaisonnement aussi.
0: Oui.
2: Les sauces qui nous permettent de sentir des goûts mélangés, différents, des parfums, et qui font ressortir eh bien le goût de notre igname. Avez-vous une préférence, chers auditeurs? Igname jaune, igname blanche, comme on dit, ou autre type d'igname qui vous, eh bien, parle à votre palais?
0: Moi, j'aime bien la jaune, avec un court bouillon.
1: Et la jaune est en voie de disparition,
0: Moi, je la trouve sur Basse-Terre.
1: Ouais. On a des ignames en voie de disparition et je peux m'avancer en disant que avec une association l'année dernière, nous avons fait le 11 novembre, l'association KBM, nous avons fait le 11 novembre, journée de l'igname.
0: Yeah.
1: Et nous avons montré aux gens comment planter que dans le sol, que dans des sacs. Et oui, on peut planter de l'igname en sac.
0: Oui.
1: Et on a eu plusieurs variétés d'igname. On a voulu avoir du ado, mais très rare. On a eu de l'igname cabusa qu'on a planté. Oui.
0: En babon aussi.
1: En babon, oui.
0: Maman, ça se testait.
1: Et donc, c'est une manifestation qui a eu lieu l'an dernier, le 11 novembre, pour marquer le coup.
2: L'embabon, c'est quoi?
0: J'ai posé la question à ma grand-mère. C'est une igname qui est... Oh là là, c'est délicieux. C'est fondant. Oh, c'est délicieux. C'est... La peau, je crois, si je ne me trompe pas, elle est violette. Lorsque... On dit que c'est le bas qui est bon. C'est pour ça qu'on dit embabon. C'est l'igname en bas qui est bon. En haut, c'est la
1: c'est
0: tête.
1: C'est pour le plat.
0: Donc, voilà. Et le bas de l'igname, ça, si on regarde bien, l'igname fait... Une petite baguette, après ça fait une petite bulle en bas. Maman, c'est trop
2: bon. Vous en avez chez vous, chers auditeurs, Patricia et Christelle, vous en avez planté ou...
0: Non, j'ai des amis qui ont planté. J'en ai besoin, la dernière mois, c'était... J'ai un ami de Petit Canal qui avait de l'igname blanc. Donc je suis allée, quand ils en ont, ils m'appellent. Donc je prends par 10 kilos et je mets à la maison et voilà. Ah oui. Je me rassasie.

0: dit d'igname, je ne me lasserai pas de manger d'igname. Hein. C'est trop bon, c'est comme le frit à pain.
1: L'igname, tout comme le frit à pain, est un aliment complet.
0: Oui.
1: On y trouve tout ce dont notre corps a besoin, tous les nutriments, les glucides, le potassium, le cuivre, le manganèse, les vitamines. On trouve tout ce dont on a besoin. Et en l'agrémentant avec des légumes, on a vraiment un repas, un plat complet.
0: Complet. Voilà.
2: Donc, ce tubercule est très utilisé. Nous allons bientôt recevoir un intervenant et nous allons l'appeler dans un instant. Jimmy Founin, qui est firmin, dis-je, qui est très impliqué dans la vie de la culture de la Guadeloupe. J'aime bien parler de vie de la culture, puisque il y a une association entre ces deux éléments qui est intéressant. Il a été fortement imprégné par ses parents pour planter et il a une vision de bien l'autonomie alimentaire aussi, puisque il est bon d'en parler car nous sommes une île, nous sommes isolés des grands marchés européens et autres, et nous avons besoin de parler de cela. Donc dans un instant nous allons appeler au studio Jimmy Firmin, qui pourra aussi faire une intervention avec nous.
1: Alors, je voudrais aussi vous apporter une astuce. Lorsque vous avez remarqué que lorsque nous épluchons notre igname, ça devient marron. C'est ce qu'on appelle l'oxydation. Au contact de l'air, lorsqu'on a enlevé la peau protectrice, l'air fait, c'est le système d'oxydation. Donc, pour éviter cela, je vous propose de mettre votre igname dans de l'eau citronnée.
0: Voilà, c'est ça que j'ai fait.
1: De l'eau citronnée, et ça garde sa couleur. Si c'est de l'igname blanche, elle reste blanche. Si c'est de l'igname jaune, elle reste jaune. Vous conservez, vous évitez l'oxydation à ce moment-là. J'ai encore une astuce pour vous. Lorsque vous avez fait cuire votre igname et que vous les avez égouttées, pour que ça puisse sécher, alors je prends pour moi cette astuce parce que souvent ça arrive assez fréquemment que lorsqu'on a fait cuire l'igname, elle reste humide, on laisse le fait tout recouvert, ça reste humide, et lorsqu'on revient on a l'impression que c'est gâté parce qu'il y a eu la chaleur, ça fait une espèce de glu, c'est embêtant. Alors l'astuce serait de dégoûter l'igname, de remettre dans le fait tout et de faire chaud, de rallumer le feu à feu doux et de laisser pendant 2 minutes.
0: Ouais.
1: Ça évapore le reste d'eau qui est là et qui pourrait porter à ce que ça puisse se gâter.
0: Ouais.
1: Voilà des astuces que j'avais pour vous. J'espère que ça vous sera utile. Et on se dit à tout à l'heure.
2: Donc, dans un instant, nous allons sûrement avoir cette possibilité d'échanger sur et avec nos intervenants qui sont là. Très bien, nous recevons l'antenne Jimmy Firmin qui apporte énormément en termes d'agriculture à la Guadeloupe et qui vient avec une vision que je trouve tout à fait intéressante. Bonjour, Monsieur Firmin.
3: Oui, bien bonjour.
2: Merci d'œuvrer aussi à l'agriculture dans ce beau pays, Guadeloupe, comme on dit. Je voudrais vous demander pourquoi avoir vous êtes lancé dans ce projet.
3: Ok. Vous avez déjà parlé de ce que je fais.
2: Nous avons vu un peu ce que vous faites. Vous êtes dans tout ce qui est le bio aussi. Hein? Vous avez cette particularité, vous êtes certifié bio, comme on dit, et vous privilégiez les circuits courts aussi.
3: Tout à fait.
1: Mais j'aurais aimé, si apparemment tu connais, Gilles. Oui. Mais j'aurais bien aimé que Jimmy nous dise, Jimmy c'est Patricia, j'aurais bien aimé que tu nous dises ce que tu fais de manière générale, et puis on va se lancer sur les autres questions.
2: Très bien.
3: D'accord. Donc, Jimmy Fiomain, installé en agriculture biologique depuis 2012, aux Abîmes, en face du nouveau CHU, et toute notre production est en bio. On fait principalement du maraîchage avec une base laitue, beaucoup de légumes verts et des légumes de saison, la tomate, les concombres, les giraumons, une grande diversité de légumes, et nous faisons aussi des œufs en bio. Donc c'est principalement ce que nous faisons, et la commercialisation, on fait deux marchés, un marché au jardin le samedi matin et un marché à Convenance et Maro avec les autres agriculteurs bio de la Guadeloupe, au GDA EcoBio. Donc voici globalement ce que nous faisons sur au jardin et comment nous travaillons.
1: Et le marché à Convenance, c'est quel jour?
3: C'est le mercredi de 13h à 16h30. Donc nous sommes un peu après le lycée agricole, peut-être 2-3 km après le lycée agricole, à l'immeuble Métis.
1: D'accord.
2: Cultivez-vous de l'igname?
3: Oui, c'est d'ailleurs la première production que j'ai mise en place au niveau de l'exploitation quand je l'ai reprise. Je l'ai reprise à l'état de friche. Et c'est vraiment la première culture que j'ai plantée avec sous forme de jardin créole. Donc c'est un jardin assez diversifié avec une grosse base igname. Donc c'était vraiment la production de début. J'ai démarré avec ça parce que c'est une culture que j'ai toujours aimée. Et puis ça, il y a comme une histoire familiale où la famille a cultivé. Et moi, en fait, je suis originaire des Grands Fonds des Abîmes.
2: Des Abîmes, oui.
3: Et donc c'est une région où c'est une base du jardin créole dans notre secteur. Donc j'ai toujours connu mes grands-parents faire, mes parents faire, et puis je commence d'ailleurs comme ça avec des plants récupérés du jardin de mon père. Et donc c'était la première production. Avec de la grosse caille en babon, des ignames traditionnels comme ça.
2: Et quelles sont les différentes espèces, justement, que vous connaissez? Puisque nous avons entendu parler de l'igname jaune, blanche, violette. Quelle est la différence entre ces différentes espèces ou variétés, va-t-on dire?
3: Il y a trois grandes familles. Les alata, sont tout ce qui est igname blanche, cabusa, babon, des choses comme ça. Les cayennensis, les cayennensis sont les broscailles ignames jaunes, et les bulbifévas, tout ce qui est ado, les ignames qui poussent
1: un bulbe
3: de manière aérienne, quoi. En fait, le bulbe, en fait, on plante la plante, elle fait une tige, et l'igname sera sous les branches et pas sous la terre. Les bulbifévas. Donc c'est principalement ces trois grandes familles, et dans ces trois grandes familles, il y a énormément de variétés différentes. Il y a de nouvelles variétés qui sont introduites, qui viennent d'autres pays, du Pacifique, des choses comme ça. Donc il y a une base d'igname très connue, et en babon, les pacala, des ignames comme ça. Il y a de nouvelles variétés qui sont introduites parce que on compte des soucis au niveau sanitaire avec des maladies qui sont parfois trop fortes pour les variétés qu'on a déjà sur place. Donc c'est pour ça que la recherche introduit régulièrement de nouvelles variétés qui répondent à d'autres critères. Mais principalement, le gros enjeu là, c'est de retrouver une bonne production d'igname parce qu'elle a complètement baissé depuis une bonne vingtaine d'années.
2: Les méthodes de culture entre les différentes variétés, y a-t-il des différences pour pouvoir améliorer la production de la variété jaune ou en babon? Est-ce que vous utilisez des techniques différentes?
3: Ça va être dans les écarts de plantation. ça va être dans le fait de mettre un tuteur ou pas. En général, tout ce qui est grosse caille, niam jaune, on met des tuteurs pour que les lianes montent. Et certains agriculteurs font ça pour tout le jardin, et comme moi, je le fais que pour les KNN6, un niam jaune grosse caille, et aussi les niam pas possible, mais le reste, je le laisse courir au sol.
2: Il n'y a pas possible. Je n'avais jamais entendu parler de cette espèce. Il n'y a pas possible. Quelle est la particularité?
3: Ça ressemble un peu à une pomme de terre. Oui. Ça fait une grappe d'igname, en fait.
4: Tout à
3: fait. Ça fait une grappe de racines. Voilà. Et quand on les récolte, c'est comme... ça ressemble un peu à la pomme de terre. Voilà.
4: Pas possible.
3: Il n'y a pas possible.
2: Ouais, ouais. Il n'y a pas possible. ce qui est intéressant, c'est que vous venez avec une vision aussi... Parlons un peu d'autonomie alimentaire. Pensez-vous que bien l'igname peut constituer un rôle d'entre les autres cultures, bien sûr, pour bien permettre cette autonomie alimentaire sur ce beau pays Guadeloupe?
3: L'autonomie alimentaire, c'est un concept, mais je crois qu'il faut pas... Autonomie alimentaire, il faut pas... C'est un peu incorrect, je trouve. On doit parler de plus d'autonomie, mais pas d'autonomie. Parce que aujourd'hui, la consommation de fruits, légumes ou de plats, c'est mondial. Hein. Donc, on ne peut pas parler d'autonomie alimentaire. À moins qu'on ait on est sur des pourcentages de consommation locale. Mm-hmm. Une fois atteint, on dit qu'on est sur l'autonomie, mais en réalité, le monde est interconnecté aujourd'hui. Je pense qu'il faut aller vers plus d'autonomie. Et avoir les productions locales qui sont bien représentées régulièrement sur les marchés de bonne qualité. Mais on doit attendre de plus d'autonomie. Avoir une consommation locale de fruits et légumes qui soit plus importante. C'est essentiellement ça. Parce qu'il y a des choses que nous, on ne fait pas. Hein. Les céréales, on n'en fait pas. Donc voilà, ça reste aujourd'hui une base d'alimentation. En tout cas, sur les productions qu'on fait, nous, il faut qu'on soit bien positionné et que l'importation soit très limitée, ou limitée à des périodes où chez nous, c'est pas les saisons. Puisqu'en principe, quand nous, on essaie de suivre les saisons pour cultiver, pour récolter, il y a des moments où la production n'est pas sur le marché. En ce moment, il n'y a pas vraiment de vignes locales, mais pourtant, on en trouve quand même sur les étals. Mmh. Donc, il y a aussi une démarche du consommateur à privilégier les produits de saison. Puisque vouloir consommer les mêmes produits toute l'année, c'est possible que lorsqu'on fait de l'importation. Ouais. Mais en réalité... les parents ou les grands-parents, ils consommaient principalement des légumes de saison, c'est quand il y en avait. Mais vouloir consommer la tomate, de l'igname toute l'année, c'est compliqué. En tout cas, localement, c'est très compliqué.
1: Chacun explique qu'on devrait faire de la diversification dans nos plantations, dans nos cultures, monsieur Jimmy.
3: C'est pas ce qu'on devrait faire, c'est ce qu'on fait. Mm-hmm. Alors, certains producteurs se spécialisent dans certaines cultures. Et à l'échelle locale, si chacun a sa, plus ou moins sa spécialité, que c'est en se regroupant, en fait, quand les agriculteurs amènent des produits sur le marché, ça fait une diversification. Ça, c'est une stratégie locale. Après, en interne, selon la façon de commercialiser, on peut avoir une diversification en interne. C'est-à-dire, être agriculteur et produire régulièrement une bonne diversité de cultures. Mm-hmm. Mais ce sont deux démarches qui sont différentes et qui répondent à des contraintes différentes. Donc, chaque agriculteur voit en fonction de son marché, de son environnement, de ses possibilités, sa stratégie. Donc, un agriculteur peut avoir deux, trois types de production et qui fait sur l'année. Et ça va pas ça, les agriculteurs, comme moi, font une grande diversité. Mais on est sur une autre stratégie de commercialisation. Et voilà.
0: Monsieur Firmin, bonjour. J'ai une question. On a déjà, enfin, je suis consommatrice d'igname, d'accord. Je remarque que dans les, chez les primeurs, il y a beaucoup d'igname, des ignames qui ne viennent pas de chez nous, qui viennent de l'extérieur. Pourquoi ne pas, sur le plan local, effectuer aussi des cultures hors saison, sachant que c'est une demande. Est-ce que les agriculteurs ne sont pas encore posés la question? On sait que l'igname, c'est décembre. On a des dates bien précises. Est-ce qu'on ne peut pas faire, en Guadeloupe, l'igname hors saison, sachant que ça va être écoulé, parce que l'igname qui vient de l'extérieur, on l'achète en voilà, en vois-tu. Est-ce que c'est pas possible?
3: Oui, en fait, l'igname, c'est une plante un peu spéciale. Elle a ses moments où elle germe.
0: Ok.
3: Donc, c'est une plante qui est saisonnée en principe. Par exemple, là, nous, aujourd'hui, on a planté l'igname. Mais naturellement, l'igname qu'on a récolté, on l'a mise à l'abri et l'igname, quand elle est prête à pousser, on voit les tiges commencent à sortir. Les bourgeons commencent à sortir. Donc c'est une plante qui, on ne peut pas en réalité la planter toute l'année, à moins qu'on la force. On ne peut pas vraiment, il y a des stratégies, certains agriculteurs arrivent à plus ou moins contourner le côté saisonnalité, mais c'est notre stratégie. Traditionnellement, on plante l'igname à certains moments les plus favorables. Et c'est pour ça qu'on n'a pas toute l'année.
0: D'accord.
3: Donc, parce que quand on l'a arraché fin décembre, la période des fêtes, on ne peut pas la replanter tout de suite. Elle n'est pas prête à regermer. Donc voilà. On peut essayer de jouer pour en avoir plus longtemps. Mais c'est pas forcément la bonne période naturellement, parce qu'il y a des moments où plantignane, on l'a planté, elle a poussé, mais au niveau des rendements, c'est pas vraiment ça. Et après, nous sur le plan local, il y a des choses qu'on peut pas faire. Je connais pas les pratiques des pays sur lesquels d'où proviennent les ignames. Mais nous, on est très limité. En tout cas, je parle de la partie peut-être des agriculteurs conventionnels. Même eux, il y a des choses qu'ils peuvent pas faire. Il y a des produits qui ne sont pas autorisés. Et nous, sur le cahier des charges des produits importés, on ne sait pas du tout ce qu'il y a dedans.
0: C'est ça que j'allais dire. C'est ça que j'allais dire. Parce que quand j'écoute vos propos, je dis, ah, mais il a raison. Parce que quand je mange de l'igname toute l'année, qui est en production locale, c'est que je mange, je me permets de le dire, permettez, je mange quelque chose qui n'est pas de bonne qualité. Parce que si je vous écoute bien, il y a une période où l'igname. Donc je dois m'arrêter à manger les produits et les produits locaux de saison et non hors saison. Parce que hors saison, c'est, on va dire, ils sont boostés à quelque chose d'autre.
3: Je ne sais pas. Je ne peux pas vous dire ça.
0: C'est moi qui dis ça. C'est moi.
3: Je ne peux pas vous dire ça, mais je sais que moi, avant d'être producteur, je pouvais manger, par exemple, de la tomate à n'importe quel moment de l'année. Mais en étant producteur, je vois bien les difficultés qu'il y a à faire de la tomate hors de la saison. Donc, quand c'est plus la saison, ça me dit plus rien de manger de la tomate. Elle n'a pas le même goût, c'est pas une qualité. Et c'est vrai que tu as de la tomate dans ton assiette, mais c'est pas le même produit.
0: Oui.
3: Donc, c'est pour ça que je dis que le consommateur a aussi un rôle à jouer en consommant un produit plus de saison.
0: Oui.
3: Et c'est aussi pour ça que les agriculteurs ont du mal parfois à, même quand ils produisent bien, ils arrivent à un moment de l'année avec une production de qualité et ils ne trouvent plus leur place sur le marché parce que l'importation s'est déjà installée. Et le consommateur aussi s'est déjà installé dans une
0: habitude.
3: Dans des habitudes avec une gamme de certains aspects qui sont souvent blancs. Je vais dire quelque chose qui c'est pas une critique, hein. Mais ici, en Guadeloupe, on mange beaucoup avec les yeux. Et si un igname n'est pas, la chair n'est pas blanche, on considère que l'igname n'est pas de bonne qualité.
0: Tout à fait, ça c'est vrai.
3: Alors que nos variétés traditionnelles ne sont pas forcément comme ça.
0: Tout à fait.
3: Et donc, on aime des ignames blanches avec une chair très tendre.
0: Voilà.
3: Et par exemple, quand j'emmène de l'embabon sur le marché, c'est une igname très très ancienne.
0: Mm-hmm.
3: C'est quasiment une igname sauvage.
0: Mm-hmm.
3: Elle n'a pas du tout ces qualités-là.
0: Voilà.
3: Et c'est les gens qui connaissent vraiment, qui ont connu ça quand c'était petit, qui l'apprennent. Mais d'aspect, elle est moins lisse, elle est un peu déformée. La chair n'est pas tout à fait blanche. Donc voilà.
0: Mm-hmm.
3: Mais en fait, moi j'essaie de produire des choses que ma terre peut produire, qui poussent normalement chez moi, plutôt que d'aller sur une production qui n'est pas forcément adaptée.
0: Voyez? Je vous en remercie pour cela.
3: Donc, il y a une partie de pédagogie à avoir.
0: Oui.
3: C'est pour ça aussi qu'on fait des marchés. Nous sommes un peu des militants, en fait. Hein. On explique, on parle de la variété qu'on a emmenée, comment la cuisiner, son aspect,
0: super,
3: et voilà.
0: Super.
3: Mais c'est le... Quand on met l'igname dans une consommation quotidienne, forcément, il y a un moment dans le quotidien, il n'y en a pas. C'est pas localement, on n'en fait pas.
0: Exact.
3: Ou très peu. Donc voilà.
2: Yes.
0: Merci beaucoup.
2: Très bien, merci.
0: Bonsoir.
2: Merci beaucoup pour cet apport. Je crois que nous allons même garder contact avec vous, puisque
0: les auditeurs
2: ont beaucoup à apprendre aussi. Et nous encourageons et nous soutenons les initiatives pour valoriser ce que nous avons. Oui, Christelle.
0: Oui, monsieur Firmin, serait-il possible de reprendre les jours de marché ou situer si toutefois quelqu'un à l'antenne qui écoute, pardon, aurait aimé se rapprocher de vous pour manger de manière correcte et saine.
2: Il y a même un élément, j'ai entendu parler de locatitude. Est-ce que vous pouvez nous en parler aussi?
0: Yes.
3: D'accord. Locatitude, c'est un partenaire avec lequel je travaille.
0: OK.
3: Et on organise en commun un marché sur mon exploitation tous les 15 jours. Donc, ce samedi, il y aura un marché de 10h à 14h30, donc nous sommes situés à Belle Plaine aux Abîmes, en face du nouveau CHU. Et ça s'appelle le marché local 2.0, bio et artisanal. Donc bio, pour ce que j'amène avec certains collègues. Tous les fruits, légumes et les œufs sont en bio. Et on a ouvert avec une partie artisanale, où on peut avoir les confitures, des miels, un peu de cosmétiques, des jus locaux, du boudin, des crêpes saint-troises, qui sont pas en bio, mais avec une démarche assez vertueuse. Donc c'est pour ça que les locatitudes sont un groupe de jeunes entrepreneurs qui ont mis en place un marketplace qui permet de connecter les artisans avec les consommateurs, dans l'idée de les faire connaître. Faire connaître les talents locaux et pouvoir commercialiser en direct la production des artisans.
0: C'est que le samedi.
3: C'est que le samedi. Et pour l'instant, on est sur le tous les 15 jours.
0: Ouais.
3: Je sais que le samedi n'arrange pas tout le monde.
0: Voilà, il y a un public qui est très intéressé, mais le samedi ne pouvant pas, c'est gênant.
3: Ouais,
0: je me permets de parler pour eux. Mais c'est un public que vous devriez toucher aussi, que vous permettez l'expression, entre guillemets.
3: Ça,
0: vous perdez, les gars.
3: C'est ça. Mais en fait, on a commencé le marché avec vendredi après-midi.
0: Oui. Ah ben d'accord.
3: Et on avait aussi beaucoup de sollicitations de gens qui ne pouvaient pas parce qu'ils travaillaient.
0: Mm-hmm.
3: Ils avaient les enfants à récupérer. Donc, et c'est vrai qu'en passant samedi, on a perdu une partie de la clientèle, mais on a trouvé plus de clientèle, plus diversifiée. Parce que samedi aussi, c'est un jour plus confortable.
0: Okay.
3: Mais c'est compliqué de
1: pouvoir contacter sortir. Tout le monde.
3: C'est ça.
1: Alors ce marché-là se tient... Ce marché-là se tient au domaine naturel, juste en face du nouveau CHU.
3: C'est ça.
1: C'est ça. Et l'autre marché se tient à Convenance le mercredi
0: de 13h à 16h.
3: C'est ça.
1: D'accord.
0: Avec d'autres marchands bio, d'autres producteurs, oui, là, pardon, bio.
3: Ouais, là, on est 100% bio.
0: 100%.
3: Plus fruits et légumes, un peu d'agro-transformation avec des galettes de cassave, de manioc, des cassaves, des choses comme ça.
0: Okay. D'accord.
3: C'est un marché très ancien pour le coup. Des agriculteurs bio et nous on essaie de reprendre le relais et garder toujours cette production bio et pouvoir offrir une grande diversité de fruits et légumes et toute l'année. Donc ça, c'est un engagement qui est très long, mais en fait c'est comme ça qu'on arrive à comment dire
1: à grandir en fait.
3: À grandir, à trouver un public, et parce que le challenge aussi en Guadeloupe, c'est de pouvoir produire toute l'année.
1: C'est ça. Et à terme, fidéliser les personnes habitant ici, quoi.
3: Alors, oui, les fidéliser, leur faire connaître les produits, retrouver des produits anciens, faire découvrir des produits nouveaux. On est un peu sur ça, sur la modernité, sur les traditions. Cette année, par exemple, on a fait un melon jaune, une pastèque jaune. C'est des choses nouvelles.
0: Wow.
3: Et on cultive aussi des anciennes variétés. On est sur la recherche de variétés plus adaptées et différentes. Parce que là, on est en plein bouleversement climatique.
0: Uh-huh.
3: On n'est pas sûr de... que ce qui est nouveau va tenir dans les nouvelles conditions.
0: Mm-hmm.
3: On n'est pas non plus sûr que ce qu'on a déjà va pouvoir tenir.
1: C'est
3: donc.
1: Ça. Il faut chercher.
3: Il faut chercher et il faut essayer de garder la base, notre base quand même.
0: Okay. D'accord. Alors, j'ai une dernière question pour vous. Pour moi, me concernant, peut-être qu'il y en a d'autres, mais vraiment, monsieur Firmin, vous écoutez, je serais resté des heures à vous écouter parce que vous présentez tellement, non franchement, sincèrement, vous présentez tellement bien l'igname, vous parlez tellement bien de votre profession que ça donne vraiment envie de changer ses habitudes et de consommer local. Vraiment, merci. Alors, la question que je vais poser, c'est concernant ceux qui ne peuvent pas le samedi, est-ce qu'on peut passer commande ou pas? Est-ce qu'il y a une possibilité? On peut vous demander à nous mettre de côté cela, on paie à l'avance, je ne sais pas, est-ce qu'il y a une possibilité?
3: Possibilité de réserver?
0: Oui, de réserver, on passe récupérer après.
3: Après, c'est-à-dire?
0: Après le samedi, à quelle heure que vous terminez, en général?
3: On finit à 14h30, 15h. On finit relativement tard et on a un système aussi, c'est vrai qu'on n'en a pas parlé, de réservation.
0: Ouais.
3: Donc, on met les fruits et légumes qu'on a à disposition sur la plateforme Locatitude et on peut ainsi commander en ligne.
0: Ah ben voilà, d'accord, ok. Donc vous êtes en ligne, ok.
3: C'est un marché, c'est pour ça qu'on l'a appelé marché local 2.0, parce qu'il y a la possibilité de commander les fruits et légumes, aussi les produits artisanaux.
0: Voilà.
3: Je vous invite à aller sur Locatitude.
0: Ah, ne vous inquiétez pas.
2: Où est-ce qu'il y a un numéro de téléphone où les auditeurs pourraient vous joindre? Hein.
3: Je vous donne le numéro de téléphone.
2: Oui, chers auditeurs, prenez des notes.
3: Attendez.
2: Donc cela permet véritablement de favoriser le marché, l'écoulement des produits, un circuit assez court. Hein. Et donc, chers auditeurs, notez bien cela, c'est important, c'est bon pour votre santé. N'hésitez pas.
3: Je vous donne le numéro de téléphone 06 90.
0: Oui.
3: 28.
0: Oui.
3: 63.
0: Oui.
3: 18.
0: Okay.
3: Si vous voulez avoir plus d'infos sur le marché, vous pouvez m'envoyer un WhatsApp.
0: D'accord.
3: Avec votre nom, on a aussi un groupe WhatsApp sur lequel on donne les infos sur le marché, les dates, les produits disponibles.
0: D'accord.
3: On est à la fois sur le net et aussi sur WhatsApp.
0: Super.
3: Tout le monde n'est pas sur le net. Et donc le groupe WhatsApp est efficace pour ça.
0: Ouais.
3: Et pour tout vous dire, c'est un groupe WhatsApp qui sert qu'à donner des informations. Ce n'est pas un groupe sur lequel il y a des échanges.
0: Je suis d'accord. Il n'y a pas bon mardi, bon mercredi. D'accord.
3: Non, il n'y a pas ça. C'est un groupe où je suis administrateur.
0: Uh-huh.
3: Et je donne des infos concernant le marché. En général, c'est un ou deux messages la semaine du marché. ça, c'est pas intrusif, ça sert juste à donner des bonnes informations.
0: Okay.
3: Donc, merci. N'hésitez pas à, nous, à m'envoyer un petit WhatsApp, et comme ça, je vois juste au groupe, et vous allez pouvoir avoir les bonnes infos.
0: En temps réel.
3: C'est ça.
2: Très bien, merci à vous. Bientôt, nous préparons aussi que l'émission puisse aller chez l'habitant. Donc, Monsieur Firmin, on ne sait jamais si vous avez une recette spéciale à préparer. Eh bien, nous pourrions venir aussi chez vous et puis préparer la recette en direct. Hein. Je vous laisse aller cette idée. Hein. On ne sait jamais.
3: Ah, ben, super.
2: Ouais, très bien.
3: Ah, pourquoi pas ?
0: Oui, il y a beaucoup de recettes. Je suis Madame Recette, donc j'ai les gnames caramélisées. Bon, je ne sais pas si vous connaissez. Il y a les frites, vous connaissez. Le gratin, vous connaissez. Les lasagnes, vous connaissez. Les croquettes. Les croquettes. Et la nouvelle salade que j'ai inventée, je l'appelle la salade guadeloupéenne. On a la salade niçoise. Donc, moi, j'ai fait ma salade guadeloupéenne avec les gnames.
3: Ah, ben, très bien. Non, mais c'est aussi ça qui fait que la production aussi prend une autre dimension.
0: Ouais.
3: C'est de la valoriser autrement.
0: Super. C'est ça.
3: Plutôt qu'une gnome toujours cuite à l'eau ou à la vapeur. Il y a beaucoup d'autres choses à faire.
0: Tout à fait.
2: Très bien, merci. Merci mille fois.
0: Ah ouais, merci. Merci,
2: nous gardons contact avec vous. Merci, monsieur Firmin, pour cet engagement. Et merci pour votre échange.
3: Mais merci de l'appel et de mettre en lumière un peu ce que nous on fait sur le terrain.
1: Merci. Est-ce que, Jimmy, tu aurais à nous dire une dernière chose à laquelle on n'a pas pensé?
3: Oh non, c'est consommer local et puis rapprochez-vous plus des producteurs et de ceux qui font la Guadeloupe. Quoi.
0: Bien
3: c'est,
0: dit.
3: Parce que nous, en tant que producteurs, on a besoin des consommateurs et puis cet échange-là qui fait que ça nous donne de la force pour travailler et puis super. Pour amener des produits de bonne qualité.
0: Super.
1: Merci beaucoup. Bravo. Bonne continuation. Au plaisir.
3: Merci beaucoup.
2: Merci.
3: À très bientôt.
0: À très bientôt.
3: Merci, au revoir.
0: Au revoir.
2: Donc vous avez entendu Jimmy Firmin qui est placé au Confonds Abîmes et qui collabore aussi.
0: Domaine naturel, effectivement.
2: nous avons et qui est là. Et vous avez pu entendre Christelle et Patricia participer.
0: Faut donner le numéro de WhatsApp.
2: Aussi donner ce numéro. Vas-y Christelle, toi qui.
0: Ah oui, je le donne parce que
2: toi qui es passionné par.
0: Oui. 06 90 pour Monsieur Firmin pour pouvoir se fournir en produits locaux. 06 90 28 63 18. 28 63 18 pour pouvoir commander, passer vos commandes et manger des
2: local.
0: Oh, il a fait une cliente en pétisant ça. Alors là,
1: justement, lors de manifestation de Roitif Santé Village dimanche.
0: Oui.
1: Monsieur Firmin, depuis l'an dernier, c'est un partenaire fidèle.
0: Allez.
1: Ah yes.
0: Ah mais c'est bien.
1: Il donne des choses et pas des moindres, je peux vous le dire. Et c'est de très bonne qualité.
0: Donc faut nous bailler force là.
1: Ouais.
0: Faut nous bailler force.
1: Voilà. Et bien Christelle.
0: Oui.
1: Tu es prête?
0: Je suis même curée.
1: Ah ben sois curée alors.
0: Vous ne voulez pas une pause avant ou on y va tout de suite? On fait une petite pause. Oui.
2: Ouais, d'accord, très bien. On va pour la pause et à tout de suite avec nous sur Mega FM 88.9.

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0: 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Vous êtes avec nous dans la fréquence du Nord, sur la fréquence du Nord, cette belle radio où des émissions en contact avec la population, les besoins véritables de la population sont partagés. Et vous êtes connectés avec nous sur cette belle fréquence avec l'émission Simon dit Ibon. Avec Patricia, avec Christelle et avec Gilles, les trois du trio gagnant sont là pour partager avec vous des recettes, des informations, en contact avec les agriculteurs, les associations, tous ceux qui œuvrent à développer l'agriculture dans le beau pays Guadeloupe.
1: Pour que nous puissions manger sainement.
0: Et sainement, comme dit Patricia, qui nous a présenté pas mal d'informations sur les propriétés, puisque c'est Madame Propriété. Eh bien, et nous avons aussi Madame Recette, qui est Christelle, et qui est avec nous. Et nous vous rappelons que bientôt, nous aurons peut-être une question qui va vous être posée, hein, qui va demander à ce que vous nous appeliez au 05 90 23 17 11. 23 17 11, appelez-nous, dites-nous ce que vous en pensez et une question vous sera posée dans un instant. Et si vous y répondez bien, nous pourrons peut-être voir.
1: Nous pourrons peut-être.
0: Il y a peut-être.
1: Nous pourrons peut-être.
0: Il y a peut-être.
1: Alors, Christelle.
2: Oui, je t'écoute.
1: Je suis devant mon micro en face de toi, Christelle.
2: Oui, dis-moi.
1: Je n'ai qu'une hâte, c'est traverser la table et venir à côté de toi. Qu'est-ce que tu nous en dis?
0: Ça sent bon.
1: Alors, ça sent bigrement bon.
2: Et il n'y a rien d'extraordinaire, je vous promets. Alors, c'est la salade guadeloupéenne. On a la salade niçoise, comme je l'ai dit à M. Firmin. Là, c'est notre salade guadeloupéenne avec de l'igname, des bananes jaunes et des haricots verts. En caméra.
0: Bien, on va voir si vous arrivez. Alors, vous pouvez nous suivre aussi en direct sur Facebook, le Facebook Live de Mega FM 88.9. Et vous verrez sûrement Christelle qui va essayer de vous montrer sa préparation. Très bien. Donc, Christelle est en train de prendre quelques cuillerées et de les placer dans un plat.
2: J'aurai deux présentations. Je mets d'abord une première, ensuite une deuxième. Alors, comment ça, j'ai préparé? C'est simple. Le igname, je l'ai coupé en dés, mon igname. J'ai fait à bouillir, d'accord? J'ai fait bouillir dans de l'eau avec des épices, pas de sel, pas de sel, d'accord? Que des épices, ça veut dire, l'ail. J'aime bien mettre de l'ail. Là, j'ai découvert avec Patricia tout ce qui est thym, bois d'aine, et persil. Je vais essayer ça.
0: Donc, c'est de l'ail sans vinaigrette. Hein,
2: voilà. Je prends la gousse d'ail, j'écrase et je mets dans l'eau. Et voilà, ça me... Alors. Ensuite, j'ai pris deux bananes jaunes, plantain. Je n'ai pas pris beaucoup parce que si je mets trop, ça fait une salade. On n'aura que le goût de plante, de banane. Donc, pourquoi j'ai mis la même plantain? C'est pour rehausser un peu le goût. Parce que quelquefois, l'igname associé avec les haricots verts, c'est un petit peu fade. Il faut vraiment rehausser le goût. Donc là, c'est avec la banane jaune, la plantain, pour donner un petit goût sucré. Alors, nous allons manger ça sur deux formes. Je vais vous donner la recette tout à l'heure. Ne vous inquiétez pas. Mais ceux qui sont sur Facebook, j'espère que vous voyez un peu. Ne vous inquiétez pas, je vais vous donner la recette. Ici, là, j'ai des filets d'arançon que j'ai préparé avec de l'oignon rouge. Pourquoi l'oignon rouge? J'aime bien cuisiner avec l'eau. Comme je vous ai toujours dit, j'aime beaucoup mettre dans ma salade l'oignon rouge. Donc, je vais mettre sur une partie, d'accord, l'arançon que j'ai fait revenir, sans sel, bien sûr, avec des épices. Vous allez, voilà, ok. Je mets une bonne quantité.
1: Non, mais pas tout. Hein.
2: Non, ne t'inquiète pas.
1: Pour moi.
2: Oh, ne t'inquiète pas, ma belle. Il y en a pour toi. Et à côté, j'ai fait ma petite vinaigrette maison. Regardez. Hein.
0: Il y a un petit aspect un peu violet comme cela. Qu'est-ce qui
2: donne cet aspect? L'oignon rouge. J'ai bien dit, l'oignon rouge donne cet aspect violet.
0: Tu le fais revenir un peu, l'oignon?
2: Très peu.
0: Très peu. Hein.
2: Très peu. Pour que ça soit un petit croustillant dans la salade. Mais là ça sera pas trop croustillant. Pourquoi? Quand j'ai mis dans le, c'était chaud, donc ça, la cuisson a continué. J'aurais dû attendre que ça soit. Mais sinon, vous allez me dire ce que vous en pensez. OK? Et ensuite, ici, j'ai fait ma petite vinaigrette. La petite vinaigrette, on connaît. C'est de l'eau, du sel, de l'ail. Et bien sûr, voilà. Cive persil. Voilà, vous voyez, cive persil.
1: Monte la main,
2: cive persil. Et j'ai mis dedans du piment doux. Vous voyez, ça donne une couleur. Parce que, comme l'a dit Monsieur Fimon, on mange avec les yeux. Donc, je mets par-dessus. OK. Je mets par-dessus. Pas beaucoup. OK, voilà. Première préparation. Deuxième préparation. Je suis végétarienne, je mange pas de poisson, je mange pas de viande, je mange pas de ceci. Donc je rajoute, qu'est-ce qu'on peut rajouter? On rajoute des pois d'Angol. Pois d'Angol cuit aussi sans sel, rien qu'avec des aromates. Toujours. Je prends ma cuillère de pois d'Angol, je mets dessus, d'accord. OK.
1: Tu peux montrer le pois d'Angol? C'est du pois d'Angol que oui, tu as acheté, importé?
2: Non, pois d'Angol local. Bon, tu m'as fait perdre mes mots. Non, local. Importé?
0: C'est tellement si bon, dit bon.
2: Hello, Il est à 3000 euros le kilo, là, qu'il a. Bon, attention.
0: On voit ça, Thibouin.
2: Non, sérieux.
0: Alors, ça
2: c'est dans le frigo depuis un moment. Je l'ai eu d'un agriculteur sur Gros Cap. Et c'est lui qui me fournit en igname et en pois d'Angol. Je fais la même chose. Maintenant, vous allez me dire pourquoi je n'ai pas rajouté de la rançon sur les pois d'Angol. Pourquoi? Parce que rien que l'apport. De
1: pois d'Angol, c'est de la protéine.
2: Voilà, donc j'ai pas besoin de rajouter. C'est comme si je mange du riz blanc, pois rouge et viande. Ça me fait deux apports. J'ai protéine végétale, haricot rouge, et j'ai protéine animale de la viande. Ça fait trop. Donc là, j'ai un plat complet. Voilà. Oh, j'ai tout mis. Voilà l'assiette. J'espère que vous voyez. Alors là, vous allez goûter tout à l'heure. Alors maintenant, la préparation. Pendant que vous êtes en train de déguster...
0: On va poster la recette hein, pour
2: tenez,
0: ceux qui veulent. Voici.
2: Tenez.
0: Ah bien, on est équipé là.
2: Oui.
0: Il y a tout ce qu'il faut.
2: Tenez. Voilà. Et à vous de jouer. Tu fais passer. OK. Alors, là maintenant, je vais sur la recette. Alors, j'ai pris une igname. On dit
1: une igname.
2: Parce que bon, d'accord. Coupé en dés, vous avez vu, j'ai coupé en dés, j'ai fait cuire en dés.
1: Tu l'as fait cuire déjà en dés?
2: Oui, je fais cuire en dés.
1: D'accord.
2: Oui, je fais cuire en dés. Comme d'accord. Ça
1: cuit plus vite?
2: De un et de deux, j'ai moins de temps. Faut pas oublier qu'on passe moins de temps en cuisine. Faut pas qu'on vous donne envie de rester debout. Ah, ça me donne du temps, faut qu'on coupe après. Non, je coupe déjà. J'épluche mon igname, je mets... je coupe et je fais cuire. Ensuite, j'ai la banane jaune. J'ai pris la même chose. J'ai coupé ma banane jaune aussi en dés. Et les haricots verts que j'ai pris. Pourquoi j'ai pris des haricots verts? J'ai pas pris de brocoli. Il n'y a pas de brocoli en Guadeloupe. Haricots verts mangent tout en plein de ça. D'accord? Donc, ce sont des
1: apports locaux.
2: Oui, tout ça. Haricots rouges. Mais là, bon, c'est pas mange tout de Guadeloupe. Hein? Désolé, ce sont des mange tout congelés. D'accord? Je casse aussi, pendant que c'est tout, c'est glacé, je casse en petits morceaux et tout cuit. Je fais tout cuire ensemble. Mm-hmm. Je ne mets pas, non, tout le monde ensemble. Mm-hmm. Et quand ça c'est bien cuit, j'égoutte, j'enlève le trop plein d'eau, je laisse dans le faitour. À côté, je prépare pendant que c'est en train de cuire, je prépare mes filets d'aronceau ou je prépare ma morue ou je prépare le poisson, mais un poisson qui est épais, comme le vivano, pour ceux qui veulent manger, mais pas de viande, d'accord? Ça ne va pas avec la viande. Ça ne va pas. C'est un poisson, soit de la morue, soit de l'arançon, filet d'arançon, ou soit du poisson, le vivano, ou vous allez chez votre poissonnier, vous lui demandez un poisson qui est assez épais pour pouvoir émietter ce poisson et le mettre dans... mais ça va demander beaucoup le poisson parce que le poisson va se perdre dans la salade. Tandis que la rançon et la morue, ce sont des poissons qu'on va retrouver même en goût et même visuellement. Mm-hmm. C'est important.
1: Ou bien le pradongol.
2: Oui, là maintenant, oui, c'est ce que j'allais dire. Maintenant, on a fini par la protéine animale. Maintenant, je passe à la protéine végétale. Je fais cuire mes pradongol. Sans huile, sans sel. C'est seulement,
1: les épices.
2: Oui, les épices. Ça veut dire quoi comme épices? Je prends un clou de girofle, c'est tout. Un, pas plusieurs. Et je prends une gousse d'ail que j'écrase et je mets avec la, je bien laver. Oui. Et je mets avec la peau, tout. Je mets carrément oui. dedans. Et ça cuit. Et ça cuit bien. Et quand la cuisson est terminée, je peux mettre de côté, réserver et ensuite venir présenter comme j'ai fait là. On présente. Ça peut être une salade qui se mange en entrée. Avec les filets d'arançon, ou oui. c'est une salade qu'on peut présenter aussi pour comme un dire. Plat avec les pois d'angole. Moi, j'aime bien pois d'angole. Je ne connaissais pas. Aujourd'hui, je vais découvrir le pois d'angole parce que c'est Patricia qui m'a donné l'idée. On en parlait. Elle m'a dit pourquoi pas le pois d'angole, mais tandis qu'avec l'arançon, ça va. Je connais la morue, ça va. Mais là, je vais découvrir comme tout le monde avec les pois d'angole. Donc. D'accord. On peut prendre à peu près pour cette recette, c'est en fonction. J'ai pas de proportion exacte. Je vais pas dire c'est 1 kilo, 3 kilos. Vous voyez en fonction. Vous avez une
1: constitution de la famille.
2: Voilà. Est-ce qu'il me faut 1 kilo, 500 grammes, 400 grammes de pois d'angole pour pouvoir accompagner ma salade? Le principal objectif, c'est d'associer tous ces éléments pour qu'on les voit dans l'assiette. Il faut des on peut rajouter si on veut à côté du poids de la formule pois d'angole la mayonnaise de Giraumont que je vous ai faite la dernière fois, on peut l'associer à côté, c'est aussi je pense ça sera aussi bon parce que la mayonnaise, je vous dis que maman elle est bonne, je kiffe ma mayonnaise de Giraumont. Mais bon,
1: on sait.
0: Ah, oui,
2: donc voilà,
0: si on allait se partir avec
2: ah, moi je sais pas pour vous. Donc voilà la recette pour la moi je l'ai appelée la salade guadeloupéenne. C'est notre salade niçoise.
0: Vous êtes allé mettre ce beau plat là devant moi. Je suis en train de résister, de prier pour ne pas prendre
2: maintenant. Ah bah, parce que
0: si je prends maintenant, là,
2: non,
0: si
2: mais vous goûtez pour me dire ce que vous mélangez bien. Je vous donne.
1: On a les cuillères déjà.
2: Ouais. Mélangez bien. Dites-moi ce que vous en pensez, d'accord.
0: Bon, d'accord, Patricia.
2: D'accord. Et ensuite, après, ce qu'il faut échanger. Mélangez bien avec la vinaigrette. Voilà, c'est important. Mélangez bien avec la vinaigrette. C'est ça. Et ouais, d'où t'es où c'était? Patricia, dis-moi vraiment, les femmes, je les connais en cuisine. t'as pris la banane jaune aussi?
0: Comment ça, vous croyez
2: sérieux?
0: Pas ma sincérité culinaire alors?
2: Sérieux?
0: Non, te dis ça, mais pourquoi tu n'as
2: c'est
0: pas.
2: C'est bon.
1: Ronnie n'a pas encore.
2: Oui, ça paraît là. Ne t'inquiète pas, ça paraît là. Maintenant, pour la partie pois d'angole. C'est aussi bon? C'est vrai? D'accord. Ok. Donc, voilà une petite recette pour cet après-midi ou pour demain, si Dieu veut. Vous avez déjà de quoi manger. Franchement et sincèrement, ouais, merci. Donc, on mange avec les yeux. Une fois que les yeux ont vu que c'est bon, le plus important dans cela, c'est que la vinaigrette, c'est elle qui amène tout le goût au plat. Ça ne sert à rien d'aller mettre du sel dans votre cuisson parce que ça ne sera pas salé.
1: Le sel est à point.
2: Donc, là, dans la vinaigrette, et vous mettez du persil, du piment doux, et vous faites votre.
1: Et la banane est à peine perceptible.
2: Oui, à vous. C'est le but.
1: C'est très
2: bien. C'est juste pour en faire
0: l'équilibre. Parce qu'avec la banane, effectivement, on ressentit plus la banane.
2: Voilà, si on rajoute trop de banane, on ressent. Ouais, la banane va surpasser l'igname. Ce n'est pas le but. Le but, c'est que la banane est là juste pour accompagner. C'est-à-dire que quand j'ai mangé en fin de bouche, j'ai le goût sucré. Mais c'est vraiment en fin de bouche.
0: Voilà, exactement.
2: Voilà, ça reste un petit goût sucré, mais l'igname est passé. Voilà. C'est bon? D'accord.
0: Alors là, Patricia va finir tout le plat. Je vous garantis, c'est parti.
2: Ok, donc la deuxième recette, on peut parler, vous voulez quoi? Il y a les croquettes, les beignets d'igname.
0: Beignets d'igname.
2: Alors, nous avons les beignets de carnaval.
0: Ouais.
2: mais nous avons les beignets d'igname. Alors, juste une parenthèse, il faut savoir que l'igname est très utilisé en Afrique. En Afrique, ils aiment l'igname, ils utilisent l'igname franchement dans tous leurs repas. Et je peux vous dire que c'est bien cuisiné. Ah ouais. C'est très, les Africains ils consomment bien l'igname. Alors, les beignets,
1: ils sont producteurs à 80%.
2: Ah oui, ah oui, oui, oui, je comprends. Ah oui, oui, oui. Alors, les beignets, faut que je donne. Alors, il me faut donner les proportions pour mes.
1: Donc, beignets d'igname, là.
2: Beignets d'igname. Alors, nous aurons 500 g d'igname, 120 g de farine, 500 g d'igname, 120 g de farine, un œuf, 2 cuillères à soupe de sucre roux, un peu de levure ou du levain pour ceux qui en ont, ou qui sont allergiques à la levure, il y a le levain.
1: Un peu de levure en cuillère.
2: Une cuillère à café.
1: Okay.
2: Ouais, une petite cuillère à café. Pas beaucoup, pas trop. Il ne faut pas mettre le sachet en entier. Hein? Non, d'accord. Cannelle, muscade, vanille et toutes les épices pour aromatiser. C'est, alors,
1: d'accord.
2: On y va. On fait cuire l'igname. On a fait cuire. Non.
1: 500 grammes d'igname.
2: On ne fait pas cuire l'igname. On fait 500 grammes d'igname. Je prends mon igname, cuire l'igname. On a fait cuire. Non.
1: 500 grammes d'igname.
2: On ne fait pas cuire l'igname. On fait 500 grammes d'igname.

0: pas, je ne consomme pas les ignames crues, franchement.
1: Je vais y revenir tout à l'heure.
0: Oui, il n'y a pas de souci, c'est bien de le dire, c'est très bien. Mm-hmm. Donc, je vais râper mon igname. J'ai lavé, j'ai coupé, j'ai subépluché, j'ai lavé. J'ai mis mon citron pour ne pas oxyder et je râpe. Une fois que j'ai bien râpé l'igname, j'ai bien râpé dans, avec la râpe de...
1: Concombre.
0: Non, pas concombre. Carotte.
1: Carotte.
0: Okay. Carotte. Une fois que j'ai obtenu une,
1: alors,
0: une pâte...
1: Alors, on n'a pas une pâteuse.
0: Non.
1: On a une pâte avec des filets de...
0: Des filets, mais aussi remplis d'eau.
1: C'est ça. Non,
0: donc, je dois enlever cette eau-là, okay, presser. Je dois mettre la pâte que j'ai obtenue sur du papier... ça, comment on appelle ça, le napkin, ça. Ça. Je mets dessus pour absorber l'eau, parce que ça me donne une... Faut pas oublier que l'igname a de l'eau. Hein. Donc, la pâte que j'obtiens, il y a de l'eau, donc je mets dessus pour pouvoir absorber l'eau. D'accord? Une fois que j'ai retiré l'excédent d'eau, je rajoute l'œuf, je rajoute le sucre, je rajoute la farine, la vanille, et je rajoute la cannelle. D'accord? Je rajoute l'œuf, j'ai dit un œuf, je rajoute le peu de levure que j'ai mis, la moitié de la cuillère à café. Ensuite, je mets ma vanille, cannelle, muscade, vanille, tout ce qu'il y a, les petites épices qu'on pourrait aussi en pour l'odeur. C'est comme les beignets de carnaval, mais c'est avec l'igname. Une fois que j'ai mis tout ça, je touille bien.
1: Voilà. Le sucre aussi?
0: Oui, je mets le sucre. Et après cette tarte, je mets maintenant la farine.
1: Petit à
0: petit. Les 120 grammes de farine. Alors, il y a aussi, dites-vous bien, je donne la recette, mais vous pouvez faire comme vous voulez. N'oubliez jamais cela. Il y a une base, c'est à vous de donner.
1: On l'agrémente après.
0: Aïe, aïe, aïe. Comme cela vous semble. Donc, il y a de ceux qui vont mettre la farine avec la levure. Il y a de ceux qui vont mettre la levure avant, la farine après. C'est comme vous le sentez. Mm-hmm. D'accord? Moi, je mets plutôt ma levure avec ma farine.
2: Ça va avoir un résultat, oui.
0: D'accord. Une fois que j'ai bien mélangé, j'obtiens une pâte assez consistante. Je prends mes deux cuillères, tandis que j'ai mis l'huile à chauffer. Et je prends mes deux cuillères, je forme mes boules et je mets. Et je fais cuire un feu doux, pas trop fort. Parce que si le feu est trop puissant, l'huile est trop chaude, ça va cuire à l'extérieur, mais pas à l'intérieur. Ok, bien cuire, quand c'est bien doré, ne pas tourner,
1: ça ne pas jouer. Tout seul, normalement.
0: Oui, normalement. Maintenant, si ça se tourne pas, attendre que le bas, on voit dans le faitout, dans la casserole, ce que vous voulez, on voit que le bas est bien doré. À ce moment-là, on peut retourner. Mais tant que c'est pas doré, ne pas toucher, parce que ça peut s'effriter ou ça peut se casser. Donc, il est important de laisser cuire convenablement. Mais quand c'est bien cuit, je peux tourner, ça se tourne facilement. Et là, les deux, les en haut, en bas. Et quand c'est bien cuit, je mets dans un bol avec, bien sûr, du sucre dessus. Mm-hmm. Et je mange cela comme un beignet. Beignet, mais c'est la manière sucrée. C'est bon? Mm-hmm. Je te vois qui me regarde, Patricia. Ça va?
1: Donc, l'igname sucrée.
0: L'igname sucrée. L'igname voilà. Sucrée.
1: Vous savez qu'on l'appelle yam?
0: Oui,
1: c'est
0: yam.
1: Un pays.
0: Yes,
2: yam.
0: Yam.
2: Ah, tiens.
0: C'est bon.
2: Aussi. Donc, nous allons bientôt avoir notre intervenant.
0: Très bien. Alors, on le laisse.
1: Alors, avant.
0: Oui. Dis-nous. Oui.
2: Alors,
0: l'igname crue.
1: Je lis pourquoi vous entendiez bien.
2: Oui.
1: Il faut éviter de consommer l'igname cru.
0: Oui.
1: Parce que son amidon est indigeste et peut devenir toxique.
0: Ben dit.
1: Jamais d'igname cru. D'accord? Donc, toujours être dans la cuisson de l'igname.
0: Toujours.
2: Donc, pas d'igname cru, toujours être dans la cuisson de l'igname. Notez cela bien, c'est important, puisque certaines personnes veulent peut-être le faire différemment, mais il est important de le faire pour que vous
0: toujours
2: soyez en bonne santé. Hein.
0: Toujours faire cuire.
2: C'est important cela. Voilà. Très bien.
0: Donc, tu peux le reprendre encore. Hein. Reprends-le, c'est compliqué.
1: Jamais.
0: Manger.
1: Consommer l'igname cru.
0: Très bien.
1: Parce que son amidon est indigeste et peut être toxique.
0: Voilà. Très bien.
2: Très bien. Donc, nous allons avoir notre intervenant, M. Jean-Claude Boulier, qui vient de la région de Trois-Rivières. de la basse terre, pour ceux qui ne connaissent pas le territoire, le maître à manioc, comme on dit, puisqu'il est intéressé par

0: par tout ce qui est jardin. Il va nous parler aussi d'un aspect un peu moins réjouissant, mais qu'il faut aborder, la chlordécone. Hein, aussi, et comment faire pour éviter d'avoir cette contamination dans la méthode de cultiver ou de d'arranger sa plantation et plutôt son jardin. Donc c'est Monsieur Jardin et spécialiste aussi de ligname jaune dont il va nous parler d'une manière assez précise avec des techniques bien rodées. Alors pour les auditeurs aussi en créole, il va nous parler en créole. Pour ces mounas à écouter, qu'à tant pour goûter, écouter pour tant, ok, tant parler en créole parce que c'est langage à nous.
1: Vas-y.
0: Et nous qui tant monsieur et Jean-Claude qui parler avec nous assis tout ça qui n'y avait avec zignam jaune et qui j'en pouvais bousser.
2: Et c'est un métamanioc et c'est pas peu dire.
1: moi, pour mon sol, je...
3: Il a déjà?
1: Non. Pour mon sol, moi, j'ai fait analyser mon sol.
0: Parce qu'on fait analyser ton sol.
1: Mais oui, c'est pas payé.
0: Oui.
1: Bon, un technicien vient et prélève un échantillon. C'est lui, il prélève où il veut. Parce que mon époux a planté du manioc, on a des maniocs. Et ils prélèvent, ensuite ils analysent.
0: Oui.
1: Et après coup, comme nous sommes agriculteurs, entre guillemets, une prise de sang a été faite aussi.
0: Une prise de sang a été faite aussi. C'est intéressant. Ouais. Je voudrais qu'on puisse revenir sur cela dans un instant.
1: Oui.
0: Bonjour, monsieur Jean-Claude Bouillet. C'est avec plaisir que nous recevons.
4: Alors, bien bonjour. Apparemment, vous entendez les bonnes FM là, avec bonnes. Elle-là, mais on coûte les autres dans les petits brins, malheureusement, dans les bandes FM-là, parce que nous avons niveau de la radio là-bas.
1: Okay.
4: Alors, on est très, très, très content de vous compter avec les autres, et avec les autres, on est restant dans la pacifique pour nous parler. Donc, racontez-moi de réagir par rapport à son temps, à l'ordre du temps. Pourquoi? Parce que ça a été opéré. On te rappelle 80 années hier.
1: Joyeux anniversaire.
4: Alors, ça veut dire qu'en traversant l'hôpital, en tracé la voie de Colonie, à département adapté, etc., jusqu'à l'autre.
1: Ok.
4: En vrai, qui gens, à la fois les mentalités, les gens n'ont pas observé la nature, en gens n'ont pas positionné nous par rapport à la nature, en gens n'ont pas positionné nous par rapport à jardin, par rapport à manger, ça a changé. On l'a, même si l'hôpital était heureusement, tant pis s'il vous plaît, heureusement. Parce que moi qui là, c'est le 8e du nom, et une famille en moins de 9 simones en ont 1 hectare. Le rassure-vous.
1: Oui, nous rassure-vous.
4: Et tous les jours, nous tenons boire et manger. Nous devons boire de l'eau à la pluie. On voit poste à galère nivée, on voit télé noir et blanc nivée, on voit télé aux couleurs vertes. Bref, on voit ça, il y aura une évolution. Et moi, en matière de réagir sur cette nombre d'habitants, c'est-à-dire de plus en plus, ils ont séparé la société en nous, dans le monde dans la ville et le monde dans la campagne, entre un monde qui est au jardin et un monde qui est professionnel. Alors, écoutez attentivement si vous voulez, apparemment, si vous écoutez toujours, quand vous dites boulot bravo, ils prennent un chemin qui est difficile, chemin à bio. Qui pas forcément ça y a connu à l'école, mais qui pour l'instant a imposé, bien que moi, pareil en sens à bio, en pareil dans plutôt sens à naturel, cherchons une agriculture naturelle pour nous. Et pour qui on a dit ça? Parce qu'avant tout, on a attendu recette, on a fait manger bien sûr, voilà. Mais là, on a attendu pour nous améliorer. Produit brut là, à part du produit brut là, peut pas meilleur que ça. C'est une question de préparation. Moi qui là, on a fait gratin à Christophine, on a fait gratin à Gidon, en café Jean-Monat, et en signé sans lettre à dents, sans pain à dents, en ramené s'il te plaît aussi le point bas. Et Zonion Rouge, oui, Zonion Rouge, avec Sylvie Lampis, et ça, il y a eu des papiers en temps, madame, c'est Christelle, là, on a dit parler de piment doux, bravo,
3: ouais.
4: Piment doux.
0: Ouais, c'est Christelle, ouais.
4: Elle a attendu piment bio avec piment biologique, oui, piment végétal. Si vous voulez, piment végétal, mais vous parlez de noix.
1: Piment
4: végétal.
1: Mm-hmm.
4: Bon, alors là, c'est des gens en problème, même bon, moment. Bon, ouais. Me souvenez.
0: Ou dis-moi.
4: Donc, dis-moi, moi,
0: oui.
4: Ou, ça ne dépend pas de manger comme vivant.
0: Ouais.
4: À qui moment on va manger, qui va orienter à elle, et. Quand tu nous pas manger, on devrait poser des problèmes fondamentaux. Là, pourquoi nous pas manger?
0: Ou quand on t'es dit, jaune aussi.
4: On a Adviman Asso balancé un concept qui n'est pas de moi, bien qu'on t'ai déjà renvoyé, c'est manger en conscience. Quoi manger pour qui, vite? Voilà. Si nous répondons à la question à ça, nous pouvons que nous pas poser
0: une
4: autre alternative en gens qui n'ont pas fait nous manger. Parce qu'elles sont mis en nous avant, maman moins. Il a été 10h11, il a sorti un jardin, il a dit, bon, on va passer une branche.
1: Ça, c'est vrai.
4: Il a gardé, si tout va fuir après, il a pas fuir après, si tout va polluer, il a pas polluer. S'il faut fuir aux îles, il a fuir aux îles, à l'entour, à l'air. Et ainsi, le syndicat, il n'a pas de boire, d'accord, mais en tant que belle petite recette avec trois bouteilles, trois de bois, ça ramène ça, pas de bois aussi, trois d'angole, mais trois beaucoup sous là, et trois savons là, et trois. Et comment on dit ça encore
1: Pacan.
4: On Pacan aussi bon. Aussi bon aussi.
1: Ah, à qu'est-ce fait. D'accord.
4: Voilà. Bon, donc, moi, sans déverti, à pas poser juste des trois petits questionnements, nous ne pas manger pour nous donner énergie, pour nous faire activité, déplacer nous, marcher, parler, etc. Pour nous faire tout ça, il y a fait. Et nous pas besoin aussi, ça nous manque à prier bien-être général. C'est le dé, il n'y a pas qu'à l'autre. Le corps physique, il faut allier avec le corps spirituel et le corps mental. Si on ne pas fait ça, eh bien, on peut remplir un boulot, on peut remplir l'estomac, on peut courir des maladies et on peut prendre une maladie en chemin. Voilà.
0: Et qui, ensemble, vous pouvez planter Zignam? Quand vous pouvez nous aussi, technique à planter Zignam et. Parlez-nous de ce point de clore des codes après.
4: Qui t'a dit? Oui, alors rapidement, alors, papa, donc c'est ça, je veux dire, moi, on va partir au groupement, nous, c'est KBM, Kapoubo et Manche.
1: KBM.
4: Nous ne pas réfléchir à l'état depuis 15 ans. Alors, c'est pour ça, on ne peut pas parler de ça, la souveraineté alimentaire, on casse et casse boire et manger. Casse en jardin. Casse en professionnel qui a dans l'agriculture actuellement. Si on va bien expliquer, hein. Malheureusement, il a fait toute bitaille programmée pour une revenue et pour courir un supermarché là, acheter ça et à manqué. Et nous, l'a a donné à produire et on a dit au gros producteur à bonhomme, producteur à con, nous pas voulu aller et nous allons acheter toute bitaille dans le supermarché là. Et c'est pour ça que nous malades pour ça. Et c'est pour ça que l'hôpital est toujours rempli et nous pourquoi. Donc ça veut dire que la nature sont des petits primordiales. Il faut nous ça aborder. Il ne faut pas nous dompter. Il ne faut pas nous casser. Il ne faut pas nous tuer. Il ne faut pas faire partie d'elle. Il faut nous apprivoiser. Il faut nous faire corps avec. Et il faut nous apprendre à manger en saison. Ça qu'il faut chaque saison. Attendez, balala, on va habiter. À pas d'accord personnellement à ce que vous produisez contre-saison pour faire l'argent, pour faire bon l'argent. Parce que c'est ça l'objectif là. Pas faire contre-saison, pas faire pichet. Pas plus que ça. Tout ça, on veut ça contre-saison, on peut payer. Ou alors on importe. Et on peut faire l'autre là aussi, quand on est aïe pendant que vous, ou quand on est grippe avec maladie. Bien voilà. Donc une fois on dit tout ça, encore une fois dans les deux questions là, qui posait là. Oui, on fait tout Zignan. On fait Zignan qui disparaît. En parlant sur le noyau, en région voyée, région voyée est toujours roche. Donc on ne peut pas planter avec sillon. Heureusement, Parce que nous pas nous partons pas dans le temps utiliser pour pas être machine pour tuer Solon. Parce que ça, en réalité. Lorsqu'on prend un gros tracteur, on peut bouger un chantonne, on peut bouger un champ banane en zone capestre, on peut vivre tel là, on peut faire tout ça différent, on peut faire un fond. On l'a pu tomber toute la rivière et ensuite on va vivre dans la niveau d'école parce que c'est le niveau d'école. Voilà, mais c'est ça. La réalité sur l'esprit, hein, pour que, quand ils n'ont pas provoqué, mais montrer que nous n'avons pas marché si tête. Famille en moins apprendre à manger à un jardin en association. Donc, pas mal de moi si on produit zinom, on produit zinom, on produit à bon sel zinom, on produit plusieurs catégories zinom, famille en moins apprendre moins, cassalier au zinom blanc, cassalier au zinom jaune, cassalier au couscous, cassalier au ado, cassalier au après, au roseille, cassalier au zinom jaune là, c'est des bases là. Et il sortit en Afrique, zinom jaune là. De même pas grosse caille là, c'est celle discoréale qui parle à la table. Tout le reste, c'est zinom blanc. Pourquoi? Parce que nous avons des poulets blancs là. Malheureusement, ça, c'est symptomatique, hein, c'est ça. C'est ça en réalité. Nous pas aimé. J'ai nos zinom pour arriver au Sainte-Catherine, Saint-Vincent. Elles ont retrouvé les sangs. Enfin, presque à moi, ça.
1: Presque, pas ni encore.
4: Alors, si bien qu'elle dit moi, on va saluer le droit, on va saluer Pharaon, on va saluer avec tous les responsables de la Guadeloupe qui ont travaillé pour la Guadeloupe. Mais le travail, c'est couler à l'homme, essentiellement, et si rentabilité aille, et si capacité aille de tiendre le plus longtemps possible leur volonté. Et qu'elle va pousser. Et si vous gardez expliquer ça. Donc ça qui fait que l'Ignat, tout c'est la veille dans les 70, inventer ou mettre sur place plus de 10 variétés de l'homme blanc. Certains ont parmi les tonnes d'agneau. Alors moi, nous avons des fiches, fiches à variétal, à l'Ignat, non, pas que nous, on va pas de clients pour l'Ignat. Alors, on est, par exemple, on est en Babonnet et Dirala. En Babonnet, c'est Tahiti, ça peut être en Pacifique. Hein? On est Boscaïla et surtout là. On est Kamuzala, c'est l'État polonais avec Kinabaro. Kinabaro et Bayo et Kamuza, c'est l'État polonais. Parce que nous avons standardisé. Le standardisé. Il ne faut pas y faire plus qu'un kilo trois.
1: Tout à fait.
4: Moi, personnellement, on ne peut pas parler en l'eau là. On peut répondre à la question encore du Colombien. On peut répondre à l'État.
0: Il n'y a pas de problème.
4: Ou non, ça n'est pas autant. C'est pour faire ça comprendre, nous fait ça, nous dit, nous fait. Et qui y a là, la chambre d'agriculture, les coopératives qui étaient à sol, à ça y a pas payé le développement agricole, à travers ça que nous dit, nous fait. Parce que c'est, si on pas fait ça, on pas qu'à nous prêts, on pas qu'à nous DJ là, à l'époque, dotation jeunes agriculteurs. C'est si on fait ça, on dit on fait, eh bien, on va barrer ça. Et après, on passe comme on dit là, à l'autre de l'école, juste ça allait. On travaille pour les agricoles et pour les impôts. Et on va venir riche. Donc, on ne veut pas tirer illusion, espoir, je ne sais pas, hein. Bio, c'est un autre aspect en gros. Là, on dit travail bio, qu'on s'en l'a, qu'on s'est placé, qu'on sorti, sorti l'homme balade, sorti l'autre côté là. Alors qu'on s'en est, on nous toujours fait naturel, qui a été plus vigo que en naturel. On dit un jaune en banque quadou, qui dit même en banque fouillable, qui va plus loin, on va trouver un coco. Si moi, à côté à eux, on va trouver d'autres types de plantes, pour ne pas jamais être sans manger tous les jours. C'est ça, on va trouver un jardin bocal, un jardin naturel. Et quand nous faisons, nous tirons ça pour nous mettre poyot pour voler en bas là. Mais pour mettre poyot, eh bien, il faut poyot là pas résister, d'abord, bel régime, gros régime. Et comme nous parasites à manger à Sinaï, il faut que tu parasites là, et en même temps, faire mon santo, faire la joie. Eh bien, c'est comme ça, nous faisons pleurer des bonnes. Hein. Nous faisons pleurer des bonnes, pas parce que, et moi, on était Adam, si nous faisons des bonnes. Eh bien, en tuer santé en moins, en tuer sur la population là, pour un peu, nous, au minimum, pour un peu survivre. Et même les gros plantes, regardez, ils ont disparu. Combien de plantes ont été arrêtées? Combien de plantes ont été arrêtées? J'ai appliqué des normes. Et ces normes-là, ça, c'est à dire, passez pour du. Mettez tracteur. Là, même là, on ne peut pas mettre tracteur. Mettez, c'est ça, en termes de champignons, en bourré, en tué, t'es là. Malheureusement. Et c'est pour ça qu'on va revenir. Et on a dit, il ne faut pas nous faire ça. Et moi, en passé pour ça, moi, en trouver place en moi, à la table, parce que nous, nous pas mettre la diversification réelle en place. C'est-à-dire, association de plantes. Qui plante on peut mettre à côté de qui plante pour que rien n'empêche l'autre parasite-là de développer, pour que l'île peut développer, pour qu'on y boit et manger tous les jours à Kazao. C'est ça, premier message qu'on peut faire passer. Parce que si bateau va rentrer, si la guerre était quand il peut se mettre là, n'importe qui l'est, quand nous pas fait, ben nous sommes morts. Si va s'en commencer à vivre parce qu'il y a un blocus. Faut nous réfléchir à ça. Le problème, à nos premiers temps, bravo sur nous, il ne faut pas nous tuer le monde, il ne faut pas nous tuer seul là. Pour nous revenir à l'agriculture, à des cas de puissance, plus naturelle.
0: Ou t'es quasi, ou t'es quasi ambité, si technique, oui. À planter Ziam. Avec leur décode là, est-ce qu'on est en technique?
4: Oui, mais à part moi, je sais, c'est-à-dire, heureusement, ça commence bien. On y voit qu'à ta petite côté des autres là. Ouais. On peut prier un jour et expliquer aux autres qui sont implantés en bas, dans ça, hein?
1: Oui.
4: Ça commence pour un point en même, et c'est ça qu'on fait. Ouais. Alors, c'est ça qu'on peut faire systématiquement tout bateau, mais en région, nous, c'est pas une autre solution. Parce que tout ça, il travaille en disant que là, ça qui est en par contre patate, par contre viande, ou par contre qui était encore
1: pas possible.
4: Et du stand qui disparaît, tout le monde qui disparaît, etc. Bon, tous ces plantes-là, ça, et sont dinantaires, ils n'ont pas mis racines là, et ces racines-là, ils ont mangé là. Ou bien produit là qu'on peut transformer là. Et c'est aussi camagnon, magnon, etc. Tout ça, pour faire ça. Eh bien, on ne peut pas faire une disantelle là. Donc, on ne peut pas prendre ça, un bac, on ne peut pas créer un sol artificiel, pas un sol artificiel, c'est un autre type de sol, au terre végétal, au terre qu'on ne peut pas fabriquer à partir des racines, et, pas racines, en lait, feuilles et branches à ce bois-là. Quand on vous dit, ce petit canal, nous aurions, on n'était pas fait ça, là, on va couper tout au bon chemin. Eh bien, on va qu'on compense ça avec ça.
1: Oui.
4: On peut se lancer pour terre végétal qu'on peut mélanger avec notre terre d'ailleurs. Voilà. Donc on ne peut pas fabriquer ça, mais c'est comme ça qu'on fait patata ou à dans ça. On ne peut pas juste prendre l'eau seul. Ça va montrer aussi que l'eau va venir nous faire des petits potes clairs, ils ont dit un balcon à nous. Ils savent bien que faire. Et nous, nous proposons de faire du riz bon. Nous ne faire du riz bon. Du riz en disant balcon, nous. Nous pas besoin de sol. Mais l'homme seul là, on va préserver parce que pour les pieds bois. C'est ça qu'a brûlé contre le CO2, le fameux empoisonnement atmosphérique, et tout ça, c'est le petit bois-là, il a brûlé avec la racine, avec tout le bidet. Il a créé un microclimat, il a créé un climat qui permet de brûler contre ça. Donc, pour lui, la souveraineté alimentaire, il faut commencer par là, sous par passer par là, tout le reste, on peut être tributaire à semence à l'autre place. Et comme il n'a pas poussé, il ne peut pas pousser pour le chouéon, eh bien, il ne peut continuer pas pousser et chouéon. Donc, ça veut dire qu'il faut habiter à revenir à l'essentiel, revenir à ça, nous n'étions pas fait avant, qui était bon.
0: Revenir à l'essentiel, revenir à ça, nous n'étions pas fait avant.
4: Et bravo pour les gens qui ont voulu pour ça, quel que soit moyen, il ne faut pas chimer, il ne faut pas prendre. Pour l'instant. Pour l'instant, si on met un chemin, il y a un bon chemin.
1: Ah oui.
4: Mais il voit que très vite ça limite, parce que après, on a cultivé en association, sans mouetter la troc. Mais ils permettent aussi de vendre à tout moment, quand ils disent, ben, allez en y patate, allez en y viande, mais aussi en y fuyapin, en y boyot, il faut apprendre à manger boyot, avant de transformer, mais font-ils toutes les variétés qui disparaissent. Et, après, dis loin, il faut y apprendre à transformer. Mais à part une grosse entreprise, une grosse métier pour moi, à ce président, pas président, directeur, il faut qu'on parle.
1: Ok.
4: Un domaine où on fait tout ça, si on dit cela, en créer coopérative à lapin, en créer lapin, en créer toute qualité de bitin avec ce robot, nous créons cochon, nous faisons jambon, nous faisons paquet de bitin, voire boubé, local. Mm-hmm. Mais est-ce que ça aussi à l'air? Mm-hmm. Bon, voilà. Alors en parlant l'eau, en disant l'eau bitin, tout ça pour dire que oui, ni moyen planté, même là, il n'y a pas d'école. Nous, il y a encore peut planter, attends. Tu disparais,
1: ouais.
4: T'en as disparu.
1: Oui.
4: Eh bien, monsieur Carlotienne, qui a passé qu'à partager tout ça, il a pensé. Mais nous sommes d'accord sur ça. Il était 5 hectares de jardin. Et quand il était dans le jardin, il était mis à dos, il était mis café, il était mis caco, il était mis vanille, et il était transformé. L'argent là, sans transformation, là, il est tout même. En bout d'un topau ou produit pour mon vin manger brut et pourquoi il est transformé à Razayo, proposer yo en sécurité aussi, faire farine à vignon.
1: Oui.
4: Là, on fait vignon là, juste à l'aimant du vignon. Toujours. Bon, mais enfin bref. Bon, mais on peut transformer le vignon jaune en farine. Farine à prix à peine, on peut faire. Farine à poignot là, on peut faire. Et avec ça, oui, puis celle, nous allons faire bon pilier, bon cristal de vie après. Mais il y a un avantage, tu peux pas passer tout à fait. Mais oui, ok. Mm-hmm. Apprendre à faire monter, apprendre à transformer, et c'est l'avenir, c'est ça. Après aussi, la dépression, c'est ça. Alors, quand on fait une surface, tu ne peux pas maîtriser. Pas besoin de contracteur, pas besoin de chimie là. Ou de boire. Si on panier assez, voilà les voisins, mettez-vous ensemble, faites jardin partagé, faites coopérative, faites jardin ensemble, mettez-vous ensemble, faites coup de main. Solidarité, visez ça pour nous. Et en capé, il pose en version.
2: En capé, j'ai une question, M. Poulet. Au départ, M. Patricia, au départ, on dit qu'il faut nous poser trois questions. Il faut nous poser nos trois questions capitales. Ou bien nous, il y en a dans nous. C'est pourquoi nous avons mangé. Et ces deux autres-là, ben nous, yo.
4: Eh bien, premier, là, c'est pour une énergie. Ça veut dire que pour chercher les meilleurs sources d'énergie vivants.
2: Tout à fait.
4: Déjà, on peut ou les fruits, ou les agrumes, ou les toutes sortes de fruits, on veut dire, plus ces agrumes, le citron, tout ça, pour remettre ça au bout du jour. On lit aussi tout ça qui est au baptême, mais à d'autres saints. Et là, par une possibilité de mettre saints, bon, on va mettre pas comme on était, on peut produire.
1: Okay.
4: De toute façon, on va produire ça pour avoir énergie.
1: Okay.
4: Deuxième aspect là, c'est bien-être. Là, en jardin là, qui est à la tête, à la limite, à part le cas tu vas voir, pour bien le montrer, hein, ou malade, on l'a vu qu'il y a un problème en tête à l'eau, qui est malade physiquement, il n'y a pas été là, il n'y a pas été mis à l'eau, il n'y a pas planté ça.
1: On peut dire.
4: À part de ça, il y a des millions, mais ça va soulager l'eau, il y a un bien-être. Et troisième aspect là, c'est faire penser quand il y a son petit être qui a traversé là, du moins 80 années, en Jacques a songé qu'ils ont envie de passer l'autre côté là. Mais si on dit, après, l'autre côté de la panière, il est un petit peu pas mal, et on va tuer nous, on va nous faire une chouette ou non, après, il y a une autre vie. Parce que ça ne passe pas à voir, il n'est pas là. L'autre vie, là, ça, c'est un champion de vie spirituelle. Ça veut dire que la vie spirituelle là, ça, il faut apprendre à garder la ligne. Il faut apprendre à garder le soleil, donc nous ne pouvons pas avec nous.
1: Ouais.
4: C'est mieux, nous, on n'est pas fait.
1: Ouais.
4: Nous ne pas garder la ligne, nous avons oui. Tout une série de problèmes qui sont passés là. Là, on belle beau la ligne, et bien, on ne peut pas correspondre avec la constance. Quoi, nous sommes alliés, nous sommes poussiers sur la Terre. Et la Terre même, c'est allié par rapport à l'univers. Donc ça veut dire qu'on va relier, j'avais là qu'on va relier à l'infiniment grand. Et en même temps, l'infiniment petit. Ce qu'avait la science à l'air, parce que sans dire la part religion, hein. Avec la science, on est actuellement, tous les théories actuellement quantiques en particulier, par montrer qu'en fait, nous n'avons pied pas, nous avons l'intelligence, pour apprendre pour ce qu'on avait. C'est des vibrations, pour pas beaucoup de veille. Ça veut dire que le bien-être là, il n'est pas seulement un bien-être mental, ils sont un bien-être aussi physique, on sent ça. Échange d'énergie. D'ailleurs, je me garde une belle madame. Et quand j'ai dit madame, j'ai regardé, tu as fait un petit jeu. Quand nous m'as dit, tu nous as rapporté. Nous connecter.
0: Là, c'est en d'autres agricultures.
4: Voilà. Et tu t'es là.
1: Ouais.
4: Bon, les trois. Donc, aspect physique, matériel, aspect aussi spirituel et aspect mental, génétique. Ça nous dérape aussi, mais c'est l'habitude de nous, c'est pas pour nous faire. Voilà. La solidarité entre nous, apprenons-nous, apprenons d'autres mystères qui tuent le monde, enfin. Comment retirer ça? Si nous ne pas retirer, nous ne pas dire c'est une masse, apprenez les autres, on nous aura apprendre tous les autres.
0: Donc apprenez les autres. Au lieu d'apprendre à tirer les autres. Bien, Mola t'a dit des fois, parce que Mola a sonné des fois en guerre à monde. Pour nous payer ça, pour avancer. Eh bien, monsieur Jean-Claude Bouillet, nous allons dire.
4: Claude Bouillet,
0: nous allons dire merci des fois. Merci pour ça, vous faites. Nous allons garder Liana Javert pour nous payer ça, parler et continuer à parler avec vous.
4: Pas de problème. D'abord, c'est qu'à concerner Jade, qu'à concerner d'autres modèles de société, d'autres rapports entre nous. Pour nous bien entre nous en tant que Guadeloupe, en tant que Caribe, pas nous pour souci.
1: D'accord.
4: Pour souci, à disposition. Super. Et tout le monde a pas de à disposition à l'autre.
1: Ok, ça noté. Merci, on peut.
0: Un peu merci.
4: Et si nous n'avons pas madame, parce que tous les mardis, on rencontre et on peut manger ensemble.
1: Ah bon, oh là, à KBM?
4: Oui, à KBM.
1: D'accord. On pas connaître moi, on a dit ça.
4: Contacter le secrétaire à l'organisation KBM.
1: On est numéro de téléphone là, s'il te plaît.
4: Non, pas ni interpellé.
1: C'est Henri pour moi crier.
4: Henri qui va retenir.
1: Henri qui est pas moi. D'accord.
4: Il y a bon mot là. Voilà.
1: Eh bien, ok.
4: Voilà. Espérez apporter des trois butins à une ville.
1: Au portant l'eau.
4: Absolument. Voilà. Ok. Tiens, bébé, tant mieux, parce que c'est bien, moi, à l'aise, c'est transmettre et faire en sorte que nous changer la situation, la terre, et là, parce que nous parlons autrement sur le chaos. Hein.
1: Ah, d'accord, bien. Mais ça, Kenny, voilà. et Claude, c'est que c'est chaque monde qui peut prendre en conscience à ça qui est arrivé, et ça nous peut faire. Nous, des fois, nous, j'abaisse les bras, nous, j'attire, c'est qu'on s'habite à l'aïe, mais faut nous, on est en sursaut d'éveil. Pour nous décider que nous voulons ça, nous voulons ça y est. Et petit à petit, c'est avec grande dirigeante nous avons fait ça. Pas vrai?
4: Oui, mais qu'est-ce que nous avons fait là? Nous avons trois madames. À part pour aller, un seul nom?
1: Ouais, nous avons deux madames, un seul nom.
4: Eh bien, il faut que nous avons un madame. Okay. Et nous avons fait ça parce que c'est nous qui avons géré le quotidien, c'est nous qui avons baillé la vie, c'est nous qui avons sauvé la vie.
1: Vas-y.
4: Il
1: n'y
4: a pas de problème.
1: Merci. Allez, à bientôt.
3: Merci, M. Poulet. À bientôt. Ouais.
1: Merci
4: beaucoup.
1: Bye-bye.
4: Bye-bye.
0: Donc, c'était... Oh. Nous tenions un bel échange du côté des Trois-Rivières. Et nous trappions l'océan sur mettre à manioc. Ouais. Et puis, ben, nous, information pour nous payer ça.
1: Franchement.
0: Apprendre, tant pour goûter, pour donner.
3: Tant pour comprendre.
0: Et tant pour comprendre. Yes. On a dit, Patricia, et si ça...
1: Ouais. Alors, c'est un tenu en doute. Un doute, hein. Ça tenait d'autres en panier encore. Parce que franchement, sincèrement, pour ça, il dit là, enfin, les deux qui firmaient, qui m'essayaient pouillés, et tous les deux parlaient des problématiques en nous en Guadeloupe.
0: Mm-hmm.
1: Et ils ouvraient Zirman. Pas ça pour les autres auditeurs, mais moi, Zirman ouvert. Et qui locatitude, qui KBM, franchement, c'est des côtés, il faut nous commencer à fréquenter pour nous savoir pourquoi nous avons mangé. Qui j'ai nous qu'à manger et quand nous qu'à faire nous pas à manger brut mais une fois nous transformer apprendre transformer et le fait de transformer là le fait de transformer ça qu'a fait nous du bien et ça qu'a c'est un plaisir pour moi de venir partager avec eux toute recette que moi même qu'a fait à case pour eux puis manger j'en sauverai à case à eux autres.
3: C'est ça.
1: Transformation.
3: Nous retiennent KBM.
1: KBM.
3: Cap pour nous brûler manger.
1: Yeah.
3: Pour nous brûler manger.
1: Oui.
3: J'ai quand même cherché KBM en l'air et l'ami Google.
1: Ok.
3: Il a basé toutes les signes qu'il faut.
1: Ok.
3: Pour se rencontrer, on m'a KBM. Et groupe là, il y a toujours une manifestation qu'il y a qu'à faire. Et le 11 novembre là, nous fait ça là, c'était journée patriotique en nous.
1: Mm-hmm.
3: Journée patriotique. Toujours une thème pour pousser nous à la réflexion.
1: Okay.
3: Et c'est ça nous besoin qu'un monde qui a réfléchi. Pour y opérer, ça prend des décisions et des bonnes décisions pour santé en nous. Nous l'a pas oublié, nous l'a pour nous et des autres nous-mêmes, nous avons essayé. Mais nous avons partagé avec les autres, ça nous a essayé déjà. Pour nous manger bien, nous pas des autres arrêter manger, nous des autres, faut nous manger bien désormais. Pour nous manger bien, faut nous ni ça qu'il faut à l'entour nous.
1: Ouais.
3: Faut pas nous obliger courir à épouser chariot.
1: Et ça nous peut transformer, j'ai dit la farine, voilà. C'est vrai. Mm-hmm. Nous avons fait farine, nous avons fait l'hôpital.
3: Là, nous n'y en pile.
1: Ouais, pas jeter.
3: Pas jeter. Transformer, oui. En farine, transformer,
1: oui. Faire. Pas jeter, manger, nous peut transformer, faire des belles bitaines. Franchement. Mm-hmm. Franchement, ouais, en pays Montibazot, on apprend de l'eau. Mm-hmm, on apprend de l'eau en comptant.
0: Et nous espérons aussi que ces auditeurs-là apprennent, qu'ils retiennent pour qu'ils transmettre. Mm-hmm. Pas garder Bazot, mais qu'ils puissent transmettre l'information là à d'autres mondes pour qu'ils puissent rentrer en chemin, apprendre et développer. Yo.
1: Et c'est mm-hmm. ça, là, nous avons fait. Et c'est ça, les grands-parents. Ou quoi, ouais, ils mettent nous à des, nous quoi continuer. En créant la terre, on s'appelle. Les grands-parents, nous, ils connaissent, ils te connaissent l'eau, ils partent avec savoir là, ça. Faut pas nous faire même bitaine. Moi, on a dit, nous n'avons des connaissances, nous pas avec qu'un tel, en pays baili. Non. Ou que partir avec.
3: Ça va dépendre de qui côté ou qu'a déposé connaissance, hein.
1: Oui.
3: Ça va dépendre. Faut oui. Choisir là ou qu'a déposé, Christelle.
1: Oui, mais là, on a connaissance, faut
3: choisir là qu'a déposer connaissance en. Parce que après elle fait connaissance en, mon gars il fait brevet et après ça on interdit d'utiliser connaissance en.
1: Oui, d'accord, tu comprends dans l'idée à ça. D'accord. Mais moi comme on va bien faire brevet, on va ni brevet à manger en cas de ça. Moi ni connaissance quand on dit en cas c'est un peu, franchement. En cas pour exemple papa fait un zien mais elle veut mourir. Visuellement là regarder ça dit mais ça va avoir envie au gros sel hein. Il mettait tout en même quand on arrive là, mais comme il tombait malade, il était fini. Moi, je prends ça en fugit là, on dit que c'était le cas où on fait avec ça. On peut que j'étais, en niché, on dit, pas qu'à bâcher manger ça. En réalité, si on dit qu'ils font lasagne, dans le dîner, on coupe une niam là, petite lamelle.
0: Ouais.
1: Petite lamelle. En mettant un fond en plat là, on prend un point mouri là, on mettait avec
3: les oignons et les restants là.
1: Des oignons.
3: Piment doux.
1: Tout bitel. En coupé, ma papa, dont il sachait, épices avec piment, donc, et en formé, là, je crois, vanille, persil et l'ail, mm-hmm. persil et thym, mais moi, fait persil, thym,
3: persil,
1: cive, avec piment doux là, en mettait dans sa chaîne là. Donc, quoi, vrai couleur rouge là, et en point, et en fond, béchamel avec du lait de coco. En fond, béchamel a ouvert le lait de coco, on voit le lait de coco, parce que ma banne débris qu'à lait de coco. On dit, oh, on fait ça. On mettait un four là.
0: Bonne idée.
1: Hein? On mettait mouri là. Ensuite, on remettait en couche.
3: Ziam.
1: Ensuite, on versait toute bitelle là, toute garniture béchamel là. Ouais. On mettait un four. En cas de disant ça, franchement, c'est un moment, on dit bon, en 7 ans, pète temps, moi. Là, papa dit moi. Là, gardez cette assiette là. Il est malade, hein? Il mangeait tout. On dit combien de jours pour manger? Il dit moi, on fait bon manger comme ça. Mm-hmm. Et Maria, qui était le plus gentil, eh ben, on dit, papa, pour ça, bon, papa, il dit, moi-même, il mangeait, là, ça, c'est pas TV, il dit, on recette simple, en pas chercher,
3: eh ben, même si y'a
1: là, même si y'a là, qu'en pas TV, vrai, en canard, il a quitté l'aide, on tient à la mourir, à dormir, il était là, donc, on a dit, oh, ça passe, qu'à pas envie, en t'es pour qu'on arrive, il a été jeté, on dit, non, je refuse. Et enfin, manger là, ça, papa mangeait tout.
0: Bon, faut bon nos recettes là.
1: Tous ça sauve les recettes en cabazot. T'as pas là pour garder pour recettes en respectant figure azote et les auditeurs qui tout fait avec recettes. En cabazot recettes.
0: Ah,
1: depuis qu'à Fobita, à Kazaka, vient porter ici plateau là.
0: Et
1: oui. Et plaisir à moi. Et que freiner moi, ça c'est sûr, Patricia. C'est moi-même aussi que freiner moi. Ça t'est belle quand je nous aille à Kaza Patricia pour nous cuisiner à Kaza Patricia.
3: Mais pourquoi pas?
1: Ou en auditeur. Mais nous, faut nous garder. En cas d'autre, ça, c'est utopique. Pour rêver. Pour
3: mais Gilles Chat dit ça depuis le commencement.
1: Mais on savait, enfin.
3: Gilles Chat dit ça. Ouais. Et nous, que nous,
1: enfin, nous, fait, ouais, nous on fait projet ça. Pour nous.
3: D'accord. Mais monsieur Hector, pas Hector Poulet, monsieur
1: Firmin.
3: Poulet.
1: Firmin aussi.
3: Il y a tous les deux.
1: Oui.
3: et interlocuteur en nous, ouais. Quatre nous, yo dit nous, yo d'accord pour ça.
0: Voilà.
3: Donc, nous, qui commençons peut-être par yo.
1: Voilà.
3: Et nous, qui voyons qui j'en aura fait pour nous aller à casa azote, venir à casa azote. Mais François, invitez-nous aussi.
1: Pour nous cuisiner. François, invitez-nous. Nous, ben, venez garder casa azote, Kaini a dit dans. C'est cuisine dans tout ça qui est intéressant.
3: Même des rôles, là, nous, qui.
1: Même des rôles, là, nous, petit manger.
0: Pas de problème. Eh bien, merci, merci. Zoté voilà. Avec nous aussi, émission. Si bon dit, bon répété des fois. Si bon dit, bon.
1: Sur la 88.9.
0: La
3: alors,
0: fréquence du
3: là,
0: Nord.
3: Alors, je n'ai pas attrapé. Pas auditeur, il n'a pas réussi. Il n'a pas réussi à sonner.
1: Vitala était belle.
3: Vitala était trop belle. Il n'a pas été arrêté pour prendre le téléphone là.
0: Ouais.
3: Nous, quand disons, si nous ouvrons le prochain cours, nous allons parler des bananes. Ça, nous allons créer des bananes jaunes.
1: Bananes plantées, nous allons créer des
3: bananes jaunes. Moi, quand elle continue à crier banane jaune.
1: Nous avons fait des affaires
3: avec banane jaune. Donc, si ça vous plaît, j'ai déjà cherché propriété habitaire pour compléter ça nous que dit dans les plateaux là. Nous avons remercié les autres déjà.
1: Criez-nous.
3: Alors, dernier bidra qu'a dit. La plantation en sac.
1: Oui.
3: Ou quoi pour un sac. Ou en cabas pas bon, hein. Cabas là pas bon.
1: C'est ça.
3: C'est ces sacs-là nous a servi pour.
1: Charbon.
3: Pour charbon là. Hein. Et aussi, j'en ramène des côtés, au carbone. Oui. Toujours. Oui. D'accord? J'en prends un sac comme ça. J'en ramène tes adeignes. Après ça, j'en ramène
1: feuillage
3: adeignes. D'accord? Oui. J'en ramène tes tibrets encore. J'en ramène déposer et qui j'en? Morceaux, yam, azote, ou pas possible, azote, ou patate, là, ou ça, zovle, et zoka couvert légèrement, ils zoka osé.
1: Voilà.
3: Si c'est, yodinou,
1: faut nous garder la ligne là.
3: Faut garder la ligne là, mais,
1: d'accord.
3: Firmé, dis-nous, qu'elle n'y dit ça, yoka mette adai, quand yoka mette tuteur. Il dit dès qu'elle mette tuteur.
1: Oui.
3: L'offre, ils ont préparé sac là, zoka mette tuteur là en même temps.
1: Oui.
3: Parce qu'après, si ils ont été après, ils ont pas blessé, puisqu'elles ont pas ça, oh là, qui forme dit, là, j'apprends aux patates là. Donc, faut mettre au départ. Après, ils ont qu'à mettre, tubercule azote en mi-temps, ils ont qu'à marrer bitaine là, ils ont qu'à arroser à fond.
1: Ok.
3: Et après ça, ils ont qu'à laisser pousser moins en novembre, en planter pas possible.
1: Ok.
3: Et, en laisser là, si j'en néglige yo. Et puis, on dit, attends, petit brin, en besoin manger pas possible. Et à changer les positions, moi, agrémenter et substrat là encore, et à mettre moins qu'à arroser. Si j'en vois Jean Sabel, à présent, il est content, et encore penser qu'il n'y a pas en bail qu'à travailler.
1: Très bien.
3: Voilà. Donc, c'est comme ça pour nous planter un sac.
1: D'accord.
3: On a astuce en basote, qu'elle nous apprend justement, et vers Madame Abrois Capablan, non, oui. C'est Chantal.
1: Oui.
3: C'est qui montre nous ça, 11 novembre passé. Voilà.
0: Eh bien, très bien, merci de nous avoir suivis sur Méga FM 88.9. Nous sommes présents avec l'émission Si Bon Dit Bon. Rappelez-vous chaque premier et troisième jeudi de chaque mois de 9h à 11h. Très bien, rendez-vous à la semaine qui va précéder, eh bien, votre joie de peut-être nous inviter et que vous soyez toujours, eh bien, en cuisine ou dans votre jardin impliqué. Si Dit Bon. À bientôt.
3: Dis bon, au 21, allons.

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1: 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Bonjour à tous, merci d'être connecté. Que tu sois chez toi, dans ton salon, dans ta cuisine, dans ta voiture, ou même cheminant vers ton travail, reste connecté, tu es au bon endroit. Aujourd'hui, nous allons parler d'un sujet très fort. Vaincre l'angoisse. Tu t'imagines, il est 2h du matin, tout est silencieux. Mais dans ta tête, c'est le chaos, ton cœur bat vite. Tu t'imagines des scénarios et encore des scénarios. Et tu te dis, mais si tout s'effondre autour de moi, et si Dieu ne m'entend pas, tu t'es déjà senti comme ça? Alors, reste-y, tu es au bon endroit. Tu sais que la peur fait partie de l'humanité. Même les plus grands ont eu peur. Les enfants d'Israël, tu te rappelles, face à la mer Rouge, ils ont eu peur. Avoir peur ne fait pas de toi quelqu'un de faible. La vraie question n'est pas, est-ce que je vais avoir peur? Tu auras toujours peur un jour dans une situation, mais la vraie question c'est, qu'est-ce que je fais de ma peur? Mais le problème vient lorsque la peur se transforme en angoisse, et nous verrons ça dans une autre présentation. La peur se transforme en angoisse, la peur prend un autre visage. Comme David dit bien, mon cœur frémit dans mon sein, la terreur m'envahit. Et aujourd'hui, cette angoisse, elle prend des formes bien réelles. Par exemple, tu es dans une salle d'attente, le médecin n'est pas encore là, tu te fais un film, tu t'imagines, qu'est-ce qu'il va me dire, est-ce que il va pas découvrir une pathologie irréversible? Alors, ton cœur s'accélère. Mais aussi, quand tu regardes ton compte bancaire, tu regardes tes finances, tu calcules, tu recalcules, tu calcules, tu recalcules encore et encore, mais les chiffres ne changent pas. Tu es en situation difficile et compliquée. Tu n'as pas d'argent et tu commences à angoisser comment tu vas faire pour payer tes factures, comment je vais faire pour pouvoir payer ma facture d'eau, comment je vais faire pour pouvoir vivre. Alors, la nuit, tu fixes le plafond sans trouver le sommeil. Mais aussi, lorsque tu regardes ton téléphone, parfois silencieux, et ton cœur commence à battre, et tu te dis, mais tu relis les anciens messages, tu cherches des signes, mais l'angoisse grandit dans ton cœur. C'est dans cette société, lorsque on vit avec cette ambiance de violence, de crise, et tu ouvres ta télévision, tu vois la guerre, la violence autour de toi, et tu te dis, mais quel monde pour demain? Quel avenir pour nous? Tu ne contrôles plus rien. Même aussi, aujourd'hui, avec les réseaux sociaux, il y a une chose qui fait parfois grandir l'angoisse, surtout dans les périodes festives, où on voit l'autre qui possède, où les influenceurs te montrent ce qu'ils ont acheté, comment ils ont voyagé. Et parfois, on se dit, mais est-ce que moi, je ne peux pas être aussi comme ça? Et comment je vais faire pour pouvoir vivre les fêtes de fin d'année? Alors l'angoisse s'empare de toi. Oui, l'angoisse s'empare de toi. J'aimerais te dire, l'angoisse ne vient pas toujours d'un danger réel. Elle vient souvent de ce que tu t'imagines, de ce que tu anticipes, de ce que tu ne contrôles pas. Mais Dieu ne t'abandonne pas dans cette situation. Et Dieu nous propose la paix. La paix ne vient pas quand tout est sous contrôle. La paix vient quand tu réalises que Dieu est au contrôle. Et c'est très important de pouvoir le signaler, c'est fondamental. Dieu nous laisse des promesses. Il ne nous laisse pas seuls dans cette situation. Et avant de te quitter, j'aimerais te dire quelque chose. Dieu dit, ne vous inquiétez de rien. Mais en toute chose, faites connaître vos besoins à Dieu par des prières et des supplications avec des actions de grâce.

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0: Je salue tous les fidèles branchés de 88.9 de Méga FM. Aujourd'hui, c'est le jour du village de Guati Santé. Ça se déroule du côté d'Anse-Bertrand, du côté du top adventiste d'Anse-Bertrand. Nous avons un animateur en extérieur. Il s'agit de Gisèle. Gisèle, est-ce que tu m'entends?
1: Oui, je t'entends, Ronny.
0: Donc, tu es à l'antenne. Tu vas nous décrire qu'est-ce qui se passe là-bas.
1: Avant de vous décrire ce que c'est pas, je vais dire bonjour aux auditeurs de Méga FM. Belle bonjour, qu'on en immerse tout auditeur qui l'a bien connecté aujourd'hui dimanche 3 mai. Nous lance Bertrand pour une belle manifestation qui mettait en place par l'église adventiste en Zéatran qui est bien Guati Feria. Et aujourd'hui là, nous avons commencé par mettre à Monioc la mise en place là. Mais ça fait mêler consommer des farines. So, ça voulait nous caler, nous avons mis en place une manifestation. C'est vous qui avez géré tout le bitin. Faut courir à droite, à gauche. Donc là, présent là, il est puis nous. Vous attendez-nous toujours, Ronny?
0: Oui, on attend okay. Parfaitement bien.
1: Ok, ben si vous attendez nous bien, ça veut dire que c'est auditeur aussi qui attend nous très bien. 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
2: 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Alors, je dis là, nous avons organisé Guatif Santé Village en nous, dans la deuxième édition. L'année passée, nous faisons côté site même, et nous tenions bon petit brin monde qui était là, qui était content par derrière. Je dis là, nous faisons encore, parce que j'ai demandé nous, et nous là, et nous attendons autres. Dans ce jour-là, nous avons le docteur Edreville qui a venu tout à l'heure, il y a un chemin, mais il barré avec ces courses-là. Mais docteur Edreville qui est arrivé, quand je nous jale là, en train de chercher, oui, en côté, en vrai, quand je nous jale là, et puis nous voulons parler aux autres, je dis là, des quais azotes. Qui j'en prends soin des quais azotes à partir de 55 ans, et jusqu'à ce qu'au plus loin. Et en fait, nous voulons informer les autres et faire une espèce d'atelier aujourd'hui là, pour nous faire comprendre que aujourd'hui là, il faut nous changer l'habitude, aujourd'hui là, il faut nous changer la façon de faire nous tous les jours, et aujourd'hui là, il faut nous prendre une décision pour nous faire désormais manger mieux et occuper des corps nous pour y être docteur. Ben, grand merci, mais on dit tout ou bien, toute belle manifestation, on dit tout ça qui casse cette journée là. Mais non, mais t'es un peu en temps pas changé fait, présenter au Kimounouye. Alors, on s'est Patricia Roselet, et moi, responsable en communication à l'église adventiste. On y est vraiment, tu vas prendre la Sonia?
3: Oui, on y est, ok.
2: Alors, en responsable en communication au niveau à l'église adventiste, et puis en responsable, on a d'autres petites casquettes encore. C'est pour ça qu'on peut proposer aux autres. Village Santé là, et c'est en lionnage pour sentir nous. 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
0: Oui, on est toujours là. Hein.
2: Ah, toujours là. 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Belle bonjour, Sonia.
4: bien bonjour à tout le monde, Méga FM. Bien bonjour, Odi.
2: Oui, bien bonjour, Odi.
4: Bonjour Sonia.
2: Bonjour. 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
4: Eh bien, aujourd'hui, là, nous faisons Guatif Santé Village. Donc, parce que ça, j'ai expliqué la première partie. La deuxième partie, là, c'est Anti-Stand Nouni. Enfin, quand je dis Anti-Stand, c'est Anti-Stand Nouni. Donc, toute vitesse, c'est Stand-là et ça gratuit. Nouni, jouer, nouni, linge, souliers, nous n'y chewing-gum, nous n'y café, nous n'y plantes, nous n'y tout ça qui n'y a qu'à ça, nous n'y a qu'à utiliser et qu'on fait pas nous gratuitement. Donc c'est vraiment un esprit de recyclage, un esprit de cohésion aussi, un esprit de partage, parce que tout le monde qui a vint, il y a qu'à déposer les matériaux et il y a qu'à répartir ça qui n'est pas parti en fait. Mais nous qu'à partager gratuitement. Et là, voilà, c'était une première édition là, qui fait l'année passée, et là, c'est deuxième édition là. Par rapport à ta première édition là, qui bilan peut tirer par rapport à ta première édition là, et qui bilan on attend de deuxième édition là? Ah ben, première édition, c'est super. Ça, c'est mon alayo, parce que t'es content pour ta première édition là, et qui bilan on attend de deuxième édition là? Ah ben, première édition, c'est super. Ça, c'est mon

0: 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Et on peut dire ça, on y raison, c'est ça. On y raison, c'est ça. Mais veille vienne nous là jusqu'à 13h, c'est de 8h30 à 13h. Donc on est en vini professeur là pour là. Donc on peut venir, râler en les autres vini et vini voir canoni aussi. C'est gratuit et c'est ouvert à tous.
1: Donc, merci Sonia. Eh bien, on dit, tout auditeur Mega FM, j'ai une programmation là, ni docteur Edouard Ville-Talais, qui c'est cardiologue là, qui a vu et tout. Et quand Patricia t'a rappelé, il est installé au Nord Grande Terre. Donc, c'est docteur à présent, docteur Edouard Ville, c'est docteur du Nord Grande Terre. 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

0: Sans tarder, nous allons retrouver notre animatrice en extérieur. Il s'agit de Gisèle. Elle est du côté du village Gouati Santé Village, du côté d'Anse Bertrand. Gisèle, est-ce que tu es avec nous?
1: Oui, Rony, moi toujours là et en content parce messieurs sa belle. Ouais, jeudi dimanche, ni toute qualité monde qui là, monde qui sorti loin, mais là quand dit toute qualité monde c'est petit, matrité, toute génération confondue et sa belle. 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Mais en cas de possibilité coûter tant de petit taxe à Yokadi et nous a dit à un petit moment.
0: D'accord, pas de problème.
1: Ok, d'accord.
2: Ah, le vélo, très bien. Vous ne commentez pas ce qui vient de la Guadeloupe quand même. La Zumba, il y a le foot, il y a le basket, il y a le tennis. Mais maintenant que vous avez fait la différence, quelles sont les activités physiques, pas que vous, que de manière générale, que vous, vous avez repéré que vous faites? Madame avait dit le jardinage. Qu'est-ce que vous, vous faites? Vous marchez, le valet-vin. Ah, pendant 4 heures, tu fais le PSG comme ça. Que 4 heures? Tu n'as pas peur du soleil? Ah, je me disais aussi parce que je me dis quand même, et pas parmi les espérants. Et tu as vu ma faute du jardin avant 4 heures? Madame, je vous félicite. Franchement, vous êtes. Je vais venir voir votre jardin. Il doit être magnifique. Ok. Et est-ce que vous pensez que vous faites, c'est une heure ou c'est 30 minutes minimum? Ah, rien de tout ça. Pourquoi rien de tout ça? Je savais que tu allais me dire ça, hein? Je savais, tu sais quoi? J'ai une maman et ma maman m'a senti la même chose. Je dis à quel moment je vais marcher, à quel moment je vais faire les activités. Je dis, maman, tu sais quoi? Tu fais de maison en maison. Tu gardes ta voiture là-bas et tu vas à la maison là-bas. Au lieu de garder la voiture devant la maison, tu le mets plus loin. Elle me fait, tu sais chérie, je suis une 30 minutes. C'est un truc tout simple. Il suffit juste de faire ça. C'est vrai qu'on va marcher sous le soleil. Ce sera embêtant. Mais ça te fait bouger parce que tu n'as pas le temps forcément de le faire. Le temps se crée. Quand on veut vraiment quelque chose, on le crée. C'est simple et efficace. Ou un truc tout bête, si vous prenez vous êtes dans un appartement, prenez les escaliers. Si vous n'avez pas de problème de genoux, de cheville, hein, prenez les escaliers. Ou si vous devez faire les courses, faites en sorte de prendre un grand magasin pour bien marcher à l'intérieur. Oui. Voilà, non, j'ai rien dit. Ça coûte cher, après tu vas me dire ça coûte cher, dès que l'homme tu vas dire ça coûte cher. Pour le plus grand leader presque qu'il y a en Guadeloupe. Mais dans votre journée, à quel moment, réfléchissez, je vous donne à peu près 2 minutes, dans votre journée, quel est le moment où vous pourrez mettre l'activité physique? Juste 30 minutes. Même si c'est 10 minutes. Le matin. Le matin à quelle heure? Parce que je pense que tu lèves tôt. Je me suis dit ça aussi. Très très tôt. Tu me couches tôt aussi?
3: Ouais,
2: parce que. Lève tôt, couche tôt. Ok. À 4h du matin, tu vas aller? Ok. Mais il fait noir, tu ne vas pas manger à 4h du matin. Hein. Ok. Ah. Active, ok, super. Alors, madame a dit le matin. Si par exemple, vous vous réveillez le matin, vous n'avez pas le temps, à quel moment vous voyez où vous vous mettez? Faites, et imaginez faire 10 minutes à chaque fois. Entre midi et 2. Qui travaille? Ah, c'est tombé sur vous. Vous travaillez. Est-ce que vous avez une pause à midi? Oui. Vous mangez?
4: Non, je m'occupe des enfants.
2: Ouh là là là là là là là là.
4: Pas mes enfants, comme je travaille à la cantine, alors je m'occupe des élèves.
2: Ok. Et vous n'avez pas un temps pour vous? Ou vous vous mangez vous-même?
4: Non.
2: Non. Vous avez mon goût de
4: soeur. Non, je sors tous les jours à 15h. Alors je mange vers 16h.
2: Je vois. Donc ça veut dire qu'après 15h, vous faites quoi?
4: Je rentre à la maison et je mange.
2: Ok. Et vous avez très très faim, je suppose.
4: Ah ouais, tout le temps.
2: J'essaie de regarder à quel moment je pouvais. Non. Vous avez des enfants?
4: Oui.
2: Ok. Ils sont toujours à l'école?
4: Non.
2: Non. C'est compliqué, hein? À quel moment dans la journée où vous êtes là et vous faites rien?
4: Je vais dire vers 10h.
2: 10h du matin?
4: 10h du matin.
2: Ok. Et vous avez combien de temps?
4: Les enfants sortent à 11h30, alors 1h30.
2: 1h30,
4: voilà.
2: Et vous faites quoi pendant ces 1h30?
4: Ben, je fais des trucs, je tricote. Ouais, ou bien je prépare les activités pour les enfants.
2: Ok. Vous pouvez préparer les activités physiques ou les activités manuelles pour les enfants marchands?
4: Non, je fais manuel, je fais pas physique.
2: Ok, ok. D'accord. Alors, j'ai pris l'exemple de madame parce que c'est toujours compliqué de savoir à quel moment dans la journée prendre ce temps pour nous. Moi, par exemple, lorsque je marche, j'ai pris l'habitude de faire deux choses en même temps. Donc, on dit que c'est pas bon, mais je suis toujours sur mon téléphone quand je marche. J'arrive à marcher et à lire en même temps ou à envoyer un message. Oui, Patricia, qu'est-ce qu'il y a? Tu me regardes avec jugement. Pourquoi? Non, parce que en vrai, généralement, j'ai pas le temps. Pas, moi, j'ai toujours le temps pour faire de l'activité physique. Toujours. Si qu'il pleut, qu'il crêle, qu'il y ait tempête, qu'il y ait vent, je préfère mouiller et marcher que ne pas le faire. Mais j'ai pas le temps, par exemple, de faire une petite activité de travail à côté ou de répondre à mes mails, de répondre. Donc, je fais les deux en même temps. Je marche et je réponds. Mais il y a des gens comme ma maman. Dès qu'elle commence à faire un truc sur son téléphone, elle commence à marcher très lentement. Je dis, maman, t'es où? Moi, je suis là-bas. Elle est là-bas. C'est pas tout le monde qui arrive à le faire en même temps. Donc, vous devez trouver une activité où vous pouvez faire les deux en même temps. C'est pas forcément facile, pas forcément évident. Il faut vraiment se poser le matin, me dire à quel moment dans la journée je peux placer 10 minutes là, 10 minutes là. Il y a certains qui peuvent, comme madame, toute la matinée, faire ce genre d'activité, mais il y a d'autres qui n'ont pas. Ils ont des enfants, ils ont le travail, ils ne peuvent pas le faire. Vous devez faire un minimum de 30 minutes d'activité physique par jour. Pas forcément pour les autres, mais d'abord pour vous. La seule personne qui peut prendre soin de votre santé, c'est vous-même. Quand on vieillit, les os commencent à craquer. Les douleurs qu'on s'est fait pendant qu'on était enfant commencent à se réveiller. Mais si on ne fait pas en sorte que le corps soit en mouvement constamment, il va se figer. C'est comme le cerveau. Quand on est à l'école, on apprend. Il est tout le temps actif. Dès qu'on commence à travailler, ben il n'apprend plus. Donc on commence à oublier. On commence à ne pas savoir comment on fait parce qu'on ne travaille plus. C'est pareil pour les muscles et les os et les articulations. J'aimerais bien que 90% des Guadeloupéens soient comme 90% des Guadeloupéens d'antan. Wow. Ah, c'est sûr. Je pense pas que ma mamie avait du mal à faire des activités. Vu comment elle me disait, je dois être à petit canal, il n'y a pas de bus, il n'y a pas de charrette, je le prends à pied, 4h du matin, je suis à 8h là-bas. Ils étaient actifs. Ils étaient toujours en mouvement. Nous, on a la facilité. Au lieu de prendre la voiture, on prend le vélo. Si on peut. Parce que j'aimerais bien que mamie n'ait pas besoin de canne pour marcher. Un jour, c'est possible. Hein? Si c'est possible. Tes muscles sont ceux qui te soutiennent. Quand on commence à grandir et à vieillir, les muscles commencent à dépérir. C'est comme les cellules. Mais si tu les entretiens, c'est un peu, en fait, ça me rappelle mon professeur de sport. Il avait 70 ans. Oui, il avait 70 ans. Il ne faisait pas du tout 70 ans. Et il exerçait toujours, d'ailleurs. Il n'était pas à la retraite. Et je dis, monsieur, mais comment vous continuez? Mais parce que j'ai entretenu mon corps depuis tout petit. Il n'a pas fait du sport à l'excès, parce que vous avez déjà vu les sportifs, ils se blessent toujours. Mais il entretenait depuis tout petit, parce que son papa était sportif à la base, et ils l'ont mis depuis tout petit. La fatigue? Mais il dort bien. Vous vous rendez compte que, quand je parle d'activité, mais le sommeil, c'est un des piliers les plus importants. Dis-moi. Oui.
5: Tu sais, ça dépend de l'environnement, ce qu'ils ont mangé, le fait qu'ils dorment, ça dépend de beaucoup de choses. Ça dépend pas que de l'activité, c'est un ensemble. Mais on doit déjà commencer par un, puis on fait l'autre, puis on fait l'autre. Moi, je suis dans l'activité physique. Je pourrais vous parler de l'alimentation. C'est juste dans l'alimentation. Mais ce n'est pas le sujet d'aujourd'hui.
2: Mais commencez. Dès que vous avez réglé le problème de l'activité, commencez à parler de votre assiette. Quand vous avez réglé votre assiette, commencez à parler de votre sommeil. Et un sommeil de qualité. Parce que dormir 8 heures, mais se réveiller fatigué, ce n'est pas un sommeil de qualité. Donc oui, c'est possible. C'est possible de marcher sans canne. Mais il faut travailler ça. Ça peut prendre du temps. Et ça dépend à quel moment tu as commencé aussi. Si, par exemple, tu marches avec une béquille, pourquoi? Des douleurs où? Polyarticulaire. Ok. On a décelé ce problème à partir de quel moment? Très, très tard. Est-ce que tu penses, est-ce que tu es une personne très active? Ah, c'est quel type? Est-ce que tu travailles tes muscles? Tu vois, c'est parce que tu as commencé tardivement quand le problème était déjà là. Si ton corps était entretenu depuis le début, je ne t'ai pas dit que tu ne pouvais pas forcément mal. Mais tu aurais mieux géré la douleur qui serait venue. Et je parle bien musculairement parlant. Parce que les articulations sont soutenues par les muscles. Si tu n'as pas de muscles, ça ne te tient pas. Sachant que, comme je l'ai dit avant, les muscles se détériorent avec le temps. Ok? Donc là, je pense que j'ai trop parlé. On va reprendre un petit peu d'activité. Là, on va rester sur la chaise. Mais il faudra écarter les chaises parce qu'on va faire des mouvements vers l'avant avec les pieds. Donc, avancer les chaises.
6: 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coche la cadive, faut faire différence entre activité physique et sport. Activité physique, c'est ça qui fait un jardin, si vous avez parti à pied, vous avez vraiment mis, ou timoun, c'est ça qui est activité physique. Donc, tout le monde peut pas faire sport, mais tout le monde peut faire activité physique. Et c'est là que vous faire différence là. Et donc là, ben, moi aussi, j'ai fait une petite activité physique aussi, parce que là, c'est activité physique cisée, et tout le monde j'a bien paré, et tout le monde bien motivé. Eh bien, nous, Kadia, dans un petit moment, Ronnie?
0: Eh bien, dans un petit moment, Gisèle, en cas, vous avez un village là, bien animé.
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0: 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En tant que okay. Dans un petit moment, Gisèle.
6: Ah, dans un petit moment, Ronnie. Ah, merci.
0: D'accord.
6: Ok, d'accord.

Le temps qu'on retourne sur le village Guati Santé du côté d'Anse Bertrand, nous allons écouter Isis Dia avec son titre Mon Étoile.

0: Voilà, c'est sous le titre du groupe Pas Flippé des Saintes que nous allons retrouver Gisèle qui est du côté du village Santé, Guati Santé Village, du côté d'Anse Bertrand. Gisèle, l'antenne est à toi.
1: Oui, grand merci, Ronnie. On prend antenne là parce que là, coach là, Café Simona fait exercice 6e et a qu'à trouver des informations très importantes. Et en TV, c'est auditeur là, participer, enfin, que yoton, que même 6e, on peut faire activité physique. Donc, en qu'à laisser écouter tout ça, yo qu'a dit, tout ça, yo qu'a fait.
0: Donc, Gisèle, est-ce que
1: oui.
0: Donc Dominique Karatan, bitin exceptionnel là.
1: Oui, Karatan, bitin exceptionnel, mais en une idée, en j'avoue un message, mais en une idée, il a coûté en radio là.
0: D'accord,
1: mais vous aussi vous karatez parce qu'on est en studio pas si place.
0: Donc on lit, il a qu'à coûter, qu'on les auditeurs.
1: Ouais, voilà. Ok, ben on ne peut pas écouter qu'on s'est audité là alors. Ben on n'a pas écouter.
0: D'accord.
1: Ok.
2: Ok, ça c'est pathologique alors. Il s'est passé quoi? Mais là, c'est pour ça. Toujours des médicaments. Encore des médicaments. En fait, pour les crampes, il faudrait que je cherche plus en détail. Oui. À la prochaine édition.
1: Ben nous qu'a viré à dans un petit moment, nous qu'a retiré à l'antenne, hein, on est pas ni chat, qu'on y a juste un petit coupure de quelques secondes parce faut coach la répondre à en question à 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À un petit moment, ben, nous allons continuer beau comptage là pour vous taper enseignement si j'en ai fait activité 6e. Oui, nous allons parler de.
2: Tu vas aller dans les poussées. Hein? Oui, t'as mal. Non. Alors, la cile lactique est, je vais le résumer rapidement, c'est lorsque tu fais une activité très intense, donc tu passes de 1, c'est comme si tu passes de 0 à 100 d'un seul coup. Donc ton corps, il sécrète de l'acide. Mais c'est pas forcément négatif pour le corps. C'est par exemple, où ça devient négatif, c'est comme si tu, tout le temps, en fait, ça veut dire toute la journée, tu es comme ça, mais c'est pas possible. Déjà, ton corps, tes muscles, aucun. C'est une activité très intense. Tu es dans cette partie-là, lorsque tu es vraiment en anaérobie ou na-aérobie, bon, là, je vais pas prendre de termes trop scientifiques, mais c'est vraiment dans la dernière partie de l'intensité de l'activité que tu crées ça. Donc, c'est pas nocif pour le corps. Il n'y a pas de souci. Donc, c'est mon domaine. Il n'y a pas de souci. Donc, là, on a fait le mouvement vers l'avant. Là, on va travailler de manière statique. On va faire le dernier mouvement. Après, on va boire un petit peu d'eau. On va manger un petit peu de fruits. Pourquoi bon? Ah, oui, je sais, je t'ai vu manger pendant qu'on faisait l'activité. Je me suis dit, je vais lui dire à la fin, et je savais qu'elle allait mettre faim. Ok, alors. Mais tu sais qu'on a faim, on a faim. On reste toujours au bord de chaise. Et cette fois-ci, on lève, on tend. Attends, je vais reculer. Et on reste. Voilà, c'est exactement ça. Et on reste. On y va. C'est moi qui compte. Et je compte pas aux voix. On reste comme ça. Je sais pas, je sais déjà pas assez. Hein? Tiens. Ça commence à trembler, je sais. Je sais pas combien tu comptes, mais je sais pas, 18 moi. Oh là là là là, mais c'est que vous faites 1, 2, 3, 4, 5, 6, 9, 10. 5, 4, 3, 2, 1, et on relâche. Et non, je vais pas vous faire ça. Tout à l'heure. Ok. Moi, je vais très bien. Ils ont tous 8 ans. On prend notre jambe. On sent bien. Et on y va. On tient. On s'appuie pas sur la chaise. On n'oublie pas les abdos. Très bien. On doit faire le même temps que l'autre jambe, comme c'est pas juste sinon. Ok. 10. 9. 8. 5. 6. 5, 4, 3, 2, 1, 0. Ok. On se revoit tout à l'heure. Allez vous hydrater. Et j'espère que vous avez passé un premier bumper.
1: Ouais, que vous entendez, ça t'est bien, écoutez, ouais, c'est mon assise sur chaise là, qui a fait mouvement, qui a fait activité physique, qui a toujours arrivé, qui a viré, insister pour dire c'est activité physique. Eh ben, c'est mon âme, il est content, il a le sourire, ou pas même une impression, c'est activité physique, il a fait, même monde qui n'a pas été dit, mais c'est activité physique, il a découvert, fait activité physique, quand ça assise sur chaise là, il a rendu compte que même ça qui aimait télé, qui aimait garder télé, et bien pendant que vous avez regardé la télé, vous avez fait ça, vous pouvez faire activité physique devant la télé. Est-ce que vous avez fait activité physique ou non?
0: Non, ni tant qu'il fait activité physique, mais ça est très important pour la santé. Hein?
1: Mais quand tu l'as dit bon matin, à part l'on temps, il faut trouver temps tous les. Normalement, il a dit faut c'est tous les jours. Et tu as rappelé aussi que j'en sais grand, moins grand, à part il en activité physique tous les jours, puisque parce que tu as fait grande distance à pied, pas tenu l'auto, tenu un qui bise, pas même ni tellement, parce que tenu grenat. Donc, tout cela qui t'a tenu grenat, ben, tu as pris à pied, hein, et qui fait, c'est pour ça aussi, c'est grand, moins grand, à part, bien joc, il est bien chouqué. Et d'ailleurs, encore rappeler ce auditeur-là, le Nord Grande Terre, où nous tenions l'eau centenaire. Donc, à Papouaye, parce qu'à l'époque, pour tenir l'eau chimère, et dans le Nord Grande Terre, tenions l'eau bois, qui dit en plus, leur camacha en bois, sont bon bitin aussi.
0: Effectivement.
1: Ben, nous avons dit à un petit moment, Ronnie.
0: Eh ben, dans un petit moment, on a eu les moyens, on a fait ces auditeurs et auditrices là, vivre, c'est qu'en fait, si village Guati, santé village là,
1: côté la deuxième édition.
0: Oui, ça a passé côté lotissement Mao 10-1.
1: C'est ah, oui.
0: On a gardé l'adresse, ça, c'est Mao 10-1.
2: Combien de temps pour le 9
0: rue des Aromas, lieu dit Bou et lieu dit Pombori à Lansbette, quand ça a passé.
1: Voilà, pour ça qui va connaître, comme ça, il y a que trouver facilement. Ça n'est pas difficile à trouver. Ni indication, il y a que trouver facilement.
0: Normalement, il y a un panneau qui indique l'entrée là, au bon chemin là.
1: Okay. Oui, entre là, bon chemin là, oui, depuis qu'ils ont quitté, ils ont dépassé pour la Siokavine à Sigiri, c'est à quelques mètres après à droite à Yo.
0: D'accord. Okay. Eh bien, quand voilà. À tout à l'heure, Gisèle.
1: Ok, à tout à l'heure, Oni.
0: Bonne activité.
1: Oui, oui, là, nous avons dit normalement, nous avons boire, nous avons manger. Dit à l'heure, normalement, docteur Edouardville est arrivé, eh bien, il est arrivé en foi là. Ben, nous avons écouté, il est à l'heure aussi.
0: Eh bien, à tout à l'heure.
1: Ok, à tout à l'heure. Ok, ouais.

0: à 11h passé de 27 minutes sur Mega FM, nous allons retourner du côté du Guati Santé Village où nous allons retrouver notre animatrice en extérieur. Gisèle, est-ce que tu es avec nous?
1: Oui, on est en là, mais au bayon l'air là qui interpelle moi, qui dit c'est téléphone en moi qui n'a un problème à l'air, ou dit 11h27. 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
1: Ah, d'accord. Ou j'ai fait, ou quoi avancer les langues?
0: Moi, on avance.
1: Ou en avance. Oui, ben nous toujours, effectivement, quand on dit, nous toujours à l'Anse de la Tron, dans Santé Village. 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Belle bonjour, Mona.
2: Belle bonjour, Mega FM. Belle bonjour, Mona, moi. Qui genre nous?
1: Ben nous bien, qui a fait plaisir. Vous voyez, quand on a fait longtemps, nous pas vraiment. Quand nous remédie, loin des yeux, près du corps, et ça fait un grand plaisir. Ouais. Et toujours zaillé, quand ils mettent là. Ils n'ont pas vraiment fait des autres, c'est toujours bien zaillé, toujours bien mis, comme en reine africaine.
2: Ben nous comptons là, hein, nous comptons vivre en Nord-Grande-Terre. Parce que vivre, c'est pas seulement rêter là, vivre là, enfin, qui j'en peux dire ça, ni en case en Nord-Grande-Terre, c'est fréquenter en Nord-Grande-Terre. Et moi-même, on m'a fréquenté en Nord-Grande-Terre tous les jours, savoir qu'on arrêter les abîmes, on s'est mouillé en allô. Et ben, depuis dès l'année, presque 3 années, en cabine tous les jours au canal, parce que c'est là qu'on travaille. C'est là qu'on voit qu'il y a mon grand terre. Et je dis jour, et ben, on est bien content parce que l'association nous invite moi pour me faire parler des quais après 50 ans.
1: Ah oui, vous pensez on est comme moi-même après 50 ans, donc ok, écoutez bien, tout ça il a dit parce que moi-même adore.
2: Et donc c'est un sujet qui est important, d'avoir la Guadeloupe qui a vieilli, tout le monde a dit ça, considéré, c'est en poids, c'est en qui j'en peux dire ça, c'est en fardeau, mais il reste d'ivonne la Guadeloupe qui a vieilli, qui veut dire, moun qui a vive, si ou qui a pâti, à 30 l'année, 40 l'année, et même pire, 10 l'année, c'est que la vie a arrêté pour vous brutalement. Et c'est le monde qui a pâti tôt, il n'y a pas ni temps, fait tout ça, il n'y a fait, assis la terre. Nous n'y en mission, chaque monde n'y en mission. Donc vieillir, ça belle. Faut nous bien vieillir. Faut nous rester en santé. Faut nous quimber la vie là, faut nous quimber force là. Et il n'y a un mode d'emploi. A pas nous qui fait, hein. 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L'envers, c'est tout plante en nous, tout primède rasé en nous. 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Eh ben, ils vont nous en mode d'emploi pour nous payer sa servir et tout ça. Et avec nous-mêmes en nous. problème là, c'est que les anciens te connaissent mode d'emploi là ça. Même si pas t'es ni grande technologie, mais ils te savent parce que t'es connecté depuis nani. Et c'est pour ça d'ailleurs qu'on a dit, il l'a toujours bien chouqué, et c'est pour ça nous n'y avons le centenaire. Exactement. Les centenaires qu'il a là, même si il prend mauvais, mais c'est l'habitude dans nous là depuis quelques années, mais il a gardé en fond là, tout ça qu'il faut pour être en santé. Qui veut dire nous n'y avons mémoire. Quand là, n'y avons mémoire. Même si on a peut-être tout. Quand là, il y a en mémoire de ça ou fait là où t'es tout petit. Des manières là où manger, là où t'es tout petit. Des manières là où t'es qu'à mâcher, là où t'es tout petit. Des manières là même où t'es qu'à comporter avec la liwandage, la famille, là où t'es tout petit. Et ça qu'a servi pour vieillir. Donc c'est depuis à présent, je dis là, ni grand monde, ni petit monde, mais c'est depuis, je dis là, que faut nous guidonner Timoun en nous pour yopé sa ni en réserve santé. Mais ça pas trop tard. Même les mouns qui j'ai oublié réserve santé à yo, même les mouns qui prend mauvais mais c'est l'habitude depuis quelque temps, eh bien si je l'ai toujours, c'est qu'il y a espoir. Et donc, pour ça qui pas savait, ou pour ça qui oubliait, eh bien les mouns qui savaient, faut yo montrer les autres en qui j'en pour continuer vivre pour trapper force et santé. Et c'est ça nous qu'a fait là. À pas rien qui pour moun qui n'est 50 l'année, parce que si vous plus jeune, eh bien, faut préparer ou. Faut nous prévoir. Faut nous prendre devant avant devant prendre nous. Et ça aussi, c'est un message que dans cette année, nous tenons l'habitude. C'est-à-dire, nous qu'a prendre devant avant devant prendre. Et nous qu'a prévoir. Donc, j'en dis jour, nous qu'a voir en qui genre. Faut nous préparer les 50 ans. Et là, on est 50 l'année. En qui genre pour nous continuer vivre bien. En qui genre aussi pour nous reconnaître les signes des maladies. Parce que Colac a parlé très tôt, hein. Très, très tôt. Et nous pas savent écouter. Donc nous là aussi pour ça, je dis jour, pour dire en qui genre pour nous trapper les signes d'alerte. L'école a dit, n'y a pas qui pas qu'il, n'y a pas qui est venu, eh bien, faut nous savoir en qui gens qu'on a parlé, et qu'a parlé. Il n'est pas jamais trop tard. Chaque fois qu'elle a bourré la vie, chaque fois qu'elle a voyé ça dans tout l'organe en nous, qui s'est tête, qui s'est pied, qui s'est chivé, qui s'est en bas, bassin là, eh bien, c'est un renouvellement de la vie. Donc, ça veut dire, nous n'y chance. Chaque fois, nous n'y chance pour rééquilibrer nous. Faut nous biguider, mais faut pas nous tomber. Grand merci, Mona. 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dire, oh là, on peut trouver, oh, qui genre, on peut trouver, oh. Yo qu'est trouvé à Macaba mon l'adresse. Non, déjà faut pas moi faire ça. Mais c'est pas inquiété. 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Donc faut nous garder qu'il y a monde pour y ça rayonner. Et pas ni le cardiologue. Donc c'est vrai que parfois c'est vraiment difficile à pas. Parfois c'est plus souvent qu'il remonte ça s'arrête pour qu'il y ait un rendez-vous tout de suite. Et c'est pour ça justement, nous là aussi, pour Bassemouna, patience. Parce que, à pas parce qu'on pas ni un rendez-vous pour qu'elle tout de suite mort, qu'elle est au caillement. D'accord? Nous savons traiter les urgences. Donc, en attendant qu'elle ouvre en cardiologue et en l'occurrence, moi, en canal, nous demandons à ces gens-là, prends attention à eux. Quand ils apprennent, prends attention à eux. Ils ont une technique pour prendre attention à eux. Coûter qu'à eux, parce que là, on prend attention à eux. Ou qu'à coûter qu'à eux aussi, hein. Il y a trois bitins qui ont gardé, assis en tensiomètre. Les deux premiers chiffres, c'est chiffre pour tension. Et le troisième chiffre là, c'est pulsation cardiaque là. Donc, on est, on l'idée de qui genre, chaos, et tension encore fonctionner. Donc, ça, c'est au bitin. Tout le monde peut faire ça et tout le monde doit faire ça. Faut avoir dans chaque case, tini, on appareil d'automesure tensionnelle. Comme ça, vous-même, on peut prendre tension. Par exemple, une fois dans l'année, dans le mois là, 3 jours de suite, matin et soir, ou qu'à 6h, compagnie pombri à l'entour, et ou qu'à prendre un soir à trois reprises et 1 minute d'intervalle entre chaque prise. Et ces moyennes-là, ça qui a dit si ton soir bien ou pas, si cadence qui est bon ou pas. Papa ou j'étais aussi à Paris, là, prends ton soir là, ou qu'à voir ton soir là, par exemple, il y a 16, 9, 18, 10, ou qu'à chaleur, qui a, oui, attention sur moi. Non. Déjà, faut pas ou sortir faire à rien, là, ou qu'à prendre ton soir là. Faut attendre 10 minutes au repos, idée, ou qu'à poser bras là, à si table là, ou t'es à Kéao, et ou qu'à prendre ton soir là. Ou qu'à écouter, ou qu'à noter. Ou qu'à attendre 10 minutes. Ou qu'à piger bouton là, pour bras ça là, gonfler et prendre attention. Hein? Ou qu'à attendre, chiffre là qui apparaît. Ou qu'à noter. Ou qu'à attendre 2 minutes encore et ou qu'à reprendre. Et les okés voient, les okés fait que midi en midi, tension là qui est baissée. Pulsation cardiaque là qui est baissée. Parce que, quand même qu'à habituer, elle veut appareil là que vous mettez en bras. Hein? Donc, pas j'ai chaléré. Les autres avant attention au haut, en seule fois. Toujours proche. Et pas seulement 3 mesures. On fait qu'on fait le matin et le soir pendant 3 jours. Donc, ça capte 18 misis. Et c'est moyenne à ces 18 misis-là, ça, à ces 3 jours, capte on l'idée, si t'en sont en haut, si bas, si remède là que médecin est traitant là, bas autre là, il bon, s'il faut augmenter dose là, s'il faut baisser dose là, bien entendu, faut toujours tenir compte des remèdes rasés. Là, je prends aussi, parce que nous savons que mon capron remède rasé à you. Alors, donc, faut dire, docteur, là, ça, pour docteur, là, tu savais si faut y augmenter, ou faut aussi baisser, ou faut aussi arrêter les médicaments, là, parce que s'il si pas ça, il peut faire des erreurs. Donc, c'est pour ça qu'il faut nous, en collaboration, médecins et ces malades-là, faut y parler vraiment, faut y parler avec sincérité. 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

0: Voilà, c'est sous le titre d'Erika Petrus Show, là, que nous retournons du côté du Guati Santé Village, du côté d'Anse Bertrand. Nous allons retrouver notre animatrice en extérieur. Gisèle, t'es toujours avec nous, tout se passe bien là-bas?
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2: 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Donc c'est une bonne vision là qui a développé avec les équipes pour nous faire porter en manœuvre et bien avec la population là. 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
2: 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L'année passée, nous trappons première édition là. Nous travaillons avec la population là. Mais nous n'avons pas tenu assez sport. Nous faisons si bon décatement, bouger, monter, mais nous pas faire assez sport. L'année là, ça nous vient travailler avec un coach sportif, Kyrène Pasquin, il vient avec nous pour nous péter ça, enfin, aider la population à bouger un peu plus. Parce que les gens qui ont été en case, qui ont été en voiture, ils pas des fois, ils ont quand même été en voiture pour payer ça acheter. 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
2: 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Donc, population a déjà bougé, un petit peu plus, et nous attendons ni peut-être un plus grand impact en termes de. Tout ça est sport. Parce que, à part un qui sport, c'est savent ça au café. Et le coach l'a commencé à expliquer. C'est un bidin pour savoir là où fait tel mouvement, ça, ça veut dire qui impacte tout le monde, si santé à ou. 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
1: 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Merci pour ça.
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0: Voilà, sans tarder, nous allons retourner du côté du Guati Santé Village. Nous allons retrouver Gisèle qui est là-bas. Gisèle, qu'est-ce qui se passe sur le village?
1: Oui, ben là, nous commençons avec conférence à Mona Edouville, mais docteur Mona Edouville, mais avant nous écouter début à conférence, qu'on entende première partie à belle manifestation là, nous parlons l'eau de sport. En plus, monsieur Angervis, deux autres importance à sport, à activité physique. Et d'ailleurs, il dit ici, empathie à secret de jeunesse, qui a fait, c'est parce qu'il a fait activité physique 4 fois par semaine, c'est bien ça, 4 fois par semaine. 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Belle bonjour.
2: Belle bonjour. Alors, bonjour, moi je m'appelle Kyrène Pasquin, je suis professeure en activité physique adaptée. Alors ce matin, on a d'abord parlé de l'activité physique adaptée à tout âge, surtout qu'on a des personnes en situation vieillissante, des personnes qui vieillissent et des personnes qui se disent qu'ils ont plus l'âge à faire de l'activité physique. Et c'était pour ça qu'on a bien mis un point sur la différence entre l'activité physique et l'activité sportive, pour qu'ils se rendent compte que ben tout le monde peut faire de l'activité physique et à n'importe quel moment de la journée et de différentes manières.
1: Donc justement, bon nous différencier justement entre activité physique et sport.
2: Oui, l'activité physique, c'est tous ceux qui sollicitent le mouvement, quel que soit le mouvement. Donc on marche, on se lève, on fait des activités ménagères, le jardinage, c'est de l'activité physique. Dès que ça fait un mouvement de le corps, c'est de l'activité physique. L'activité sportive, c'est ce qui est à des fins ben, réglementaires, compétitives, ou qui a un cadre, donc tout ce qui est la natation, le basket, le football, tout ce qui est a besoin d'un cadre pour pouvoir faire d'une activité, c'est de l'activité sportive.
1: Et aujourd'hui là, quand on fait, c'est à partir sport.
2: Non, on a vraiment sollicité du mouvement. On a fait des échauffements articulaires, des rotations, on a réveillé les articulations, on a réveillé le muscle aussi, on a fait les épaules, les cuisses, on a fait des activités adaptées sur les chaises, parce qu'on a beaucoup de personnes qui ont des cannes, des problèmes au niveau des genoux, qui, pour leur montrer qu'en fait, même assis sur une chaise, même avec la chaise, parce que tout le monde a une chaise chez soi, on peut renforcer son corps. Et ils ont senti la petite douleur qui est apparue par la suite. Et donc, en fait, on va leur montrer comment faire quelques petits exercices chez eux, même s'ils n'ont pas forcément beaucoup de temps et beaucoup de matériel.
1: Ça qui était belle, on voit même certains mamies qui étaient là avec Canaio, Yoka, tout le monde était qu'à participer. Et il y a une information au bon mamie par rapport à Muscaï, en passant ici en étant point en direct. Est-ce que vous pouvez bon nous information expliquer ces mouna qui ont croit là qu'à fonctionner parce que Cadio à tout moment, il peut rattraper Kola et au cas du Mamila, à tout moment, il peut lâcher Kanna. Alors, expliquez-nous pour qui.
2: Alors, ce que je lui disais, c'est qu'elle me disait que est-ce que ce serait possible que je lâche ma canne à un moment. Et je lui dis qu'en fait, c'est sûr que lorsqu'on vieillit, le muscle se dégrade et il faut le solliciter, il faut le renforcer. Si on n'a pas de base musculaire, ben en fait c'est sûr qu'on a besoin de soutien. Alors que si elle travaille, même si à son âge, petit à petit, ça peut prendre du temps s'il le faut, même des fois des années, mais le but c'est que de continuer à renforcer le muscle, continuer à le travailler, à solliciter les articulations, les nerfs et les muscles pour permettre que le corps reste mobile et actif et surtout renforcé pour qu'il puisse se tenir sans avoir besoin de soutien.
1: Et vous, Adam Kadra travaillant, ou Janie, ou toi, par exemple, ou des mamies ou des papis qui étaient dans cette situation-là, ça, et au final, lâcher Canaio.
2: Alors, c'est possible, oui, j'en ai déjà dans mon travail, parce qu'on travaille beaucoup avec des personnes pathologiques, mais aussi des personnes vieillissantes. On a même des personnes à 90 ans. Et en fait, il le disait qu'avant, des fois, à suite d'opérations, ils étaient inactifs. Et petit à petit, lorsqu'ils ont repris leur activité, parce que c'est des personnes qui faisaient déjà de l'activité, hein, ils ont retrouvé la mobilité de leur corps, même si ça a pris du temps, mais ils ont retrouvé avec le temps. Parce qu'il faut être patient aussi. C'est Rome, comme on dit, c'est pas construit en un jour. Donc en fait, c'est surtout être patient avec son corps parce qu'il est plus tout jeune, mais avec le temps, et si on se prend aussi assez tôt ça faut pas qu'on rentre tardivement assez tôt, ben on peut retrouver une mobilité pas forcément complète, mais qui te permet de te mouvoir sans forcément la canne.
1: Je dis là, quand mon aide de décadie, c'est surtout, il y a qu'à parler, surtout de Tchéamoun, après 50 l'année, mais quand une cadie aussi, et on est des pauvres, c'est même bitin, faut nous quand même dans la prévention, pour jeunesse qui est à côté nous aujourd'hui là, en termes d'activité physique en termes d'activité physique, quand tu peux laisser comme message de prévention.
2: C'est vrai qu'elle est là, elle est à fond derrière. Donc je disais, en fait, bouger maintenant te permettra de mieux bouger demain. Donc commence dès maintenant, même si c'est 5 minutes. Mais 5 minutes va conduire à 10 minutes, qui va conduire à 15 minutes, qui va conduire à 1 heure. Et en fait, si tu commences maintenant, ton corps sera beaucoup plus mobile dans 50 ans.
1: Un cadeau grand merci et félicitations. Ce n'est pas qu'à vrai, mais c'est en jeunesse et sa belle qu'en belle fête. Donc, en tout cas, des autres qui ont journée là, intergénérationnel et ça qu'à nous, en pile espoir. Et comme ici, en j'ai avec Décadie, nous dans l'éducation. 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Donc, pour la présidente, c'est bien Mona nous attend. Eh bien, nous qu'à mettre les autres en direct.
3: En tant que médecin, vous ne pouvez pas répétiser qu'à attendre qu'ils ont qu'à vivre tout malade, tout caca, tout paix. Paralysé, on peut pas faillir, on continue donc la palation, pas ni rendez-vous, c'est mort, caille mort. 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Mais nous n'y tout ça qu'il faut encore nous, en l'esprit en nous, pour nous pèser arrêter Gaïa. Mais il y a un mode d'emploi. Problème là, c'est que nous perdons mode d'emploi là depuis un petit moment là. Depuis 30 l'année là. Parce que nous là, l'enca vieilli, à partir de belle vitesse à belle, ça veut dire que nous là toujours. Ça veut dire que nous l'a toujours. Si on a parti à 10 l'année, 15 l'année, 30 l'année, 40 l'année, la vie coûte. Ou pas ni temps fait tout ça ou t'es mis à faire. Donc là, on a passé 50 l'année, c'est une réussite. À part un fardeau. Il faut nous arrêter. Intoxiqué, comprimé en nous, l'esprit en nous, qu'est en nous, avec les mondes qui a dit, oh là là, la Guadeloupe est vieille. La Guadeloupe est en perdition parce qu'elle est vieille. Mais quand ça avait dit ça, la Guadeloupe est vieille parce que la Guadeloupe est vivante. Est-ce que le message numéro 2 passe? La Guadeloupe est vieille parce qu'elle est vivante. Et donc, le rôle de la Guadeloupe qui est vivante, c'est de transmettre aux plus petits comment faire pour rester vivant. C'est rôle à les anciens. Tous les centenaires que nous avons en Guadeloupe, Yoni, puisqu'il s'en en est, pourquoi? Elles ont déjà étudié ça. Je t'ai qu'à mâcher, je t'ai qu'à souhait, le soleil là t'es qu'à coucher, je t'ai qu'à coucher, le soleil là t'es qu'à lever, je t'ai qu'à lever. Yon, deuxièmement, quand je t'ai qu'à faire encore, je t'ai qu'à manger, ça y est, planté. Les scientifiques sont eux-mêmes parfois en perdition. Parce que, en fait, on est rentré dans une ère de médicaments. Et là, maintenant, quand on regarde des publications, on parle de sylvothérapie. C'est quoi la sylvothérapie? C'est les soins par les bois. Il y a de grands articles maintenant qui disent comment, en se promenant dans les bois, on reçoit les soins. Véridique? Parce qu'on a un petit peu fait le tour des médicaments. La deuxième phase des médicaments, ça va être peut-être la thérapie génique. Mais là, ça y est, vous avez, on a sorti les médicaments pour l'hypertension, on a sorti les médicaments pour le diabète, les deux maladies du siècle, d'accord? On sort de temps en temps des médicaments pour maigrir, et on dévie la molécule qui est faite pour une fonction pour en faire une autre. Pas dit qu'il y a un dit pas prendre une médaille d'azote, hein? En jacquant pour les autres là. Non. Rimède là, bon, pauvre, prends rimède azote. Mais ils n'ont pas qu'à faire ça qu'il faut pour qu'on azote, vous-même azote, c'est considéré ou qu'à mettre de l'eau à don, panier. Pas même des impercés, ou qu'à mettre de l'eau à don, panier, panier là, et qu'il y a de l'eau là. D'accord? Donc, c'est Zot qui doit connaître en qui genre quand Azot a fonctionné. Et si l'idéal qu'a dit ou il mis en problème, coûtez l'idéal, surtout coûtez Kéao, d'avoir l'éoka coûté Kéao, on y tout secret à quoi. Quel a c'est un muscle qui a pesé 300 grammes. C'est un muscle creux qui sépare le sang oxygéné du sang désoxygéné. C'est une pompe. Chaque minute, le cœur renouvelle votre vie. Chaque battement du cœur, c'est une résurrection. Ah, blague, hein? Parce que s'il n'y a pas de battement, donc chaque battement du cœur, il y en a combien? Les mounes qui n'y plus de 50 ans, combien fois qu'il y a de plus à battre? Combien de choses ils abattent? Elles ont savé. Oh, mais chiffre, la vie, c'est mathématique. Milliards. 2 milliards de fois. Au monde qui dit 60 ans, qui a déjà battu 2 milliards de fois. Vous voyez qu'ils sont riches? Vous voyez qu'ils sont riches? C'est incroyable. Et quand ce cœur bat comme ça aussi vite, avec une fréquence, mais avec autant de multitudes, est-ce que vous savez où va le sang? Le cœur est une pompe. Donc, il envoie le sang oxygéné dans les artères et il pompe, il aspire le sang veineux, c'est-à-dire qu'il n'a plus assez d'oxygène, qui a déjà récolté tous les débris du corps. Il aspire ce sang veineux qu'il envoie où? Non, le sang veineux. Parce que c'est un circuit fermé. Le sang ne sort pas du corps pour aller chercher l'oxygène. Hein? Tout se passe dans le corps. Comment le sang se renouvelle et comment il attrape l'oxygène? Il retourne, le sang veineux retourne où? Non, avant d'arriver au niveau du cœur. Il y a les déchets dans le sang veineux, il y a les déchets. Et il y a du CO2. Non. Poumon. Donc, semblez là. Chaque organe qui travaille. Chaque organe, c'est en lysine. Chaque cellule, c'est en lysine. Mais elle travaille, il faut les déchets à un côté. Donc, évidemment, le rein va filtrer les déchets. Le foie aussi. Il va envoyer les enzymes, Mais qu'est-ce qui va récupérer l'oxygène? Le poumon. Donc le sang bleu revient dans le cœur à droite, il passe par le cœur à droite parce que le cœur à droite l'a aspiré le sang, et ça va dans les poumons gauche et droit. Dans les poumons, elles savent en pigeant l'oxygène là qu'à rentrer en sang là. Poumon, on a dit poumon, mais qu'est-ce qu'il y a en poumon là? Oui, qu'est-ce qu'il y a en pigeant l'air là qu'arrêter en poumon là? Alvéoles, des petits gras présents. Elles en savent combien gras présents nous n'y en dit dans poumon. C'est incroyable, l'être humain. 300 millions d'alvéoles. Il y en a tranquillement, donc, ah oui, il y en a. Et il n'y a qu'à essayer de prendre l'oxygène que nous avons mis là. Qui nous a respiré. Les paniers ont l'oxygène, hein, là. Donc ça, ça. Combien de pourcentage d'oxygène il y a dans l'air, là, qui, le vent, là? 21%. Tout le reste, c'est de l'azote, c'est des déchets, c'est des polluants. Donc, on y a même une technique pour gratter l'oxygène, là. Les gens qui ont fait épilation à poil l'année là. Donc, à peu de choses filtrées, ouais. Ça qui n'est pas bon, parce que tous les poils du nez, ils servent à ça. Est-ce que vous allez respirer à grand vent en fonction de la taille du nez? Donc, à y respirer, et là, on nous dit, il n'y a déchets à donner. Eh bien, les poils du nez sont là pour retenir les particules que on ne voit pas.

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C'est pour ça que nous avons dit que qu'elle a c'est en pyramide inversée. Bas là, pointe là. Et qu'elle a qu'à tourner comme ça. Tout ça qu'a dit là, elle fait là. À pas blague, hein, toujours, hein, il a fait comme ça. Il a fait en l'entour. En l'entour. Et chaque l'entour, c'est en battement. Et chaque, dans chaque l'entour, en disant qu'elle a. Son la cajaï en haut. Qui s'est semblé là? Qui s'est sans rouge là? Semblé là qu'il y a dans les poumons. Et sans rouge là, qu'a monté. À dans qui gros vaisseau? La horte. Le rôle du cœur, c'est l'élévation, messieurs et dames. Et par la gravité, le sang va descendre. Mais son rôle de pompe, de moteur, c'est là-haut. Est-ce que vous réalisez qui vous êtes? Et une fois qu'il a envoyé le sang là-haut, là, ça n'a pas qu'à circuler, pas circuler, une pression pour ça circuler. Est-ce que vous savez dans combien de kilomètres de vaisseau ce petit organe de 300 grammes? Combien de kilomètres de vaisseau il envoie le sang? Donc, on comprend qui nous voyait même. Nous, pourquoi comprendre qu'il y a qui en être humain? Non, mais c'est vrai. C'est extraordinaire. Si je vous dis deux fois le tour de la Terre, nous avons deux fois le tour de la Terre.

0: invisible. D'accord? Excusez-moi, je vais peut-être heurter, mais l'être humain est un invisible. Il a une surface visible, mais son intérieur est invisible. Et donc, l'être donc a détortillé. La science a démontré que voilà un être humain. On peut faire deux fois le tour de la Terre. Et les grands ports n'ont dit, en cas voyager, en cas garder un titan, ben oui, il n'était qu'à voyager, ou périver, ou là, on lance Bertrand, ou périver si vous avez, oh là, vous devez aller. Ben, oui, ça tout pitié, au loin, on nous dit 100 000 kilomètres, voyager.
1: L'Afrique.
0: Si vous allez en Chine, allez en Chine, parce que peut-être on est des ancêtres chinois, parce que les nègres du continent, ils sont tous côtés. Alors, en nous qu'à voyager. Ou pas besoin de prendre l'avion pour voyager. Et donc, les mounes qui connaissent quoi, yo, les grands maîtres yoga, les grands initiés spirituels, yo qu'à voyager. Yo savent voyager à l'intérieur. On peut voyager. Et on peut aussi, par la force de l'esprit, se soulager. Si vous avez une douleur quelque part, avec la force de l'esprit, on peut, quand on a la technique, l'entraînement, le mode d'emploi, soulager sa douleur. Ne pas prendre systématiquement, se jeter sur tout médicament qu'on voit. On peut respirer. Vous avez bougé tout à l'heure, Kirène va vous faire respirer, mais là je vais, avant qu'elle vous fasse les exercices de relaxation, je vais vous demander de mettre une main gauche ou droite, sur la poitrine et l'autre sur le ventre, pour que vous sentiez tout ce que je vous dis là, c'est mathématique et scientifique, pas ni pour magie, pour rien, parce qu'en fait la science c'est spirituel, c'est mélangé, hein. Et tout ce qu'on n'a pas compris, c'est parce qu'on n'a pas encore les éléments pour le comprendre. Mais quand on est profondément ancré dans sa culture, dans les mathématiques, dans la science, en fait, c'est là qu'on voit comment l'être humain est un être. À l'image de celui qui nous a créés. Alors, la main sur l'estomac, et l'autre sur le ventre, celui ou celle hein, qui nous a créé, parce que Dieu est grand, c'est que la chanson de vous. De Youssoufa, les jeunes peut-être connaissent. Allez, vous mettez la main là, et vous devez sentir votre respiration. Cet exercice-là, qu'on va faire, c'est ce qu'on appelle la cohérence cardiaque. C'est aussi un exercice qui maintenant est validé scientifiquement pour faire baisser votre pression artérielle. Pour faire baisser la fréquence cardiaque, pour emmener là où ça doit aller, toutes les endorphines là dans les cellules, là où ça doit aller. Il suffit de le penser. Et commencez par respirer. Vous mettez donc la main, je vais déposer le micro. Ou est-ce que quelqu'un peut me tenir le micro pour que je vous montre l'exercice pendant que je passe.
2: Donc, nous toujours à l'antenne, et là, nous allons regarder qui genre mouvement-là qu'a fait ta.
0: On met assis l'estomac là, l'autre là, assis ventre là. Vous parlez? Le buste droit. Il faut redresser la colonne vertébrale et dégager le diaphragme. Bien souvent, les nous allons respirer. Je me rappelle fausse. Parce qu'en fait, la respiration se fait là, au niveau du ventre. Pourquoi au niveau du ventre? Parce que le puissant muscle de la respiration, qu'on appelle le diaphragme, se trouve entre le ventre et les tétés. Là. Il épouse le bas des côtes et il est entre l'estomac et le ventre. Et est-ce que vous savez qui est assis sur ce diaphragme? Quel organe est assis sur le diaphragme?

0: le cœur, le roi cœur, et assis sur le plus puissant muscle respiratoire qui est le diaphragme et qui se trouve ici. Donc pour libérer le cœur, libérer votre souffle, vous devez bien respirer. Alors on n'y pense pas parce que la respiration c'est un réflexe. Donc heureusement qu'on n'est pas là à se dire comment je dois respirer. Vous allez respirer, mais vous devez dans la journée, de façon consciente, prendre 5 minutes, matin, midi et soir, et je vous assure que vous aurez la sérénité. Si vous prenez ce temps-là, arrêtez tout le tumulte, vous êtes même dans la voiture, faites-le, pas trop, parce que vous risquez de vous endormir. Bon, vous êtes au travail, donc à respirer. Végirez mon monde, fermez bouche, respirez. Alors, là, on y va. On va faire sur une minute 5, maximum 6 mouvements. Donc ça veut dire que les mouvements sont très lents. Quand on inspire, on prend l'air par le nez. Vous voyez, je vois déjà des gens faire. Non. Les épaules sont lâches. On ne bouge pas les épaules. Et on va gonfler et dégonfler le ventre. On prend l'air par le nez. Regardez. J'inspire, je pousse le ventre, je gonfle le ventre et je souffle.
1: Ben, on peut inspirer, on peut toujours être moins, Ronnie.
2: Oui, on est toujours là.
1: On est toujours là, on peut espérer ou bien comprendre l'exercice-là et on peut faire.
2: On peut écouter, on peut suivre les instructions.
1: On peut écouter, on peut pas faire l'exercice-là, mais il faut participer aussi. Hein. Pendant mon sujet, on peut prendre temps à respirer parce que c'est important.
2: On peut faire d'autres bitins.
1: On peut faire d'autres bitins. Eh bien, la conséquence respiration. Nous qu'à fond qu'on peut, nous qu'à virer dans un petit moment. Nous qu'à laisser ces mon apprentant à y respirer tranquillement parce que pour à présent, pas ni parler ses respirations.
2: Eh bien, nous qu'à retourner dans le studio et qu'à retrouver tout à l'heure.
1: Ok, à dans un petit moment. Ok, à tout à l'heure. Ok. Ouais.

0: C'est sous le titre de Tania Saint-Val, Monsieur Pierrot, que nous retournons du côté du Guati Santé Village, où nous allons retrouver notre animatrice en extérieur, Gisèle, qui est avec nous. Gisèle, ce que tu nous es.
1: Oui, on est hein, toujours là. 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
2: 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Et on dit, bon, on va venir regarder qui vient ça va passer. 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Et comme fille, on m'a dit qu'il intervenait, on dit bon, on va accompagner, qu'on soit en qui, ouais, direct. Et qui m'a dit fille, c'est Keren Pasquin. Il est diététicien et coach sportif adapté. Et comme il a intervenu plusieurs endroits en Guadeloupe, au Goma, il a l'anté compagnie, bon, on t'a pas suivi, comme ça n'a pas été trop loin. Alors, on vient.
1: Eh ben grand merci bien. 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
2: 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C'est bien. C'est pour ça le fait qu'il a parlé de du sport mis à présent docteur il doit qu'a parlé de que nous il a parlé de qui gens pour nous peut bouger et tout. Tout ça c'est pour aider nous à vivre mieux parce que nous quand on fait des fois nous quand fait tout ça nous quand veut appliquer. Mais des fois, nous, quand on dit nous-mêmes, attends, ça, nous pas fait, qui c'est en mangeant ou en bougeant. Alors, ça a bien de redessiner de temps en temps pour nous payer pas timier.
1: On savait autant dans l'hôpital qu'on tout le monde, moi-même, en tant dans l'hôpital, on ne peut pas retenir tout. Si pour la première partie là, qui était pour adapter là, quand on tienne, si même en phase ou des phases, quand on tienne qui a fait sens bon.
2: Là, il parlait d'activité physique. Et des activités sportives. Là, par exemple, pour nous, là, il y a du conseil, bon, si on fait une activité physique, pour nous, ah oui, on fait sport. Mais c'est pas même bitin, là. Quand il dit nous, on fait qu'on tennis, ça aussi, sédentaire. Il a aussi dentaire, disons, pas qu'à bouger, moi, pas t'es avec, et là, on fait des exercices où j'ai sédentaire. Et ça qu'a arrivé presque nous toutes.
1: Là, devant télé là, par exemple, devant télé là, on peut arrêter des fois 3-4 heures.
2: Et, mais c'est ça où j'ai sédentaire. Alors que on dit, ah, moi, on bouge toute la journée, mais il faut nous bouger. Et moi, on fait contre, au fur et à mesure qu'on prend l'âge, on senti. Parce que, à part là, c'est moi qui a pris, tout muscle qui a pris, tendon là. Et en fin de compte, ça a bien, il faut nous bouger. Et on remarque que plus nous avons bougé, plus nous avons senti nous bien. Et plus nous avons envie, continuer.
1: Et pour la deuxième intervention là, qui c'est Dr Mona Edouville, qu'est-ce que vous tiennent attention?
2: Alors là, il a parlé de quais, qui a parlé de fait contre le nombre de vaisseaux qui sont des kilomètres, nous tenir encore nous, mais toi, on a découvert des choses, en fait, quand il a dit nous sommes nous invisibles, parce que l'intérieur est invisible, nous pas avoir. Mais si on monte qu'à voir, on dit encore, hey, tout ça qui tenir, c'est incroyable.
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2: 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Mais, c'est pour mieux prendre soin de sa routine, parce que nous n'avons seule vie, même si on a du chat, neuf vies, mais quel que soit l'être humain, l'être là qui a cité là, nous n'avons seule vie. Et si on ne prend pas soin des corps, que bon dit, bah, eh bien, là, il finit, fini, hein.
1: 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Mais, après ça, bon, là, vous savez, dans la vie, vous commencez à travailler, vous commencez à stimuler tout ça. Après ça, vous arrêtez, faire certaines activités. Et puis, au fur et à mesure, vous arrêtez à donner train-train. Qui fait que la fille, on m'a commencé à dire, moi, après, il finit de faire étudier, il dit, moi, maman, il faut que tu bouges. Faut qu'elle fasse une activité physique. On dit, mais elle a bougé toute la journée, elle a bougé. Il dit, mais non, c'est pas la même chose. Qu'elle fasse une activité physique, mais faut faire un sport. On dit, bon, en cherchant, on m'a tellement aimé, et en trouvant, moi, aimé la marche. Alors, on a marché, mais on n'a pas fait aussi vite qu'il est, parce que lui, il y a jeune qui voit. 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Alors, on a dit, chaque monde trouvait, en activité, que ce soit sportive ou physique, ou aimé, et chambé ou adam. Pas faire des jours après arrêter. C'est faire tous les jours, si vous pouvez. Si vous ne pouvez pas faire tous les jours, faire au moins 5 fois par semaine, quoi, cardio. Au minimum 1 heure, 2 heures. Moi, on va faire 2 heures, 3 heures, on va marcher, mais on va marcher le long de la plage, on va marcher. Mais tranquillement, moi, c'est une promenade. Mais en même temps, mais on va faire une activité. Pas sédentaire, pas sédentaire. C'est ça, c'est faire un bitin que vous aimez, et chambé ou adam.
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Impossible n'est pas femme, nous revoilà comme chaque mercredi, un mercredi sur deux. Je dis déjà merci à tous les auditeurs et auditrices qui sont déjà bien connectés. Méga FM, la radio Méga FM, la fréquence du Nord se joint à moi, Gisèle, pour vous souhaiter nos meilleurs voeux 2022. Bien évidemment, par rapport au contexte, on ne peut que vous souhaiter bonne année et la santé avant tout. Mais cet après-midi, j'aurai le plaisir de recevoir la marraine de l'émission Impossible n'est pas femme, Valérie Tribord, qui a tenu absolument à présenter ses voeux à sa filleule et également aux auditeurs et auditrices de Méga FM. Et j'aurai également Monsieur Éric Vieillot, qui a aussi des messages, qui a toujours des messages à transmettre aux femmes, et bien évidemment, mettre des femmes à l'honneur. Mais en attendant que toutes, en attendant que vous soyez connectés, je vous donne le temps d'être en synergie avec nous. Nous allons écouter Valérie Tribord qui nous dit changer.

0: ciao bébé. Ben moi je ne dirai pas ciao bébé à Valérie, au contraire je lui dis merci d'être parmi nous et je ne lui dis pas non plus, je lui dis également changer, mais ne change pas, reste tel que tu es Valérie, avec toujours autant d'amour et d'humilité et toujours disponible pour tes fans et pour les différents médias. Merci cet après-midi d'être avec nous, Valérie, dans l'émission Impossible n'est pas femme sur les ondes de Méga FM. Valérie, tu es avec nous?
1: Oui, bonjour Gisèle, oui, bonjour à tous les auditeurs.
0: Ah, j'ai du mal à t'entendre, ça va?
1: Alors, allô, allô?
0: Oui, oui, allô, allô, ah, oui.
1: Bonsoir Gisèle.
0: Je t'entends mieux.
1: Bonsoir à tous les auditeurs de Méga FM, je suis ravie d'être avec vous aujourd'hui.
0: Et je sais que tu as tenu absolument à être là cet après-midi avec nous, puisque 2022, nouvelle année.
1: Nouvelle année, j'ai tenu à être avec vous bien évidemment pour souhaiter mes meilleurs voeux à tous les auditeurs, à tous les Guadeloupéens, à toute la Guadeloupe. Mes meilleurs voeux, des voeux évidemment de santé, parce que c'est le plus important, encore plus aujourd'hui, avec ce contexte sanitaire dans lequel nous sommes plongés depuis bientôt 2 ans, j'ai envie de dire ça, puisque c'est une réalité. Donc des voeux de santé essentiellement, de réalisation, d'épanouissement, parce que c'est important, et puis surtout beaucoup d'amour. Continuons à partager le love, toujours et encore.
0: Ben justement, Valérie, tu parles toujours d'amour, tu nous dis de continuer à partager du love. Oui. Je sais que toi, tu continues à nous donner beaucoup de love et à travers tes chansons. Quelle est ton actualité et qu'est-ce qui fait que Valérie Tribord garde cette force encore malgré, comme tu disais, la situation?
1: Alors je garde cette force parce que j'ai une foi en moi qui fait que chaque jour l'espoir m'accompagne, l'amour effectivement, parce que ça de toute façon c'est ma source de vie. Mais c'est vrai que la foi permet de toujours rebondir et d'espérer en demain, en tout cas en des jours meilleurs. Aujourd'hui, moi je suis et je reste dans cette dynamique de finalisation de mes différents projets, et c'est encore cela mon actualité aujourd'hui, en pleine finalisation de l'album. C'est vrai que j'avais annoncé à l'occasion d'un dernier passage directement d'ailleurs sur les ondes que je serais de retour dans le courant du mois de novembre. Ça n'a pas été possible compte tenu d'un contexte social et sanitaire, mais rien n'est perdu, ce n'est juste que pour rebondir, pour revenir plus fort. Et mais voilà, je viendrai vers vous très très bientôt et des dates seront annoncées très prochainement.
0: Et je sais que tu as prévu aussi d'autres collaborations, je peux dire, de manière internationale.
1: Oui, tout à fait. Tout à fait. Ben, en fait, le dernier titre, le titre sur lequel je travaille quasiment plus, parce qu'en fait on le finalise, c'est effectivement un featuring avec un artiste ivoirien qui s'appelle Ariel Chenet. Aujourd'hui, je peux le dire, la dernière fois, je gardais encore la surprise. Et en fait, c'est un featuring que je fais et avec Ariel Chenet et avec Claude Tissiard, qui sont deux artistes que j'aime beaucoup et avec lesquels je vais collaborer pour cette prochaine chanson.
0: Donc, ce qui veut dire, Valérie, il y a une petite partie de ton cœur aussi qui se dirige vers l'Afrique.
1: Toujours. J'ai envie de te dire, Gisèle, toujours, et ça n'a pas changé. Je reste juste sur ma directive du départ. L'Afrique est un continent qui m'habite totalement depuis mon enfance. Et ça a toujours été ainsi. Je me rends régulièrement en Afrique, parce que l'Afrique, c'est bien évidemment chez moi. Et puis là, sur ce titre, j'ai véritablement eu envie justement de relier, j'ai envie de dire, la Guyane, la Guadeloupe et l'Afrique. Juste le featuring avec ces trois artistes-là.
0: Tu te rends souvent, tu m'as dit, sur le continent africain. Comment les Africains perçoivent ta musique, tout le travail que tu fais?
1: Alors en fait, j'ai des retours toujours très positifs de l'Afrique, et notamment, ils me le rendent totalement, parce que, à ma grande surprise, un groupe via les réseaux, notamment Facebook, a été constitué en mon nom, à ma belle et grande surprise, pour un an. Qui s'appelle donc, qu'ils ont intitulé, parce qu'en fait c'est un groupe de fans qui ont intitulé le groupe Valérie Tribord La Voix d'Or. Et pour moi ça c'était un vrai cadeau, parce que j'aurais pu m'attendre à ce cadeau notamment de la part de la Guyane ou d'ailleurs, mais il se trouve que c'est de l'Afrique que ce groupe a été constitué, donc j'avoue que ça a encore une saveur très particulière, et je leur suis très très reconnaissante pour cela. Donc le retour de l'Afrique, en fait, toujours très positif.
0: C'est une reconnaissance, mais c'est aussi une preuve. Comme tu parles d'amour, pour moi, c'est également une preuve d'amour.
1: Totalement, totalement, totalement. Et à chaque fois que je pars en Afrique, j'ai toujours un accueil extrêmement chaleureux.
0: Merci Valérie. Je pense que nous allons faire une petite pause pour à nouveau écouter ta douce voix. Et je te demande de rester connecté, de rester avec nous. Et on te dit à tout à l'heure.
1: À tout à l'heure.
0: Merci d'avoir pris le temps, Valérie.

0: Envie, duo de Valérie Tribord et Jean-Michel Rotin. Valérie, tu es toujours avec nous?
1: Je suis toujours là.
0: Justement, nous écoutons à l'instant ton dernier duo avec Jean-Michel Rotin qui est sorti en octobre. Et comment était, depuis le mois d'octobre, comment a évolué cette chanson justement, ce titre?
1: Ce titre a eu un très bel accueil, notamment en Guyane, en Guadeloupe et en Martinique. Mm-hmm. C'est vrai que c'est un featuring qui me tenait à cœur parce que Jean-Michel Rotin est donc un artiste que j'aime beaucoup, que j'ai toujours apprécié, avec qui j'ai travaillé depuis quelques années maintenant. Et c'est vrai que sa musique m'a toujours énormément parlé parce que j'ai toujours ressenti cette envergure internationale. Et je m'étais toujours en fait promise dans un petit coin de ma tête. Je m'étais toujours dit que si j'allais faire un featuring, j'aimerais que ce soit Jean-Michel Rotin entre autres. Donc pour moi, je suis assez fière de ce titre.
0: Et sur le continent africain, as-tu eu des retours?
1: Alors, je n'ai pas encore véritablement de retour sur le continent africain. Pour l'instant, mm-hmm. vraiment, ça se situe surtout sur la sphère caribéenne et puis sur l'Amazonie en Amérique du Sud, par la Guyane.
0: Valérie Tribord, quels sont ses projets sur du long terme pour l'année 2022?
1: De l'année de 2022, ben en fait, c'est surtout la sortie de mon premier opus, mon premier album, mon premier bébé, qui a une importance très, très, très grande pour moi. Et puis, surtout, aller à la rencontre du public en y donnant des showcases et des concerts qui sont prévus dans les mois à venir. Je vais bientôt communiquer dessus et je tiendrai évidemment informée.
0: Oui. Bien évidemment, nous t'attendons toujours avec grand plaisir sur les ondes de Mega FM.
1: Oui, je suis toujours ravie d'être avec toi, avec tous les auditeurs, avec vous tout simplement. C'est toujours un plaisir pour moi.
0: Et c'est toujours un plaisir de nous recevoir. Tu es toujours cette joie de vivre, toujours le sourire. Je le répète souvent, mais je suis toujours subjuguée par cette façon que tu as naturelle de transmettre ta joie de vivre et cette façon que tu as naturelle d'être de transmettre ta joie.

0: émotions. Et si à travers ma musique, ben, j'arrive à faire partager tout cet amour, cette envie, et donner envie à l'autre, alors je suis ravie.
1: Ben, c'est tout ce que je te souhaite. Mega FM également, toute l'équipe de Mega FM, l'émission Impossible n'est pas femme. Nous te souhaitons justement de toujours continuer à mener à bien ta mission de vie, qui est transmettre du bonheur, la joie, de l'amour à travers ta voix, à travers ta musique.
0: Merci beaucoup. Merci infiniment, Gisèle.
1: Ben, merci d'avoir pris le temps. Je sais que Valérie Tribord, comme tu l'as dit d'ailleurs dès le début de notre entretien, tu as quand même un programme très chargé. Et merci d'avoir pris le temps d'être avec nous cet après-midi.
0: C'est important, le temps, je le prendrai toujours, parce que, ben, en plus, en tant que marraine de cette émission, c'est important pour moi de rester présente et totalement connectée avec tout le travail qui se passe en Guadeloupe, que vous fournissez sur Mega FM, que tu fournis, Gisèle, donc je répondrai toujours présente.
1: Merci encore Valérie, ça fait un réel plaisir de t'écouter cet après-midi. Et j'ai comme mon deuxième invité qui est Eric Vieilleux, que tu as eu le plaisir de connaître quand tu es venu, quand tu étais de passage en Guadeloupe, et qui a pris un réel plaisir de t'écouter cet après-midi.
0: Ben merci, que je salue également au passage.
2: Moi aussi.
0: Et je salue également le technicien Dominique.
2: Merci beaucoup, puis bonne continuation et à très bientôt.
0: Merci infiniment, merci et puis meilleurs vœux également.
1: Merci Valérie, à très très bientôt et bonne continuation.
0: À très bientôt.
1: Au plaisir.
0: Merci beaucoup, merci encore une fois, à très bientôt.
1: À très bientôt Valérie. À très bientôt.

0: Valérie Tribord qui était avec nous. Je lui dis encore un grand, grand merci de toujours prendre le temps quand elle est sollicitée, toujours cette joie de vivre, cette douceur qu'elle nous transmet. Vraiment un grand plaisir. Merci encore Valérie. Là maintenant, je vais vous laisser avec le témoignage d'une jeune femme, Baya Bakari, qui a fait preuve de résilience. Je ne vous en dis pas plus, je vous laisse découvrir son histoire. Peut-être qu'il y a certains auditeurs et auditrices, certaines auditrices qui connaissent déjà son histoire, mais ce sera l'occasion de réécouter cette résilience qu'a eue cette jeune fille. Je vous dis à tout à l'heure, écoutez bien son histoire.
1: Inutile de vous demander si les miracles existent vraiment lorsque vous découvrez l'histoire de Baya Bakari, l'une des 153 personnes à bord du vol Yemenia 626 entre la France et les Comores et dont le scénario a viré à la catastrophe le 30 juin 2009.
2: L'appareil effectuait la dernière partie d'un vol Paris-Marseille-Sanaa-Moroni. Il s'est abîmé en mer alors qu'il préparait son atterrissage.
1: En effet, alors que le vol était en phase d'atterrissage pour les Comores, celui-ci disparaît des radars pour se cracher en mer, ne laissant que très peu d'espoir aux secouristes mobilisés.
3: Une course contre la montre s'engage et la France y participe. Elle a envoyé deux bâtiments de la marine et un avion militaire avec 6 tonnes de matériel et des secouristes.
1: Miraculeusement, une rescapée sortira quasi indemne de cette tragédie. Il s'agit de Baya Bakari, 13 ans à l'époque, accompagnée de sa mère qui ne survivra pas à l'accident.
4: Elle s'est accrochée à la vie jusqu'au bout. Quelques brûlures, une fracture de la clavicule. Baya Bakari, une adolescente de 13 ans, est très certainement l'unique rescapée du crash.
1: Baya sera retrouvée dans l'eau agrippée à un débris d'avion pendant près de 10 heures avant d'être secourue.
5: Comment tu te sens ?
1: Baya Bakari est avec nous ce soir pour nous raconter comment elle a survécu à cette tragédie.
6: Baya est avec nous ce soir. Bon, la première question, comment ça va Baya ?
7: Ça va.
6: Oui. Bon, on a évidemment 1000 questions à vous poser parce que évidemment autour des crashs d'avion, on se pose toujours plein de questions. Vous êtes donc l'unique survivante. Vous étiez avec votre maman qui malheureusement est décédée dans le crash. L'unique survivante. Donc, on est dans l'avion.
7: Oui.
6: Tout se passe bien a priori.
7: Oui, quand ça s'est passé, on nous a annoncé qu'on allait atterrir aux Comores. Donc, tous les atterrissages d'avion, on nous demande de attacher nos ceintures, de nous redresser, et puis voilà.
6: Il n'y a aucun signe avant-coureur, il n'y a pas une vibration, il n'y a pas eu un bruit, il n'y a rien du tout.
7: Tout est normal. Moi, je sens des turbulences, mais ça avait l'air de choquer personne, parce que je regarde autour de moi. Donc je me suis dit que peut-être la zone d'atterrissage aux Comores était un peu compliquée, c'était sujet à des turbulences à ce moment-là, mais rien de bizarre à part ça.
6: Généralement, on nous conseille de regarder la tête des hôtesses, parce que si les hôtesses font... Non, mais c'est vrai, si les hôtesses font... Et donc là, tout était normal.
7: Tout était normal. Aucun signe qu'il allait se produire cet accident.
6: Donc on a l'annonce du commandant de bord, on va se poser, tout va bien. Donc vous attachez votre ceinture avec votre maman, il n'y a rien du tout. Et là, et tout d'un coup, ça bascule dans l'horreur.
7: En fait, moi j'ai un trou noir, donc je ne sais pas du tout ce qui s'est passé entre le moment où je me suis redressée et attachée ma ceinture et le moment où je me retrouve dans l'eau. J'ai aucune image en fait de cet accident.
6: Donc vous n'avez aucun souvenir ?
7: Aucun souvenir.
6: Mais malgré tout, vous vous réveillez donc dans l'eau ?
7: Oui.
6: Accroché à un débris ?
7: En fait, je vois trois débris devant moi. Et à ce moment-là, je suis parfaitement logique en me disant que j'ai très peu de chances de survivre si j'attrape pas quelque chose pour m'agripper. Donc je prends le plus grand en me disant que je vais pouvoir monter dessus, et sauf que je peux pas, donc je reste juste agrippée pendant ce temps.
6: Alors, justement, est-ce que vous avez votre gilet de sauvetage ?
7: Non.
6: Donc ça veut dire que si on essaie de reconstituer ce que vous avez vécu, ça a été très soudain, parce qu'on n'a pas eu le temps de dire attention, il y a un problème, donc c'est vrai, on peut dire mettez votre gilet. Donc vous n'avez même pas le gilet.
7: Non, on n'a rien, parce qu'il n'y a eu aucune annonce pour nous dire
6: Donc c'est, vous êtes passé de la lumière à l'ombre.
8: Oui, ça a dû être la décompression, tu sais, d'un coup, et hop, c'est pour ça que vous êtes évanoui.
7: Peut-être.
6: Alors, Baya, combien de temps vous restez dans l'eau et seul ? Déjà, est-ce qu'on est, on est de jour, on est de nuit ?
7: C'est la nuit.
6: En plus,
8: la nuit.
6: En plus, vers les Comores, il y a des requins en plus dans l'eau, non ? Ah oui.
9: Oh là là.
6: Ah oui, non, mais c'est une horreur.
7: Cauchemar.
6: Donc vous restez 10 heures. Seule dans l'eau, vous êtes une petite fille, 12 ans quand même.
7: 13, ouais.
9: Ouais, 12 ans, ouais.
6: Et parce que 10 heures, c'est interminable.
8: Ah oui.
7: Oui, mais je pense que quand on est une petite fille, alors, en fait, quand ça s'est déroulé la nuit, j'étais consciente qu'il y avait un accident, parce que j'entendais aussi des femmes autour de moi appeler à l'aide. Voilà, j'appelais à l'aide aussi comme elles. Et à force, avec la fatigue, etc., je me suis endormie en fait sur mon débris d'avion. Donc quand je me réveille le lendemain matin, je suis un peu dans un délire où je me dis où tout le monde est arrivé, sauf moi. Donc je m'accroche à cette idée-là, où ma mère forcément est arrivée, et je me dis mais elle doit être tellement paniquée puisqu'elle était tellement protectrice avec ses enfants, il faut que je m'accroche pour pouvoir la retrouver.
5: Bah oui.
6: Donc vous pensez qu'il y avait d'autres survivants au moment du crash et que qui ont disparu pendant la nuit ?
7: Oui, oui, il y avait d'autres survivants, puisqu'il y a un avion qui a été envoyé pour les repérer, mais ils n'ont pas survécu.
6: Alors, dans la tragédie, on l'a dit, vous avez perdu votre maman, malheureusement. Vous êtes une petite fille de 13 ans, 12 ou 13 ans. Comment est-ce que les sauveteurs vous disent qu'il n'y a pas de survivants et que vous êtes la seule ? D'abord, est-ce que vous y pensez avant, qu'on vous récupère ?
7: Non, j'y pense pas. Alors, déjà, ce n'est pas des vrais sauveteurs qui m'ont récupéré, c'est des pêcheurs.
6: Ouais.
7: Puisque quand la catastrophe s'est déroulée, tout le monde a voulu aller à l'aide, secourir des personnes. Donc c'est des pêcheurs et à ce moment-là, j'étais vraiment dans les vapes, donc on ne parlait pas beaucoup. Et puis quand je suis arrivée à l'hôpital, qu'on a fini de m'examiner, c'est là où il y a une psychologue qui m'a annoncé, parce que j'ai demandé ma mère, qui m'a annoncé que j'étais la seule qu'on a retrouvée jusqu'à présent.
6: D'accord. Alors juste, vous me dites que c'était au moment de l'atterrissage, donc vous n'êtes pas très loin de l'aéroport quand même.
7: Non, mais pas.
6: Mais comment on peut, pourquoi vous restez 10 heures seul dans la nuit? C'est incroyable. Parce que vous, quand on atterrit, je sais pas, et voilà.
5: Oui, mais si on vous dit que vous êtes à une demi-heure de l'atterrissage, c'est quand même super long entre.
6: Ouais, c'est vrai. L'avion est facilement repérable. On sait très bien où il est.
9: De nuit.
6: Est-ce que depuis Bayard, on vous a expliqué ce qui s'était passé et quelles étaient les raisons de ce crash?
7: Une erreur de pilotage. Après, les conditions aussi d'atterrissage, elles n'étaient pas réunies. Il y avait énormément de vent, il manquait de lumière aussi sur la piste d'atterrissage, donc en fait c'est plusieurs choses.
5: Oui, c'est tout simplement un enchaînement. Anne.
7: C'est ça.
6: Oui,
5: est-ce que, alors c'est une question bizarre, mais est-ce qu'on peut se retourner contre la compagnie aérienne ou essayer de porter plainte? Je ne sais pas, hein, c'est vraiment une question bête, mais...
7: Si, c'est en cours actuellement, il y a un procès qui va avoir lieu l'année prochaine.
5: Deux ans après.
7: Mais c'est toujours long, de toute façon, dans ces affaires-là. Et puis là, il y avait d'autres pays qui étaient impliqués, donc ça rallonge encore les délais.
6: Ouais. Alors, on va voir les images de votre sauvetage et de votre rapatriement en avion, je crois. Regardez.
10: À bord du jet qui la ramène en France, Baya se réveille doucement. L'adolescente est une miraculée. Elle n'a qu'une clavicule cassée et des écorchures au genou et au visage. Baya a besoin de soins constants. Elle a perdu sa maman dans le crash, les psychologues le lui ont déjà dit, mais pour l'aider à faire face, les médecins veillent sur elle en permanence.
6: Ouais, parce que c'est... Quand on voit ces images, Baya, ça vous replonge dans l'ambiance. Vous vous souvenez de tout encore aujourd'hui?
7: À ce moment-là, oui, je m'en souviens, puisque j'étais assez intimidée. C'était la première fois que j'avais face à moi des caméras. Je venais à peine d'atterrir en France, donc je ne savais pas comment ça allait se passer pour moi. Voilà. Donc oui, je me souviens très bien de ce moment-là. Après, il y a mon père aussi qui est monté pour me rejoindre à bord de l'avion avant qu'on me fasse descendre. J'avais des très bons médecins aussi à côté de moi qui étaient là pour m'accompagner tout le long du vol. Donc,
6: Gilles, je vous sens très ému, Gilles.
9: Très ému et il y a un côté héroïque aussi dans le fait que vous soyez resté dans l'eau pendant 10 heures. C'est ça, moi, qui m'impressionne. Dans ces cas-là, vous avez pensé à quoi pour tenir? Vous aviez un but parce que c'est une éternité, 10 heures dans l'eau. Comment vous avez réussi à tenir à ce petit objet?
7: Juste en pensant que ma mère, elle était arrivée. Et je me disais, j'ai une relation vraiment très fusionnelle avec elle, et je me disais que si j'arrive pas, elle va paniquer, elle va être dévastée, donc je m'accrochais à cette idée-là. Après, c'est sûr, hein, c'est pas évident, on a envie de lâcher à certains moments, mais j'ai continué.
5: Moi, je voudrais savoir ce que les psychologues vous ont expliqué par rapport à cette amnésie, donc puisque vous ne vous souvenez plus de ce qui s'est passé, de la catastrophe en elle-même. Est-ce que c'est dû au choc traumatique? Est-ce que c'est une amnésie qui peut être temporaire? Qu'est-ce qu'ils vous ont dit, les psychologues?
7: J'ai jamais eu vraiment d'explication.
5: C'est vrai?
7: par rapport à ça. On m'a dit que ça pouvait arriver dans ce type d'accident, mais pas la raison, j'ai jamais su.
11: Baya, quand on est la seule survivante, est-ce qu'on a une espèce de forme de culpabilité? Enfin, c'est-à-dire pourquoi moi? Pourquoi je suis la seule à avoir été sauvée?
12: Le syndrome du survivant, ça s'appelle.
7: Oui, alors oui, il y a le syndrome du survivant, mais moi je ne l'ai pas ressenti parce que de par mes croyances, je me dis que c'est le destin, ça devait se passer comme ça. Il y avait des personnes beaucoup plus fortes que moi qui auraient pu survivre et moi j'ai eu cette chance-là.
13: Après cet accident, est-ce que vous avez repris rapidement et de votre plein gré l'avion?
7: Oui, j'ai repris.
12: Bah, deux secondes après,
7: je voulais reprendre l'avion, j'ai pas voulu que ça impacte ma vie, donc je reprends l'avion régulièrement.
6: Il y a pour les gens qui nous regardent, je pense que d'ailleurs il y a plein de gens qui ont peur en avion. Pour certains, c'est un vrai effort de prendre l'avion. Vous avez survécu à un crash terrible, parce qu'il y a quand même 320 victimes ou 150 victimes. On pense pas quand on reprend l'avion, au pire, on arrive à remonter dedans comme ça.
7: Ben en fait, à chaque fois, je me dis qu'il y a très peu de chances que ça m'arrive.
6: Et Baya, elle est bonne en stratégie. Bon, statistiquement, j'avais une chance sur un milliard de survivre. Donc maintenant, c'est bon, je suis à l'abri.
11: Voilà.
6: Alors, vous verrez, tout à l'heure, on va recevoir un monsieur, c'est monsieur Schkoumoun. Il a que des galères, lui. C'est-à-dire que le mec, il prend l'avion, il se crache, il reprend l'avion, il retombe avec l'avion. C'est vrai, c'est pas des blagues.
12: Pendant la guerre 14, les soldats, les poilus, ils sautaient dans les trous faits par les obus en disant qu'il n'y a pas un obus qui va tomber deux fois au même endroit. Et c'est un peu le même principe.
6: Alors aujourd'hui, Baya, comment est votre vie? Donc votre maman n'est plus là, votre papa, vous l'avez dit, s'est occupé de vous. Oui. Vous êtes mariée, vous avez des enfants, vous en êtes où?
7: Alors, je ne suis pas mariée, je vis toujours avec mon papa et mes frères et sœurs. Donc je travaille, j'ai été diplômée il y a un an. J'ai un master en immobilier.
6: Un master, d'accord. Voilà. Bravo. Parce que on vous regarde, vous êtes un soleil. Ouais. On se dit, voilà, quand on a vécu, c'est une force de caractère. Ça vous vient d'où? C'est quoi? C'est vos croyances qui fait qu'aujourd'hui vous êtes aussi rayonnant? Mais voilà, c'est le destin, j'ai survécu et je dois profiter à fond de tout ce qui m'arrive?
7: Oui, je pense qu'il y a un peu de ça et mon caractère naturel. Cet accident m'a permis de me découvrir aussi.
11: De relativiser.
7: Voilà.
11: Est-ce que ça vous a donné plus de force?
7: Oui. Évidemment, parce que aujourd'hui, comme tout le monde, après j'ai des épreuves et ça me permet de relativiser, de me dire que j'ai vécu bien pire et je peux me relever de tout ça.
6: Alors, c'était votre premier vol en avion, celui-là?
7: Oui.
6: D'accord.
11: Oh là là.
6: En plus. C'était un cadeau qu'on vous avait fait? C'était une occasion particulière ou c'était pour un voyage?
7: Oui, on devait se rendre à un mariage qui devait avoir lieu dans notre famille avec ma mère. Donc. C'était l'occasion aussi de rencontrer ma famille qui est aux Comores, vu que je suis originaire des Comores. Je ne les avais jamais vus, donc c'était pour ça, c'est tout.
6: C'est incroyable. Alors, finalement, dans ce crash, physiquement, vous n'avez pas beaucoup de séquelles. Vous êtes très peu abîmé finalement.
7: Oui, j'ai eu quelques brûlures,
6: une
7: fracture à la clavicule et une au bassin. Et c'est tout. Rien de bien grave.
11: C'est dingue.
6: Et dans la reconstruction psychologique, ça a mis combien de temps? Ça a été assez... Bon, quand on vous voit, on dit que tout va bien, mais ça a mis un peu de temps ou c'était pareil aussi miraculeux?
7: Non, mais alors, j'ai pas été suivie par un psychologue. C'était mon choix. C'est mon père qui m'a beaucoup accompagnée, en fait, dans ma reconstruction. Et je n'ai pas de durée. Il y avait des moments où ça allait, d'autres moments où ça allait moins bien. Mais encore aujourd'hui, hein, des moments par rapport à tout ça, la perte de ma mère, où il y a des hauts et des bas. Donc, mais je vais mieux, c'est sûr. Je n'ai pas de durée.
6: Comment s'appelle votre papa?
7: Cassim.
6: Cassim, on l'embrasse. Bravo. Merci beaucoup, Baya.

0: ce beau témoignage de Baya Bakary. Alors Eric, cela t'inspire.
1: Témoignage poignant, ce qui veut dire qu'on peut toujours s'en sortir, avec parfois des séquelles, mais quand on veut, on peut sortir, et c'est le cas de le dire, la tête de l'eau.
0: Elle a vraiment fait preuve de résilience. Et ce qui m'a beaucoup impressionné dans son histoire, c'est que du haut de ses 13 ans, alors qu'elle est restée 10 heures dans l'eau, mais il y a quand même quelque chose qui lui a permis de tenir, c'était l'amour de sa maman. Le lien avec sa maman.
1: Puis la foi aussi.
0: Oui, la foi, elle avait cette foi qui la portait. Mmh. Et ça nous donne aussi une leçon de vie pour dire également que quand on a la foi, quelle qu'en soit la chose dans laquelle nous croyons, l'important c'est d'avoir foi en ce que nous voulons, en ce que nous faisons. Et ce lien d'amour. Quand l'amour aussi est fort et présent, ben l'amour, comme on dit, l'amour peut soulever des montagnes, déplacer des montagnes. Mmh. Il y a également aussi le fait qu'elle, malgré ce drame, elle n'a pas hésité à reprendre l'avion pour autant.
1: Est-ce que c'est une forme de courage? Je ne sais pas, je ne pourrais pas dire. C'est une dénégation vis-à-vis du danger. Bon, quand les gens ont des accidents de la route, ils continuent à prendre la voiture. Il y a des gens qui sont traumatisés, qui refusent. Ça dépend. Ça dépend du caractère de chacun, ça dépend de la vie de chacun. On ne peut pas d'avance dire, vous avez eu un accident, continuez votre vie. C'est un choix, c'est personnel.
0: Et à travers son témoignage, elle dit aussi que ce drame l'a rendue encore plus forte. Donc elle a fait un travail psychologique.
1: Sans psychologue.
0: Il y a une chose importante aussi, c'est qu'elle était bien entourée par son père. Donc on en revient toujours à la même chose.
1: La cellule familiale.
0: En fonction des drames qu'on peut avoir dans la vie, il est aussi très important d'être bien entouré.
1: La famille compte énormément dans une réparation, qu'elle soit psychologique ou physique.
0: Ça peut être la famille, mais ça peut être quelqu'un qui fait partie de ta vie au bon moment aussi. Et tout ça, c'est important. Et elle a quand même mené à bien ses études, master en immobilier.
1: C'est une fille qui est solide. C'est une fille qui est courageuse et qui donne. C'est un exemple que beaucoup de jeunes devrait suivre.
0: Voilà, c'est la raison pour laquelle j'ai tenu vraiment à passer cet exemple, l'exemple de cette jeune fille dans l'émission Impossible ne pas femme, pour débuter l'année, montrer que malgré les épreuves dans la vie, nous avons toujours la possibilité de nous en sortir, mais surtout s'entourer des bonnes personnes, des personnes qui nous tirent vers le haut, des personnes qui nous entourent d'amour, et qu'avec l'amour, tout est possible. Je vous dis de rester connectés sur les ondes de Méga FM 88.9. Nous revenons après une petite pause. À tout à l'heure.

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0: C'était Jocelyne Labille et T-Weiss qui demandait à son cher Ethan, est-ce qu'il est toujours là? Ben, c'était une dédicace demandée par Nadine pour son cher Ethan, puisque ça fait partie de leur chanson d'amour lors de leur première rencontre. Et comme il est à l'écoute, ben voilà, je ne donne pas de nom puisqu'elle a préféré ne pas donner de prénom. Ben voilà, j'espère qu'il a bien écouté le message. Voilà, c'était la surprise de Nadine pour son cher et tendre. Bon, j'ai un monsieur qui va pas forcément parler de sa chair, mais sa chair et tendre, mais qui va nous parler des femmes qu'il prend toujours plaisir à mettre à l'honneur. Mais bien avant de les mettre à l'honneur, je sais que tu as les vœux à présenter, Eric. Nous t'écoutons. Merci, merci encore une fois, comme d'habitude, d'avoir fait le déplacement.
1: Il n'y a pas de quoi. Donc, tout d'abord, bonsoir à tous les auditeurs, les auditrices d'Omega FM, à l'émission de Gisèle. Je vais vous lire un texte qui a été écrit par un grand chanteur belge. Je ne vais pas vous dire des vœux, je vais vous lire ce texte que je trouve très très beau. Je vous souhaite des rêves à n'en plus finir et l'envie furieuse d'en réaliser quelques-uns. Je vous souhaite d'aimer ce qu'il faut aimer et d'oublier ce qu'il faut oublier. Je vous souhaite des passions. Je vous souhaite des silences. Je vous souhaite des chants d'oiseaux au réveil et des rires d'enfants. Je vous souhaite de respecter les différences des autres parce que le mérite et la valeur de chacun sont souvent à découvrir. Je vous souhaite de résister à l'enlisement, à l'indifférence et aux vertus négatives de notre époque. Je vous souhaite enfin de ne jamais renoncer à la recherche, à l'aventure, à la vie, à l'amour. Car la vie est une magnifique aventure, et nul de raisonnable ne doit y renoncer, sans livrer une rude bataille. Je vous souhaite surtout d'être vous, fiers de l'être et heureux, car le bonheur est notre destin véritable. Jacques Brel, 1968.
0: Wow, merci Eric, magnifique, très beau texte. Merci, merci Eric.
1: Durant les émissions précédentes, Gisèle m'a demandé de faire avec elle. J'ai eu l'honneur de compter la vie de Hatshepsut, qui a vécu il y a très longtemps, plus de 3000 ans. C'était la seule femme officiellement pharaon d'Égypte. J'ai parlé de Valentina Tereshkova, première femme cosmonaute. Dani Bebel-Gisler, sociologue guadeloupéenne, trop tôt disparue. Joséphine Baker, récemment panthéonisée. Henriette Tubman, qui a sauvé tellement d'esclaves ensuite. Florette Morand, grande poétesse guadeloupéenne. Babette de Rosière, cuisinière qui fait connaître dans le monde entier l'autre cuisine antillaise. Nina Simone, Myriam Makeba, deux grandes chanteuses. Dido Bell, qui était une esclave, qui a fait partie de familles aristocratiques. Grâce à une partie de sa vie, elle a pu contribuer à l'émancipation des esclaves en Angleterre. Kizmetia Corbett, chercheuse noire américaine, qui a fait progresser la recherche sur le vaccin contre la COVID. Henrietta Lacks, qui grâce à ses cellules a permis d'élaborer beaucoup de vaccins. Marie Scondé, qu'on ne présente plus. Paulette Nardal, première femme noire à la Sorbonne. Jenny Alpha, qui était une grande comédienne des années 30 et 40. J'espère que j'en aurai d'autres. Aujourd'hui, je vais essayer de vous parler de deux femmes, encore et toujours.
0: Bien sûr que tu en auras d'autres. De toute façon, l'émission est possible, n'est pas femme. Tu es toujours le bienvenu. Et bien évidemment, tu peux déjà remplir les pages de ton agenda pour ce rendez-vous incontournable. le mercredi. Ben, je te dis encore merci, Eric. Merci pour toutes ces femmes que tu as déjà mises à l'honneur et que tu mettras encore à l'honneur. Justement, moi, à mon tour, je leur dédie cette chanson. La chanson de Norme qui a su, il y a très très longtemps, mettre les femmes à l'honneur, Joby Bernabé.

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0: bel hommage à la femme foot, femme folle, les femmes fait tant pour faux. N'est-ce pas, Eric?
1: Absolument. Quoi qu'on dise les... Enfin, je ne dis rien.
0: Oui, nous sommes... Quoi qu'on dise... Oui, femme forte. Eh bien, justement, tu vas nous parler de femme forte encore.
1: Absolument. Alors, je vais parler de la première, qui n'était ni savante, ni historienne, ni femme politique. Elle n'avait pas de rôle vraiment important dans la société. Mais sa vie a pesé et pèse encore lourdement sur l'histoire des États-Unis.
0: Donc c'était une femme en forme forte.
1: En forme forte. Mm-hmm. Et ses descendants sont encore plus forts qu'elle parce qu'ils ont conservé sa force, leur gène, on va le voir. Il s'agit de Sally Hemings. Sarah Sally Hemings, née en 1773 et morte en 1835, était une esclave biraciale, c'est très important. Donc, moitié, enfin, blanche et noire. Mm-hmm. Qui appartenait au président Thomas Jefferson, troisième président des États-Unis, et faisant partie donc des pères fondateurs des États-Unis. C'est très important à comprendre.
0: Je vais juste apporter une petite précision, parce que c'est vrai que quand j'entends qu'il était une esclave, qu'il était une Africaine qui avait été mise en esclavage, la nuance.
1: Alors, de multiples preuves, y compris des analyses ADN modernes, indiquent que Sally Hemings et Jefferson ont eu une relation pendant des années, et les historiens s'accordent maintenant largement à dire qu'il était le père de ses six enfants. Sally Hemings était une demi-sœur de la femme défunte de Jefferson, Martha Jefferson des Wells. Quatre des enfants de Sally Hemings ont survécu à l'âge adulte. Sally Hemings meurt à Charlottesville, en Virginie, donc comme je l'ai dit tout à l'heure, en 1835. La question historique de savoir si Jefferson était le père des enfants de Sally Hemings est le sujet de la controverse Jefferson-Hemings. À la suite d'une analyse historique renouvelée à la fin du XXe siècle et ADN de 1998, achevé en 1999, qui a trouvé une correspondance entre la lignée masculine de Jefferson, Jefferson a encore des descendants blancs aux États-Unis, et un descendant du plus jeune fils de Sally Hemings, Eston Hemings, donc qui est métisse. Mm-hmm. La fondation Monticello, Monticello c'était le nom de l'habitation de Jefferson, a affirmé que Jefferson avait engendré Eston, et probablement ses cinq autres enfants. Cependant, certains ne sont pas d'accord. C'est normal. Pourquoi? Un père fondateur était censé avoir la plus grande moralité qu'il soit. Mm-hmm. J'ouvre une parenthèse. Pratiquement tous les pères fondateurs, c'est-à-dire Jefferson, George Washington, Benjamin Franklin, un autre, avaient des esclaves. Père fondateur des États-Unis. Grande moralité. Je continue. Je ferme la parenthèse.
0: Oui.
1: Alors, donc, je disais, Sally Hemings, qui est née vers 1773, vers, parce qu'on ne sait pas, mm-hmm. d'Elizabeth Betty Hemings, une femme également née en esclavage. Le père de Sally était leur propriétaire d'esclaves, John Wells. Les parents de Betty étaient une autre esclave, une Africaine de sang, et un capitaine de mer anglais blanc dont le nom de famille était Hemings. Le capitaine Hemings a essayé de les acheter à Epps, mais le planteur a refusé. À la mort donc, de Epps, Parthena et Betty ont été hérités, comprenez bien, ont été hérités comme des biens meubles, mm-hmm. par la fille du capitaine, Martha Epps, qui a ensuite épousé Jefferson, qui les a amenés avec elle comme esclave personnel lors de son mariage avec Wells. Donc elle a amené des meubles. Plusieurs sources affirment que Wells a pris Betty Hemings comme concubine et a eu six enfants d'elle au cours des 12 dernières années de sa vie. La plus jeune d'entre elles étant Sally Hemings. Ses enfants étaient des demi-frères et sœurs plus jeunes de ses filles par ses épouses. Blanche, son premier enfant, Martha Wells, du nom de sa mère, la première femme de John Wells, épousa le jeune planteur et futur homme d'État Thomas Jefferson. Vous arrivez toujours à me suivre ? C'est un peu... Bon. Les enfants de Betty Hemings et John Wells étaient aux trois quarts d'ascendance européenne et à la peau claire. Selon la loi sur les esclaves de Virginie de 1662, les enfants nés de mères esclaves étaient considérés comme des esclaves. Le statut d'esclave d'un enfant suivant celui de la mère. C'est-à-dire que même si c'était des enfants du maître des esclaves, les enfants demeuraient esclaves. Betty et ses enfants, y compris Sally et tous les enfants de Sally, étaient légalement esclaves, même si les pères étaient leurs propriétaires et que les enfants étaient d'ascendance majoritairement blanche. À la mort de John Wells en 1773, sa fille Martha et son mari, Thomas Jefferson, donc je répète, troisième président des États-Unis, héritèrent donc de la famille Hemings, donc des esclaves Hemings, parmi un total de 135 esclaves, ainsi que de 4500 hectares de terre. La plus jeune des six enfants de Wells Hemings était Sally. Elle, ses frères et sœurs, leur mère et divers autres esclaves ont été amenés à Monticello, donc la propriété de Jefferson. Au fur et à mesure que les enfants métis grandissaient à Monticelli, ils ont été formés et affectés à des tâches d'artisans qualifiés et de domestiques, au sommet de la hiérarchie des esclaves, c'est-à-dire qu'ils n'étaient pas dans les plantations, mais étaient dans la maisonnée du maître. Les autres enfants de Betty Hemings et leurs descendants, également métis, ont également reçu des affectations privilégiées. Aucun n'a travaillé dans les champs. En 1784, Thomas Jefferson est nommé envoyé américain en Europe. Il amena sa fille aînée, Martha, avec lui à Paris, ainsi que plusieurs des esclaves qu'il possédait. Parmi eux se trouvait le frère aîné de Sally, James Hemings, qui est devenu un chef, c'est-à-dire un chef cuisinier, formé à la cuisine française. Après la mort de sa plus jeune fille, Lucie Elizabeth, Jefferson fit venir en France sa fille survivante, âgée de 9 ans, vivre avec lui. L'esclave Sally Hemings a été choisie pour accompagner Polly en France, après qu'une femme esclave plus âgée n'ait pas pu le faire à sa place. Donc, c'est-à-dire que c'était comme un bagage. Mmh. On les emmenait comme des bagages. En 1787, Sally, âgée de 14 ans, accompagne Polly, donc une des filles de Jefferson, à Londres, puis à Paris, où Jefferson, maintenant veuf, âgé de 44 ans à l'époque, est ministre d'État des États-Unis en France. Hemings, Sally, donc, y passa 2 ans. La plupart des historiens pensent que la relation de Jefferson et Sally Hemings a commencé alors qu'ils étaient en France, ou peu de temps après le retour à Monticello. Sally Hemings resta esclave dans la maison de Jefferson jusqu'à la mort de Jefferson en 1826. Polly et Sally sont arrivées à Londres où elles ont séjourné du 26 juin au 10 juillet 1787. L'associé de Jefferson, un certain monsieur Petit, escorta les filles jusqu'à Paris. Sally Hemings est restée en France pendant 26 mois. L'esclavage ayant été aboli en France après la révolution de 1789, Jefferson lui a versé un salaire alors qu'ils étaient à Paris pour faire bien vis-à-vis donc de la noblesse, enfin des responsables français. Alors qu'il aurait pu la libérer, il ne l'a pas fait. Il a payé à Sally Hemings l'équivalent de 2 dollars par mois. Les autres Français serviteurs gagnaient de 8 à 12 dollars par mois. Il y avait déjà une différence. Vers la fin de leur séjour, Sally apprenait aussi le français. Malheureusement, il n'y a aucune trace de l'endroit où elle a vécu en France. Quels que soient les arrangements en semaine, Jefferson et sa suite passaient des week-ends ensemble dans sa villa. Jefferson a acheté de beaux vêtements pour Sally Hemings, ce qui suggère qu'elle a accompagné Martha en tant que femme de chambre à des événements importants. Selon les mémoires du fils de Jefferson, Sally Hemings est tombée enceinte de Jefferson à Paris. Elle avait environ 16 ans à l'époque. En vertu de la loi française, Sally aurait pu demander sa liberté. Mais si elle retournait en Virginie avec Jefferson, ce serait en tant qu'esclave. Elle a accepté de retourner quand même avec lui aux États-Unis, sur la base de sa promesse, la promesse de Jefferson, de libérer ses enfants quand ils seront majeurs, c'est-à-dire à 21 ans. En 1789, donc Sally retourne aux États-Unis avec Jefferson, qui lui a 46 ans et veuve depuis 7 ans. Comme le montre le beau-père de Jefferson, John Wells, les riches veuves de Virginie avaient fréquemment des relations avec des femmes esclaves. Cela n'aurait pas été considéré comme inhabituel pour Jefferson non plus. La société blanche s'attendait simplement à ce que ces hommes soient discrets sur ces relations. Jefferson n'a officiellement libéré que deux esclaves de son vivant, les frères aînés de Sally. Robert, qui a dû acheter sa liberté, et James, qui a dû former son frère Peter pendant 3 ans pour obtenir sa liberté. Donc toujours le chantage, toujours. Jefferson a finalement, principalement à titre posthume, c'est-à-dire après sa mort, par testament, libéré tous les enfants survivants de Sally. Beverly, Harriet, Madison et Eston, alors qu'ils atteignaient l'âge adulte. Harriet était la seule esclave que Jefferson a autorisée à être libérée de son vivant. Sur les centaines d'esclaves qu'il possédait légalement, Jefferson n'en a libéré que 5 dans son testament, tous des hommes de la famille Hemings, comme je le disais. Ils étaient aussi le seul groupe familial esclave libéré par Jefferson. Les enfants de Sally Hemings étaient d'ascendance européenne, de 7/8 et de 3/4 africains. Ils calculaient la quantité de sang blanc et la quantité de sang noir pour juger si un tel était métis, carteron, enfin, bref. Alors, son testament a également demandé à la législature de permettre aux Hemings libérés de rester dans l'État de Virginie. Les polémiques. La liaison entre Jefferson et Sally Hemings, difficile à mettre en doute, a fait l'objet d'une controverse aux États-Unis où le métissage est un sujet aussi tabou que la vie amoureuse des présidents. Depuis 1998 et l'étude d'ADN, plusieurs historiens ont conclu que Jefferson a entretenu une longue relation avec Sally et a eu 6 enfants avec elle, dont 4 ont survécu jusqu'à l'âge adulte. La Fondation Thomas Jefferson a publié en 2000 une revue historique indépendante en combinaison avec les données ADN. Les résultats obtenus ont pour la plupart conclu que Jefferson était probablement le père de tous les enfants de Sally Hemings. Dans une interview en 2000, l'historien Annette Gordon-Reed a déclaré à propos du changement dans les réductions historiques sur Jefferson Hemings, « Symboliquement, c'est extrêmement important pour les gens comme moyen d'intégration raciale. » C'est-à-dire que c'est important de faire comprendre qu'effectivement, Jefferson avait eu des relations avec son esclave et qu'il avait eu des enfants métis. Donc c'est très important pour faire comprendre aux gens aux États-Unis que l'intégration raciale est importante. Une minorité de critiques comme la Thomas Jefferson Heritage Society, fondée peu après l'étude ADN, conteste la paternité de Jefferson sur les enfants de Sally Hemings. Tous les chercheurs, sauf un, ont exprimé un scepticisme considérable quant aux conclusions. Le rapport donc, de cet organisme suggérait que le frère cadet de Jefferson, Randolph Jefferson, aurait pu être le père. C'est-à-dire qu'on ne peut pas admettre que Jefferson ait eu des enfants avec une esclave. Il faut savoir qu'actuellement, donc, il y a des descendants blancs de Jefferson Il y a des descendants métis de Jefferson qui vivent aux États-Unis. Régulièrement, ils se rencontrent. Mais il y a beaucoup de polémiques parce que la tension est encore grande. Je pense que c'est par rapport à l'héritage, mm-hmm. par rapport au bien. Mais aux États-Unis, c'est difficile de faire comprendre que à l'époque, les grands-pères de la nation avaient pu avoir des esclaves et qu'ils aient pu avoir des relations avec leurs esclaves. C'est difficile à faire comprendre. Donc, la polémique continue jusqu'au jour d'aujourd'hui. C'est pour ça que je voulais parler de cette dame qui, malgré qu'elle soit décédée il y a 250 ans, le rôle qu'elle a pu jouer auprès du troisième président des États-Unis crée encore des remous parce que les Américains blancs ne veulent pas admettre qu'il y ait des descendants métis de Jefferson et surtout que Jefferson ait eu des relations avec son esclave. Il y a un film qui est sorti sur cette histoire. Ce film s'appelle Jefferson à Paris. C'est sorti en 1995. Ce film qui a été réalisé par James Ivory. Donc, je vous dis, la polémique est encore très vive aux États-Unis, rien que pour ça. Donc, nous sommes en 2022.
0: Donc, ça prouve qu'au niveau de l'intégration, l'esprit, ils n'ont pas encore intégré cette intégration.
1: Malgré tout ce qu'on dit, malgré tout ce qu'on... Voilà. Mais aussi, bon, parce qu'ils veulent pas... Il y a un problème moral. Comment se fait-il qu'un père de la nation ait pu avoir des relations avec une esclave? Non, c'est pas possible, surtout à l'époque. C'est eux qui ont quand même écrit la Constitution américaine, le document le plus important donc des États-Unis. Donc, ce sont des gens qui, officiellement, avaient une moralité irréprochable. Mais ils étaient tous esclavagistes. Voilà, donc j'ai voulu parler de... cette dame, parce que peut-être qu'on va entendre parler aux informations de l'évolution de l'affaire.
0: Voudrais-tu juste redonner le titre du film, s'il te plaît?
1: Jefferson à Paris.
0: Jefferson à Paris, d'accord.
1: De James Ivory.
0: D'accord. Merci. Quand on suit les auditeurs et les auditrices qui voudraient voir le film, puisque ça fait partie de l'histoire, ou connaître au moins cette partie de l'histoire des États-Unis.
1: Il y a eu énormément de revues et de livres même qui ont été écrits sur la vie de Sally Hemings.
0: Donc ça veut dire que c'est quand même une histoire qui est très importante, quand même beaucoup interpellé les historiens.
1: Absolument. Oui.
0: Merci Eric.
1: De rien. À tout à l'heure.
0: Nous vous disons rester connectés sur les ondes de Mega FM et je vous dis... À tout à l'heure.
1: À tout à l'heure.

0: Ville, Vienne, Cédia qui rendait hommage également aux femmes à travers cette belle mélodie, cette belle chanson. Ben, nous poursuivons avec Éric Vieillot qui sait si bien rendre hommage aux femmes.
1: Ben, il faut bien.
0: En tout cas, merci d'être là avec nous cet après-midi, Éric.
1: D'accord. Alors, je vais vous parler d'une deuxième femme que certainement vous connaissez. Vous avez certainement déjà entendu parler d'elle. Il s'agit de Madame Oprah Winfrey.
0: Oui, bien sûr. Tu plaisantes.
1: Alors, Oprah Winfrey, ou simplement Oprah, est une animatrice et productrice de télévision et de cinéma, actrice, critique littéraire et éditrice de magazines américains. Elle est née le 29 janvier 1954 à Kosciusko, dans le Mississippi. Elle est surtout connue pour son talk show, The Oprah Winfrey Show, produit par sa propre société, Harpo Productions, basée à Chicago. Son émission a gagné de nombreux prix et est devenue le programme le plus vu dans l'histoire de la télévision jusqu'à son dernier épisode le 25 mai 2011. Oprah est également actrice. Elle a été nommée aux Oscars. Elle a été classée la personnalité afro-américaine la plus riche du XXe siècle. L'afro-américaine la plus philanthrope de tous les temps, c'est-à-dire celle qui a le plus grand cœur. Et est la milliardaire noire la plus riche dans le monde. Selon le magazine Forbes, qui comptabilise le nombre de milliardaires, elle est la deuxième fortune de l'industrie du divertissement dans le monde. Elle est généralement considérée comme ayant popularisé et révolutionné le genre du talk show People, lancé par un autre animateur qui s'appelle toujours Phil Donahoe. Au milieu des années 1990, elle a réinventé son talk show pour se concentrer sur la littérature, le développement personnel, la spiritualité et la méditation. Elle est généralement admirée pour avoir surmonté l'adversité et être devenue une philanthrope noire, connue dans le monde entier. En France, elle s'est surtout fait connaître par l'interview événement suivi en direct dans le monde entier qu'elle a réalisé avec Michael Jackson en janvier 1993, au domicile de ce dernier en Californie. En 2006, elle est devenue un soutien de première heure de Barack Obama. Une analyse a estimé qu'elle a permis l'obtention de plus d'un million de voix dans la course des primaires des démocrates de 2008. Un succès pour lequel le gouverneur de l'Illinois a envisagé de lui offrir un siège au Sénat des États-Unis. Winfrey était à l'origine appelée Orpah, d'après un personnage biblique du livre de Ruth prénommé Orpah. Selon une interview, elle évoque l'incapacité de sa famille et ses amis à prononcer Orpah comme justification à cette invention du P.

0: et du R. Un peu comme dans Guadeloupe, on a l'habitude d'inverser certaines lettres.
1: Oui. Notamment le R.
0: Voilà. Plus prosaïquement, il s'agirait en fait d'une erreur de la sage-femme qui aurait transposé les lettres en complétant l'acte de naissance. Oprah Winfrey est la fille d'un couple non marié. Sa mère, Vernita Lee, était domestique. En grandissant, elle a cru que son père était Vernon Winfrey, travaillant comme mineur, puis coiffeur, avant de devenir conseiller municipal. À la naissance d'Oprah, il était à l'armée. Des décennies plus tard, un fermier du Mississippi et vétéran de la Seconde Guerre mondiale déclara être son père biologique. C'est normal, elle est devenue célèbre. Il sortit là, il dit, ouais, c'est moi qui papa. Enfin. Après sa naissance, la mère d'Oprah partit vers le nord et Oprah passa ses 6 premières années dans un quartier pauvre avec sa grand-mère, Hattie Mae Lee. Oprah portait souvent des robes faites de sacs de pommes de terre qui faisaient d'elle la cible des moqueries des autres enfants. Sa grand-mère lui apprend à lire avant l'âge de 3 ans et l'amène à l'église baptiste où on la surnomme la prédicatrice pour sa capacité à réciter les versets de la Bible. Quand elle était
1: déjà
0: enfant,
1: des prédispositions,
0: elle était précoce. Quand elle était enfant, la grand-mère d'Oprah la frappait avec une baguette lorsqu'elle ne faisait pas ses devoirs ou lorsqu'elle se conduisait mal. Oprah a déclaré avoir été violée par plusieurs membres de sa famille et par un ami de la famille dès l'âge de 9 ans et a publiquement révélé ses faits dans son talk show dont le sujet était l'abus sexuel en 1986. Malgré ses problèmes familiaux, Oprah est bonne élève et reçoit à 13 ans une bourse pour aller à la Nicolette High School dans la banlieue de Milwaukee à Glendale, Wisconsin. À 14 ans, elle donne naissance à un garçon qui meurt peu après. Sa mère l'envoie alors vivre avec son père à Nashville, dans le Tennessee. Vernon Winfrey est strict, mais encourageant et fait de son éducation une priorité. Oprah est une étudiante brillante. Élue Most Popular Girl, la fille donc la plus populaire, elle rejoint le groupe d'éloquence de la East Nashville Magnet High School et se place seconde au niveau national en interprétation dramatique. Elle remporte un concours d'éloquence qui lui vaut une bourse à l'Université d'État du Tennessee, une université historiquement noire où elle étudie la communication. Son premier emploi d'adolescente est dans une épicerie. À l'âge de 17 ans, Oprah participe à l'élection de Miss Black America en tant que Miss Black Tennessee. Elle attire également l'attention de la station de radio noire, WVOL, qui l'engage pour présenter des informations. Elle y travaille pendant sa dernière année d'école secondaire et durant ses 2 premières années à l'université. Le choix d'Oprah de faire carrière dans les médias n'étonne pas sa grand-mère, qui dit que depuis qu'elle sait parler, Oprah est comme sur une scène. Enfant, elle s'amusait à interviewer sa poupée faite de maïs, ainsi que les corbeaux sur la barrière de la maison familiale. Oprah a reconnu plus tard l'influence de sa grand-mère dans le choix de sa profession, disant que c'était Hattie Mae, dans sa grand-mère, qui l'avait encouragée à parler en public et lui avait donné un sens positif d'elle-même. Travaillant dans les médias locaux, elle est la plus jeune présentatrice des informations et la première femme afro-américaine ayant travaillé comme présentatrice à la WLAC-TV de Nashville. Elle poursuit sa carrière dans une autre télévision à Baltimore en 1976 et travaille comme co-présentatrice des informations de 6 heures. Elle est alors recrutée pour rejoindre Richard Scher, Newcaster, en tant que co-présentant du talk show local. Présenté pour la première fois le 14 août 1978, elle présente également la version locale de Dialing for Dollars avec succès. En 1983, Oprah déménage à Chicago pour présenter le programme de télévision AM Chicago, Diffusé le matin durant une demi-heure, il est à son arrivée le programme le moins regardé. Le premier épisode est diffusé le 2 janvier 1984. Dans les mois suivants, l'émission parvient finalement à dépasser l'audience de l'autre présentateur, M. Donahue, le talk show le plus suivi à Chicago. Le sien, rebaptisé The Oprah Winfrey Show, devient un talk show d'une heure entière et commence sa diffusion au niveau national le 8 septembre 1986.
1: Wow.
0: Après avoir dépassé Donahue sur le marché local, le Oprah Winfrey Show double rapidement son audience nationale, devenant le talk show de jour le plus regardé aux États-Unis. L'éditorialiste de télévision Howard Rosenberg a dit « Elle est un menu complet, très sympathique, attendrissante, grande, effrontée, forte, dynamique, risible, aimable, émouvante, tendre, terre-à-terre, mais vorace. » Au milieu des années 90, Oprah Winfrey adopte un format moins people, proposant des shows sur les problèmes sentimentaux des femmes, la géopolitique, la spiritualité et la méditation. Elle interviewe des célébrités sur les questions les impliquant directement, comme le cancer, la philanthropie ou les abus. En outre, elle interroge des inconnus qui ont fait des choses extraordinaires ou qui sont impliqués dans les questions actuelles importantes. En 1993, Oprah Winfrey réalise des interviews exceptionnelles comme celle avec Michael Jackson, devenu le quatrième événement le plus regardé dans l'histoire de la télévision américaine, avec 100 millions de spectateurs. Un autre show notable était le premier épisode de la 19e saison du talk show en automne 2004. Pendant le show, chaque membre qui y assistait a reçu une nouvelle Pontiac. Les 276 voitures ont été données par Pontiac, donc la marque américaine bien connue, comme une action publicitaire. En plus de présenter et d'apparaître dans des émissions télévisées, Oprah Winfrey a cofondé un réseau de télévision par câble pour femmes qui s'appelle Oxygène. Elle est également présidente de Harpo Productions. Le dernier épisode de The Oprah Winfrey Show s'est produit le 25 mai 2011. Il avait été précédé par un enregistrement d'adieu en deux parties devant un auditoire de 13 000 personnes avec la participation d'Aretha Franklin, Tom Cruise, Stevie Wonder, Beyoncé, Tom Hanks, Maria Shriver, Will Smith et Madonna. Elle remercia son personnel et ses fans et termina son discours en larmes. Ce dernier épisode reçut l'audience la plus élevée depuis 17 ans. Le 7 mars 2021, Oprah Winfrey réalise un énorme coup télévisuel avec une interview de 2 heures avec le prince Harry et son épouse Meghan Markle, sur les raisons les ayant poussés à quitter la famille royale. L'émission diffusée sur CBS aux États-Unis aurait rassemblé près de 50 millions de téléspectateurs à travers le monde, live et streaming confondus. Oprah Winfrey y parvient à obtenir des révélations sur la vie du duc et de la duchesse de Sussex lorsqu'ils vivaient au sein de l'institution royale. Tout le monde se rappelle du scandale que ça a créé après. En ce qui concerne le cinéma, en 1985, Oprah Winfrey a joué dans La couleur pourpre, un film de Steven Spielberg, adaptation de roman. Et ce film a gagné le prix, enfin le livre avait gagné un prix Pulitzer. Elle y tient le rôle de Sophia, une femme révoltée. En 2014, elle produit Selma, un film sur la vie de Martin Luther King, où elle y jouera Annie Lee Cooper. Elle joue le rôle de Deborah Lox dans le film La vie immortelle d'Henrietta Lex. Souvenez, je vous avais parlé de cette femme, grâce aux cellules de laquelle on fait énormément de recherches. Elle s'identifie comme chrétienne et assiste au service de l'église évangélique de Potter House à Dallas. Oprah Winfrey et son associé Stedman Graham vivent ensemble depuis 1986. Ils avaient prévu de se marier en novembre 1992, mais la cérémonie n'a jamais eu lieu. Oprah Winfrey déclare qu'elle n'a jamais eu d'enfant vivant, enfin ayant vécu, parce que sa mère ne s'est pas occupée d'elle et qu'elle considère ses étudiantes sur Oprah Winfrey Leadership en Afrique du Sud comme ses filles. On va continuer tout à l'heure, on fait une petite pause.
1: Oui, on va faire une petite pause justement avec la musique de Jennifer Hudson qui nous interprète I'm Her. C'est un titre tiré du film Couleur pourpre, interprétant l'interprétation lors d'un hommage rendu justement à Oprah Winfrey. Okay. À tout à l'heure.

0: bel hommage rendu à, au foie. Et je te dis encore merci, Eric, de la mettre à l'honneur cet après-midi. Et nous poursuivons.
1: Eh bien, oui, on va continuer avec elle parce que c'est long, hein, au foie. Alors, née à la campagne et élevée par une mère pauvre dans un quartier urbain défavorisé, Oprah Winfrey est devenue millionnaire à l'âge de 32 ans, quand son show est devenu national. Oprah Winfrey était en position de négocier les droits de son show et lancer sa propre compagnie de production en raison du succès et de la quantité des revenus qu'il produisait. En 1994, l'audience de l'émission était toujours élevée et Oprah Winfrey a négocié un contrat annuel à 9 chiffres. Elle a été considérée, comme je le disais plus haut, la femme la plus riche dans le domaine du divertissement au début des années 1990. À 41 ans, la fortune d'Oprah a atteint une valeur nette de 340 millions de dollars en 1990. Elle a ainsi remplacé Bill Cosby en tant que seul afro-américain listé sur Forbes. Bien que les personnes noires soient au-dessous de la barre des 13% de la population des États-Unis, Oprah Winfrey est restée la seule afro-américaine assez riche pour se classer parmi les 400 personnes les plus fortunées de l'Amérique presque chaque année depuis 1995. Avec 800 millions de dollars en 2000, Oprah est l'afro-américaine la plus riche du XXe siècle. La liste internationale des personnes les plus riches de Forbes a classé Oprah Winfrey comme seul milliardaire noir du monde en 2004, 2005 et 2006 et première femme noire devenue milliardaire dans l'histoire du monde. Selon Forbes, son patrimoine total était de 2,7 milliards de dollars en date de fin septembre 2008. Donc nous sommes en 2022, je pense que ça a plus que doublé. Elle a ainsi dépassé l'ex-directrice générale du site de vente en ligne eBay et de la firme électronique Hewlett-Packard, Meg Whitman, en tant que femme la plus riche en Amérique. Oprah Winfrey est qualifiée de femme la plus puissante au monde par CNN et Time. La femme la plus influente dans le monde selon l'American Spectator. L'une des personnes les plus influentes du XXe siècle et l'une des personnes les plus influentes de 2004 à 2008 par le Times. Oprah Winfrey est la seule personne dans le monde à avoir été classée sur chacune des 6 listes. À la fin du XXe siècle, Life a classé Oprah Winfrey en tant que la femme la plus influente et la personne noire la plus influente de sa génération. Le magazine l'a nommée aussi la femme la plus puissante d'Amérique. Ladies on Journal a également classé Oprah numéro 1 dans leur liste des femmes les plus puissantes en Amérique. Et le sénateur Barack Obama a dit qu'elle était peut-être la femme la plus influente dans le pays. En 1998, Oprah Winfrey est devenue la première femme et la première noire à être classée sur la liste des 101 personnes les plus puissantes dans l'industrie du divertissement. En 2003, Oprah Winfrey a supplanté Superman et Elvis Presley comme le plus grand symbole de culture pop de tous les temps.
0: Ah oui, quand même.
1: Eh oui.
0: Ah oui, je n'avais pas cette information.
1: Forbes l'a nommée la célébrité la plus puissante du monde en 2005, 2007, 2008, 2010 et 2013. En 2012, le magazine l'a également inscrite 11e sur sa liste des femmes les plus puissantes du monde. L'éditorialiste Maureen Dord semble être d'accord avec de telles estimations. Elle dit « Elle est la femme alpha dans ce pays. » Vous savez ce que c'est qu'une femme alpha? Dans un groupe de loups. Le mâle dominant est appelé le mâle alpha. Donc ça veut tout dire. Elle est la femme alpha. Donc c'est la femme métamorphose.
0: Ouais, ça veut dire de sa, ouais, ça veut tout dire de sa puissance.
1: Force.
0: Ouais, la force. Ouais.
1: Elle a plus de crédibilité que le président. D'autres femmes ayant réussi, telles qu'Hillary Clinton et Martha Stewart, ont dû être publiquement critiquées avant de pouvoir progresser. Même Condoleezza Rice, elle était secrétaire d'État de George Bush, a dû se battre pour avoir ce poste. Rien de tout cela n'est arrivé à Oprah. Elle est un modèle de réussite. Vanity Fair a écrit « Oprah Winfrey a plus d'influence sur la culture que n'importe quel président d'université, politicien ou chef religieux, excepté peut-être le pape. » Bill O'Reilly a dit « Je veux dire que c'est une femme qui est partie de rien pour devenir la femme la plus puissante. Je pense dans le monde, pas simplement en Amérique. Elle a la crédibilité, elle a le talent et elle a tout accompli par elle-même pour devenir fabuleusement riche et fabuleusement puissante. » La biographe Kate Kelly déclare qu'elle a été toujours fascinée par Oprah Winfrey. Elle dit « En tant que femme, elle a eu une influence sans précédent sur la culture et l'esprit américain. Il n'y a eu aucune autre personne au XXe siècle dont les convictions et les valeurs ont eu un impact sur le public américain d'une manière si significative. Elle est probablement la femme la plus puissante dans notre société. Je pense qu'Oprah a influencé chaque personne qu'elle a touchée. » Je ferme les guillemets. L'influence d'Oprah Winfrey, s'étend bien au-delà de la culture populaire américaine et s'étend jusque dans les industries indépendantes où beaucoup croient qu'elle a la puissance de faire fluctuer le marché et de provoquer des changements radicaux par un simple commentaire. Les sondages évaluant la popularité d'Oprah sont variables. En novembre 2003, un sondage de Gallup Poll a estimé que 73% des adultes américains avaient un point de vue favorable envers Oprah. Un autre sondage a estimé que le pourcentage était de 74% en janvier 2007 et qu'il était tombé à 66% en octobre 2007. Selon Gallup, l'institut de sondage, les Américains perçoivent uniformément Oprah Winfrey comme une des femmes les plus admirées au monde.
0: Sa
1: Sa cote la plus élevée est survenue en 2007 où elle a été en première place avec Hillary Clinton. Le style thérapeutique de Oprah Winfrey est le style tabloïde de son talk show. Tabloïd, c'est les journaux qui parlent de scandales ou qui parlent de tout en fin de compte. Ont été loués ou blâmés pour avoir influencé la contre-culture des médias des années 1980 et 1990. Ainsi, certains croient qu'elle a cassé les tabous du XXe siècle, provoqué l'antise de la débrouillardise de l'Amérique et créé la culture de la confession publique. Avant, on gardait tout pour soi, tout était caché. Là, les gens confessent publiquement leurs défauts, ce qu'ils ont fait de mal avant. Le Wall Street Journal a inventé le terme « oprahfication ». Le Wall Street Journal, c'est le journal de la bourse de New York, qui signifie la confession publique comme forme de thérapie. Ce que beaucoup appellent quand les homosexuels disent qu'ils sont homosexuels, qu'ils osent le dire, par exemple. Certains observateurs ont même parlé de « oprahfication » en politique à partir de la façon de s'exprimer d'Oprah. Après la création de son talk show en 1996, Oprah Winfrey a présenté un nouveau segment de son programme télévisé, Oprah's Book Club, un club de livres qui se concentre sur les nouveaux livres et les classiques et permet souvent à des personnes méconnues d'obtenir l'attention du public. Donc elle ne s'occupe pas uniquement de télévision, elle s'occupe également de culture livresque. Donc on peut appeler ça un phénomène. Il y a encore beaucoup de choses à dire. J'ai 10 minutes encore.
0: Oui.
1: En 2002, Christianity Today, un autre journal américain basé sur la religion, a publié un article intitulé « The Church of O, O comme Oprah », concluant qu'Oprah Winfrey est devenue un leader spirituel influent. Le phénomène d'Oprah Winfrey va bien au-delà des frontières américaines. Son show est diffusé dans 140 pays différents. Même si son audience aux États-Unis a chuté de moitié au cours des 10 dernières années, son émission reste la seule à être regardée par environ 30 millions de personnes par semaine. En 1998, son show réunissait en moyenne 14 millions de téléspectateurs chaque jour. En 2005, il a attiré une moyenne de près de 9 millions d'Américains quotidiennement. En dehors des États-Unis, Oprah Winfrey est devenue de plus en plus populaire dans le monde arabe. The Wall Street Journal a rapporté que NBC4, une chaîne satellite arabe, a concentré sa programmation entière sur son spectacle à la suite de l'audience record enregistrée sur les téléspectatrices d'Arabie Saoudite. L'Arabie Saoudite n'a pas la réputation de mettre les femmes en avant. Au contraire. New York Times a signalé que The Oprah Show est maintenant diffusé avec des sous-titres arabes chaque jour, sauf le week-end, dans les télévisions arabes. La tenue modeste d'Oprah Winfrey, combinée à son triomphe face à l'adversité et les violences causées aux femmes, ont contribué à son idéalisation en Arabie Saoudite. En 1998, Oprah Winfrey a lancé Oprah's Angel Network, une organisation caritative aidant des personnes dans le besoin à travers le monde, donc pas seulement aux États-Unis. En conséquence, cette organisation entretient des projets charitables à travers le monde et fournit des subventions aux organisations à but non lucratif qui partagent cette vision. Jusqu'ici, Oprah's Angel Network a rassemblé plus de 51 millions de dollars. Oprah Winfrey couvre personnellement tous les coûts administratifs liés à la charité, c'est-à-dire 100% de tous les fonds rassemblés pour les programmes de charité. Bien que l'émission d'Oprah Winfrey soit reconnue pour rassembler l'argent grâce à la charité publique, les voitures et les cadeaux qu'elle offre lors de son émission sont souvent donnés par des sociétés en échange de publicité. En réalité, Oprah donne plus de son propre argent à la charité que n'importe quelle autre célébrité en Amérique. En 2005, elle est devenue la première personne noire classée par Business Week en tant qu'une des philanthropes les plus généreuses du top 50 en Amérique. Elle a en effet donné 303 millions de dollars environ. On va dire, elle est tellement riche qu'elle peut le faire, mais elle le ferait.
0: Oui.
1: Il y en a qui ont de l'argent et qui ne le font pas. Oprah était classée 32e parmi les plus grands philanthropes du monde. Elle a été également classée à plusieurs reprises comme la célébrité la plus philanthropique. À la suite de l'ouragan Katrina, Oprah a demandé à ses téléspectateurs de donner de l'argent. Cette demande fut une grande réussite car en date de septembre 2006, les donations pour Katrina s'élevait à plus de 11 millions de dollars. Grâce à ces dons, des maisons ont pu être construites dans 4 États, Texas, Mississippi, Louisiane et Alabama, en seulement un an. Winfrey a aussi aidé 250 hommes afro-américains à poursuivre ou à commencer leurs études à l'université. Oprah était la première gagnante du Bob Hope Humanitarian Award, Emmy Award, c'est-à-dire c'est une récompense pour les dons humanitaires. Oprah a investi 40 millions de dollars et une partie de son temps pour fonder The Oprah Winfrey Leadership Academy for Girls en Afrique du Sud. Cette école s'ouvre en janvier 2007. Nelson Mandela a félicité Oprah Winfrey pour avoir surmonté sa propre jeunesse désavantagée et d'être devenue une bienfaitrice pour les autres et pour son investissement dans l'avenir de l'Afrique du Sud. Oprah a exercé une influence politique en soutenant le candidat Barack Obama pendant l'élection présidentielle de 2008. C'est la première fois qu'elle manifeste publiquement un tel soutien. Oprah Winfrey a permis de collecter des fonds pour Obama le 8 septembre 2007 à Santa Barbara. En décembre 2007, Oprah rejoint Obama pour une série de meetings dans les États primaires de l'Iowa, New Hampshire et la Caroline du Sud. Donc, elle a participé aux primaires. Une analyse de deux économistes de l'Université du Maryland a estimé que le soutien d'Oprah a permis à Obama d'obtenir entre 423 123 et 1 600 000 voix. C'est pas rien.
0: C'est pas rien, comme tu dis.
1: Pour terminer, le gouverneur de l'Illinois, impressionné par l'influence d'Oprah Winfrey sur l'élection de Barack Obama, a envisagé d'offrir le siège de sénateur d'Obama devenu vacant à Oprah Winfrey. Oprah a répondu avec amusement, notant même qu'elle n'était absolument pas intéressée et qu'elle ne se sentait pas capable d'être sénatrice. L'analyste politique Chris Matthews s'est réjoui à l'idée de faire de Oprah Winfrey une sénatrice. Il dit, quiconque ne pense pas que Winfrey sera une grande sénatrice de l'Illinois ou de n'importe où est fou. Elle s'entend avec tout le monde. Elle réunit les personnes. Elle trouve le terrain d'entente. Voilà, c'est une petite partie de ce qu'on pourrait dire sous cette dame.
0: Une petite
1: J'espère
0: partie.
1: J'espère qu'un jour, elle nous fera l'honneur de venir en Guadeloupe. Je sais qu'elle a une propriété à Antigues.
0: Vu les recherches que tu as pu faire la concernant, je pense que tu pourras, Eric, tu pourras chercher justement, parce que tu es très doué pour aller chercher les informations que nous n'avons pas, que moi-même je ne trouve pas. Ce qui m'impressionne chez toi, tu as cette faculté d'aller chercher, d'aller fouiller. Donc je compte sur toi pour que tu trouves les coordonnées de son attaché de presse, pour que tu fasses le lien. Qui sait? Ça se fera. Je te fais confiance. Voilà, exactement.
1: Sera différent dans le monde.
0: De toute façon, nous aurons l'occasion de lui faire écouter la bande. D'ailleurs, je lance un appel pour généreusement, s'il y aurait quelqu'un qui pourrait nous traduire, tout ce qui a été dit et le lui envoyer, ce serait déjà un premier contact.
1: Qui sait?
0: Malheureusement, l'émission touche à sa fin. J'en profite pour dire encore un grand merci à tous les invités, femmes comme hommes, qui ont accepté depuis un moment à participer à chaque fois à l'émission Impossible n'est pas femme. Parce que le but de l'émission, c'est mettre à l'honneur les femmes et à travers les témoignages, permettent aux autres femmes qui nous écoutent se dire que voilà, tout est possible, je peux effectivement tomber un moment, mais l'essentiel c'est de se relever et qu'on peut toujours se relever. Les personnes qui voudraient également participer à l'émission, vous pouvez toujours appeler au 06 90 34 38 48. Encore un grand, grand merci Eric. Merci à Valérie Tribord, la marraine de l'émission Impossible n'est pas femme, qui trouve toujours le temps d'être à l'antenne avec nous. Et juste une petite dernière chose, je remercie encore très fort Nadine Caster qui était avec nous il y a 15 jours et qui avait été mise à l'honneur par Dominique, et aussi il y avait la présence de Diolo qui est Jean-Luc Divial et qui avait rendu un très très bel hommage à sa maman. Je vous dis, restez connectés sur les ondes de Méga FM et au plaisir de vous retrouver au plus vite dans 15 jours. À très bientôt.

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2: 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Bienvenue et merci de nous rejoindre. 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Avec l'Évangile sans frontières 971 et pasteur Alain Gerville pour un temps de partage et d'échange. Bienvenue et merci d'être là. Aujourd'hui, nous allons poursuivre notre réflexion et partager avec vous un sujet fondamental. Quand l'indécision devient un danger. Parfois, la vie ne laisse pas beaucoup de place à l'hésitation. Il y a des moments où il faut choisir, et choisir vite. Et pourtant, même face à l'urgence, beaucoup restent figés, bloqués. Aujourd'hui, on va parler d'un exemple marquant. Dans la Bible, c'est l'histoire de Lot, un homme qui a hésité alors que sa vie était en danger. Et à travers cela, on va comprendre une vérité essentielle. L'indécision peut coûter plus cher qu'une mauvaise décision. Dans Genèse chapitre 19, nous trouvons cette expression, ce texte, où Dieu dit que l'eau tardait, l'eau traînait les pieds, l'eau était dans l'hésitation. Alors même que le danger était imminent, Dieu lui avait déjà annoncé qu'il allait détruire Sodome et Gomorre. Pourquoi? Parce que son cœur était attaché. Son cœur était attaché quoi? À ses biens, à son environnement, à ses habitudes, à ses amis. Et son hésitation montre que parfois, ce ne sont pas les circonstances qui nous bloquent, mais notre attachement qui nous bloque. Quand hésiter devient dangereux, tu sais que l'indécision de l'eau aurait pu lui coûter la vie, vraiment la vie. Heureusement, il a été saisi par la main et tiré hors du danger. C'est Dieu qui le tire hors du danger. Cela nous enseigne une chose importante et fondamentale. Tu sais que certaines décisions ne peuvent pas attendre. Dans la vie quotidienne, repousser un changement nécessaire peut aggraver une situation. Tu sais que tu dois changer de comportement, tu sais que tu dois changer d'orientation. Et repousser sans cesse cette décision peut aggraver ta situation. Mais aussi, il y a un autre phénomène, c'est celui de regarder en arrière. Rappelle-toi, l'eau, la Bible nous dit dans Genèse chapitre 19, verset 17, il dit, Dieu lui dit de ne pas regarder en arrière. Pourquoi ça? C'est particulier ça en fait. Hein? Parce que je pense que le regard vers le passé nourrit l'indécision. Quand on regarde derrière, on regrette ses résultats. On regrette, on hésite, on est dans le doute et on compare sans cesse. Ça fait... Mais il y a aussi l'indécision n'est pas seulement mentale, elle est profondément spirituelle. Et c'est pourquoi Dieu dit dans Matthieu chapitre 6, verset 24, « Nul ne peut servir deux maîtres. Soit il va aimer l'un, et il va haïr l'autre. » On ne peut pas être amoureux de deux cœurs. On ne peut pas être assis entre deux chaises. Tu sais, hésiter constamment, de façon permanente, c'est souvent vivre entre deux directions, deux loyautés. Deux choix opposés. À un moment, il faut trancher. À un moment, il faut prendre une décision. Décider avec foi. Décider avec confiance. Décider ne veut pas dire tout comprendre. Et décider, c'est faire confiance. Je prends une décision, alors je peux commettre des erreurs dans ma décision. Mais souvent, on attend que tout soit clair, que le ciel soit clair pour pouvoir décider. Mais parfois, le ciel reste nuageux. Il n'y a pas de décision dans sa vie. La foi commence là où le contrôle s'arrête. Proverbe chapitre 3, verset 5 nous rappelle, confie-toi à l'Éternel de tout ton cœur et ne t'appuie pas sur ta propre sagesse ou ta propre intelligence. Autrement dit, avance. Même si tout n'est pas clair, avance. L'indécision peut sembler prudente, mais elle peut aussi nous ralentir dans des situations qui nous détruisent petit à petit. Ne pas décider, c'est rester immobile, et rester immobile dans certains contextes, c'est même reculer. Dieu, dans l'histoire de l'eau, a montré quelque chose de puissant. Même quand nous hésitons, il peut nous saisir et nous conduire. Mais il nous appelle aussi à répondre, à avancer, à faire le pas. Et si Dieu t'appelle aujourd'hui, tu as déjà entendu sa parole, tu as déjà entendu son message, et tu es encore dans l'hésitation, j'aimerais te dire aujourd'hui, ne reste pas dans cette hésitation. Alors aujourd'hui, la question simple, qu'est-ce que tu repousses depuis trop longtemps? Qu'est-ce que tu repousses depuis trop longtemps? Qu'est-ce que Dieu te demande de faire, de changer depuis trop longtemps et tu ne prends pas de décision? Merci d'avoir suivi cet épisode. Si ce message t'a parlé, prends un moment pour réfléchir à une décision que tu dois prendre aujourd'hui et engage-toi à faire un premier pas, même un tout petit premier pas. Fais-le aujourd'hui. Si tu as besoin de l'aide, l'Évangile sans frontières 971, nous sommes là pour t'aider à faire un pas, un petit pas et encore un petit pas. À très bientôt pour un prochain pas.

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Dans Genèse, chapitre 1, verset 29, il y a dit que bon Dieu mettait toute plante au service de l'homme. Toute plante au service de l'homme. D'accord? Ok. Il y a dans Apocalypse, il y a dit, et ce pied bois là, ça fait que c'est pour la guérison des nations. Ok? 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Parce que c'est monsieur qui a fait médicament avec ça. 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Vous voyez? 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

0: Ah oui, code pas mal d'artistes reggae. Et track là, ça est issu d'un One Rhythm qui est sorti très bientôt. Hold on onto your roots rhythm. Bientôt dans les bacs, restez à l'écoute.
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0: En tout cas, vous retrouvez l'album à l'artiste.
1: Prophecy Isis.
0: Artiste Jamaican Famous Milan. Et qui vit actuellement à Montréal. Big combination style. Big connection.
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0: forme ces jours-là.
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2: Tant qu'il n'y a pas un phénomène de guerre, aussi bien en Guadeloupe, aussi bien en Martinique qu'en Guyane, la colonisation est tranquille et paisible, la jouissance est paisible. Donc, la présence de l'arc témoigne qu'il y a un mouvement, qu'il y a une réalité qui s'oppose par des armes à la violence du colonisateur.
3: Ah bah là, pour...

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1: Eh bien, bienvenue à toutes et à tous. Nous sommes de retour avec vous pour un nouvel épisode de Faut qu'on en parle. Aujourd'hui, nous plongeons au cœur du marché de l'immobilier, un secteur qui ne cesse d'évoluer et qui peut parfois sembler aussi complexe qu'attrayant. Que vous soyez en quête de votre première maison ou d'un investissement lucratif, ou bien même d'une nouvelle opportunité de développement, comprendre les subtilités de l'immobilier est essentiel. Pour démystifier ce monde, nous avons le plaisir de recevoir des experts du domaine. Ils partageront avec vous leurs conseils avisés pour dénicher les meilleures affaires immobilières. N'oubliez pas que cette émission de Faut qu'on en parle est aussi la vôtre. Participez activement en nous faisant part de vos réactions. Pour interagir, vous pouvez utiliser le hashtag FQEP sur les réseaux sociaux ou laisser un message sur notre répondeur, le 07 839 839 75. Et pour animer ce débat avec nos invités et moi-même, bien sûr, je suis accompagné de Mylène. Bonsoir Mylène.
2: Bonsoir, bonsoir à tous.
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1: Dans le tourbillon du marché immobilier, savoir distinguer les bonnes affaires des pièges peuvent faire toute la différence. Comment naviguer entre les opportunités et les mirages pour réaliser l'achat parfait? Quelles méthodes permettent à certains de se distinguer ou de réussir là où tant d'autres restent en marge?
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1: La quête du logement idéal et de l'investissement immobilier rentable en France se heurte aujourd'hui à une double problématique. La crise du logement qui s'intensifie et la prolifération des locations de courte durée, à l'instar d'Airbnb, ces facteurs qui transforment le marché, rendant la recherche de la bonne affaire plus complexe que jamais.
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1: Et nous recevons Tanguy Campo, qui est directeur d'agence à Campo Immo. Bonsoir Tanguy.
3: Bonsoir Luc, bonsoir Mylène.
2: On a Maxime Morin, agent immobilier chez IAD. Bonsoir.
4: Bonsoir à tous.
1: Nous avons aussi Carlos Diaz avec nous, qui est directeur d'agence et courtier en prêt immobilier chez Anderson Consulting à La Ciotat. Bonsoir.
5: Bonsoir à tous.
2: Et enfin Muriel Scarcelli, qui est au service juridique de la promotion immobilière chez SN Immobilier. Bonsoir.
6: Bonsoir.
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2: Lorsque nous avons partagé le sommaire en vidéo de cette émission sur l'immobilier sur notre chaîne YouTube ou notre page Facebook, vous avez été nombreux à nous poser beaucoup de questions. Sans plus tarder, plongeons directement dans le sujet avec quelques chiffres.
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2: Luc, est-ce que tu peux nous résumer en quelques chiffres le marché immobilier en France ?
1: Oui, depuis 2014, le marché de l'immobilier n'a cessé de croître. On comptait en 2014 689 000 ventes dans l'ancien et 202 000 dans le neuf, alors qu'en 2021, nous sommes montés à 1 172 000 ventes dans l'ancien et 265 000 dans le neuf. Les ventes se sont donc effondrées aussi avec l'inflation par la suite et la hausse des taux pour redescendre à un niveau de 876 000 logements anciens en 2023. Et oui, la crise est passée par là. Mais est-on vraiment au bout du tunnel ?
2: Et Luc, il semble que les ventes de l'ancien sont plus dynamiques que celles du neuf, n'est-ce pas ?
1: Oui, clairement, le neuf reste à peu près stable, même si on note tout de même une diminution dans des trois dernières années. Mais l'on parle de quelques dizaines de milliers de logements à l'année. La dynamique est allée du simple au double entre 2009 et 2021 sur l'ancien.
2: Et où en est-on en France sur la propriété ?
1: Les Français sont à 58% propriétaires de leur logement. On préfère clairement investir dans la pierre. Plus les années passent et plus les Français souhaitent être propriétaires, dans les années 80, le taux était inférieur à 50%.
2: Alors avant de vous donner tous les meilleurs conseils avec nos invités en plateau, nous passons tout de suite aux réactions de nos auditeurs.
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1: On a Alice qui nous écoute du côté du Mans. Je veux acheter depuis 5 ans, mais je ne trouve rien à mon goût. Je suis vraiment dépité, je ne sais pas quoi faire. C'est soit trop cher, soit trop moche.
2: Tom de Paris, 32 visites en un an, mais toujours pas trouvé mon appartement. Entre les prix exorbitants, les prêts avec des taux hyper élevés, rien ne va.
1: Et oui, c'est clairement compliqué, hein. Et pour commencer ce débat, on entend souvent dire que la recherche d'un bien est un calvaire, que c'est très très compliqué. Quelles sont les premières étapes à entreprendre pour trouver l'appartement ou la maison de ses rêves ? Maxime, par exemple.
4: Merci de me donner la parole. Je pense que pour commencer, il faut établir son budget. Donc là, on a Carlos qui est là, qui va nous en parler tout à l'heure. Effectivement, j'étais loin du micro. Faut établir son budget, faut vraiment se fixer un plan, savoir ce qu'on veut, exactement les raisons pour lesquelles on achète. Et puis derrière, rechercher, faire beaucoup de veille concurrentielle, regarder depuis combien de temps les biens sont à la vente, visiter. Effectivement, là, j'ai entendu que un auditeur avait fait 32 visites. Peut-être pas 32, la moyenne est un peu inférieure en France, mais ne pas hésiter à faire des visites pour justement connaître le marché, parce que on a tendance à dire que les acheteurs qui sont aguerris connaissent très bien le marché justement, et ça c'est une chose qui est très importante. Donc se familiariser avec le marché, voir ce qu'on veut et surtout se dire qu'est-ce que je ne veux pas, parce que c'est ce qui est important. Et après, avec un bon courtier, avec un bon partenaire, on peut justement se dire en rajoutant 20 000 euros de plus sur 20-25 ans, on peut peut-être trouver cette fameuse perle rare dont on parle. Donc moi, je pense que les choses, c'est ça. Et puis aussi, aller voir les professionnels, ne pas hésiter à poser les questions. On est aussi là pour y répondre. On est là pour conseiller avant tout les acheteurs. On est là pour leur dire, votre projet, est-ce qu'il est viable? Est-ce qu'il ne l'est pas? Qu'est-ce qu'il faudrait mettre en place pour le rendre viable? Il y a des choses. Aujourd'hui, on en a parlé avec les passoires thermiques. Peut-être aller sur des biens anciens, faire quelques travaux. On peut aussi recommander des professionnels dans ce secteur d'activité. Donc, il y a des possibilités. Après, il faut juste en discuter et s'orienter vers des professionnels.
1: Effectivement. Quelque chose d'autre à rajouter, peut-être Tanguy, sur le sujet?
5: Je pense que Maxime a vraiment bien résumé.
1: Bien résumé.
5: Moi, ce que je vais peut-être ajouter, en fait, c'est que c'est vrai qu'aujourd'hui, avec Internet et tout ça, on a de plus en plus d'acheteurs qui ont envie de se débrouiller eux-mêmes pour trouver leurs biens. Et ça, c'est vraiment pour le petit coup de pouce. Et en fait, c'est vrai que se diriger vers les professionnels, parfois, ça fait gagner beaucoup de temps et au final, ça fait gagner de l'argent aussi. Ok, toute la partie s'informer du marché et tout ça, oui. Faites-le, informez-vous, connaissez votre marché, connaissez les biens qu'il y a à la vente, parce que c'est comme ça que vous ferez un bon investissement. Mais faites-vous accompagner par les bonnes personnes aussi, parce que franchement, il y a beaucoup de biens sur le marché, il y a beaucoup d'acheteurs, de vendeurs, et dans tout ça, on peut facilement s'y perdre en tant qu'acquéreur. Donc si on est accompagné par des professionnels qui savent nous accompagner, nous donner les bons conseils juridiques et administratifs, et aussi commerciaux, on s'en sort plutôt bien pour l'acquisition d'un bien immobilier, voilà.
2: Un des critères, tu as commencé à en parler, Maxime, tout à l'heure, peut-être le plus complexe, c'est le budget. Comment on définit un budget en tenant compte de tous les frais annexes, le notaire, les agences, la rénovation ?
4: C'est ça, je pense que je vais laisser la parole à Carlos sur ce sujet-là, mais effectivement, il y a plein de frais annexes qu'il faut prendre en compte.
1: C'est-à-dire qu'il faut d'abord aller voir son courtier.
4: Exactement, c'est la raison pour laquelle j'ai directement dirigé le débat vers Carlos.
6: Merci. Donc nous sommes de plus en plus sollicités, c'est vrai, parce que aujourd'hui, avec la crise que nous avons eue en 2023, ça a été un peu compliqué. Donc aujourd'hui, c'est vrai qu'on nous appelle de plus en plus pour justement ces budgets-là, car beaucoup de clients vont voir leur banque, comme le disait Maxime tout à l'heure, mais ils oublient des fois de dire que, par exemple, ils ont un petit crédit, ou ils ont une petite LOA, ou ils ont un leasing. Donc ça peine un peu pour les prêts plus tard. Donc c'est vrai qu'aujourd'hui, nous, en tant que courtier, nous sommes là pour justement remédier à tout ça et faire le nécessaire pour voir tout ce qui se passe chez les clients, pour justement que les conseillers aujourd'hui immobiliers n'aient pas de problème pour le compromis.
1: Donc oui, il faut effectivement clairement d'abord passer un coup de fil à son courtier pour définir le budget. C'est ça, Maxime.
4: Exactement. Merci Carlos. C'est ça, c'est que et puis il y a des choses qu'on prend pas en compte. Parfois, il y a des revenus fonciers, il y a aussi des salaires qui vont augmenter dans le temps. Par exemple, des professions médicales ou quelqu'un qui finit ses études, on sait que sur les 3-4 prochaines années, on sait que le salaire va augmenter. Donc un partenaire comme un courtier va prendre tout ça en compte. Il va pouvoir dire je vais orienter mon client vers cette banque. Et je pense que c'est très important de prendre tout ça en considération, parce que souvent moi j'ai des clients qui viennent me voir, je leur dis mais est-ce que vous avez consulté une banque ou un courtier? Et puis ils me disent non. La problématique qu'on rencontre aujourd'hui, c'est que si vous allez voir une banque et que vous lui dites j'ai un projet immobilier, ils vont dire revenez me voir quand vous avez trouvé un bien. Donc c'est un peu le serpent qui se mord la queue, et on dit oui, mais si je veux trouver un bien, il faut que je connaisse mon budget. Donc nous, c'est à ce moment-là qu'on se tourne vers un courtier qui lui pourra vraiment faire une étude de financement et qui dira tu peux aller jusqu'à tel budget, Et puis on a toujours des petites choses sur lesquelles on peut jouer pour, voilà, on le sait, je pense que Carlos en parlera, mais rajouter des annuités ou alors lisser des prêts. Enfin voilà, il y a des petites méthodes qui permettent justement d'augmenter son budget de 10, 20, 30 000 euros et qui peuvent parfois permettre d'aller chercher cette perle rare justement.
5: Et dans cette période où les taux immobiliers sont très hauts, les taux d'emprunt sont très hauts aussi, mais les courtiers c'est les meilleurs partenaires des banques aussi, donc ils peuvent vraiment négocier des taux qui sont très intéressants. Et là, en étant seul face à son banquier, c'est pas forcément évident, surtout en ce moment.
6: Oui, effectivement, c'est très compliqué quand on est tout seul. Donc nous, on est là justement pour les accompagner et tout au long de la procédure, c'est-à-dire qu'au départ, au compromis, on peut être avec eux, ainsi qu'à l'acte définitif. Donc on sait tous que cela dure à peu près 3 mois. Donc on les accompagne tout au long de ces 3 mois.
2: Donc si un bien est à 100 000 euros, mais que j'en vois un à 120 000 euros, c'est possible. On ferme pas les yeux, on se laisse...
6: On ferme pas les yeux parce qu'on peut on peut essayer de trouver des solutions quand vous êtes par exemple primo-accédant. Vous avez des petits avantages que d'autres n'ont pas. Donc c'est pour ça qu'il faut vraiment regarder tout le contour du problème quand il y en a un. Quoi.
1: D'accord, pour bien définir effectivement le budget. Quels sont les critères essentiels à considérer pour ne pas se tromper clairement dans le choix de son futur appartement ou sa maison? Type, je sais pas, l'emplacement, la taille, l'orientation, etc. C'est très important ça, que ce soit dans le neuf ou dans l'ancien.
4: C'est très vrai, c'est très vrai. Merci Luc pour cette question parce que c'est le plus important. Et souvent on entend dire, souvent les anciens le disent, tu sais, quand tu vas acheter un bien immobilier, il y a 3 facteurs. L'emplacement. Bon. Ils ont pas raison, mais ils ont pas totalement tort. C'est-à-dire qu'aujourd'hui, l'emplacement, oui, c'est très très important parce que si on achète dans un secteur qui est une valeur sûre, on sait qu'on n'y perdra pas dans le temps. Par contre, aujourd'hui, moi, un des conseils que je peux donner à nos auditeurs qui souhaitent acheter un bien immobilier, c'est qu'il faut pas hésiter à s'excentrer un peu. Parce que justement, toute la demande se cristallise sur certains secteurs. Et il y a des secteurs qui sont en devenir. Il y a des infrastructures qui vont être construites. Aujourd'hui...
1: Non, donc, Il faut bien analyser
4: tout ça.
1: Il faut faire une bonne affaire, finalement.
4: Tout à fait. Je pense que il faut pas prendre ça à la légère. Hein. On s'endette quand même sur 20, 25 ans. Ça a un coût qui est très important. On le sait aujourd'hui, tu en as parlé tout à l'heure, le rapport au logement qu'ont les Français est historiquement très important. La France est un pays de propriétaires. Donc, je pense pas qu'on doit prendre ce projet à la légère. Donc effectivement, je pense qu'il faut s'excentrer. Et on l'a vu, hein, moi j'ai des clients que j'ai accompagnés pendant des années, ils ont acheté dans des secteurs où personne n'aurait mis un copec, et au final, dans le temps, ça a commencé à prendre de la valeur. Est-ce qu'ils ont eu du flair ou est-ce qu'ils se sont simplement dit, j'ai pas envie d'être dans un épicentre, je vais aller un peu en périphérie. Et effectivement, aujourd'hui, la périphérie, c'est devenu quelque chose de...
1: Alors justement, c'est complètement raccord avec le neuf, ça, parce que comment on fait aujourd'hui pour trouver des terrains, par exemple? Du coup, peut-être que les logements neufs, Muriel, s'implantent dans des futures zones à haut potentiel?
7: Alors, le promoteur immobilier, il a de plus en plus de mal à trouver des terrains à bâtir. Le terrain à bâtir, c'est un élément qui devient de plus en plus rare. Effectivement, au départ, on a une zone urbaine qui est très centralisée, mais compte tenu que les constructions sont très denses, à ce moment-là, cette zone urbaine, elle s'étale. Et ça permet effectivement donc de pouvoir construire des projets. Je reviens 2 secondes sur le principe du budget, sur le principe de l'emplacement dans le cadre d'un bien immobilier. Il faut pas quand même oublier que dans le budget d'un bien immobilier, en fonction de l'emplacement et en fonction de la taille de la ville, il y a un critère qui est très important, c'est la taxe foncière. C'est-à-dire qu'en fait, vous allez avoir des personnes qui vont être très intéressées pour s'implanter dans une grosse ville avec des infrastructures, avec des écoles. Sauf que la problématique, c'est qu'ils vont avoir de lourdes charges au niveau du foncier. Et ça aussi, il faut le voir au niveau du budget. Je reviens 2 secondes sur le promoteur immobilier. Les terrains sont rares, les terrains sont de plus en plus chers et automatiquement, ça a un impact sur la construction et sur la vente au profit du particulier.
1: Effectivement.
5: Je veux rajouter pour la dynamique du coup de la promotion immobilière, c'est vrai. En plus, nous, ce soir, on est enregistré depuis le sud de la France, donc le sud de la France, c'est quand même très très
1: cher,
5: très saturé, très cher. Mais quand on regarde par rapport à toute la France, aujourd'hui, on a de plus en plus d'activités qui se développent au niveau des promotions immobilières sur du recyclage urbain. On voit de plus en plus des silos, des hangars, des anciens gymnases, où on peut citer Nice aussi, où ils ont carrément aménagé un terrain de foot en plusieurs appartements de promotion immobilière. Donc, je pense qu'il y a, il y a ce côté positif. C'est juste pour apporter un peu de positif à cette conversation, hein, où, parce que c'est vrai que c'est compliqué, mais il faut quand même qu'on entende que ça reste quand même un marché qui est optimiste malgré les difficultés qu'on rencontre. Et enfin, ça c'est mon point de vue, et je pense qu'il faut pas avoir peur, même si les temps sont un petit peu instables, parce que en fait il y a toujours des critères qui peuvent un peu rebuter les acquéreurs quand ils se retrouvent face à l'acquisition d'un nouveau bien. Et en fait c'est les problèmes que vous rencontrez aujourd'hui, il y a 10 ans certains acquéreurs ont rencontré d'autres, et c'est exactement la même chose. Tout à fait.
7: Alors, sur la réhabilitation de l'ancien, oui, je te suis, effectivement, ancien silo, ancien hangar, on le réhabilite, on en fait des logements et on revend. C'est pas tellement intéressant pour un promoteur immobilier. La réhabilitation d'un immeuble ancien, c'est très coûteux. Donc, un promoteur immobilier...
1: Vaut mieux détruire et reconstruire ?
7: Oui.
1: Carrément.
7: Il vaut mieux détruire, reconstruire ou carrément partir sur du terrain à bâtir. Alors effectivement, compte tenu que les terrains sont très rares, ben, on part sur la réhabilitation. Mais enfin bon, c'est pas ce que recherche le promoteur immobilier de prime abord.
2: Et quand on voit une annonce sur les plateformes, sur les sites des agences immobilières, est-ce qu'on peut vraiment se fier aux photos et aux descriptions, ou comment on apprend à lire entre les lignes?
5: J'aime bien appeler ça le syndrome un peu syndrome Instagram, c'est-à-dire que
1: mais les photos
5: on a
1: retouchées.
5: Des super photos, non. La lumière elle est hyper belle,
2: en angle.
1: Oui, Photoshop,
5: on veut
1: tout savoir.
5: Ouais, je me suis déjà retrouvé dans le cas où justement c'était un client qui se débrouillait plutôt pas mal dans la photographie et la communication.
1: C'est lui qui a fait ses photos.
5: Voilà, donc il a fait ses propres photos, il me les a présentées, il a dit voilà, j'ai mon appartement à vendre et tout ça, il faudrait que tu viennes voir, faut que tu fasses une estimation, là c'est top et tout. Et je suis arrivé et je me suis dit, ah ouais, franchement, tu prends des super belles photos. Parce que les photos, elles ressemblaient pas du tout, mais elles étaient très, très avantageuses par rapport à ce à quoi ressemblait le bien. Et du coup, bon, et c'est pareil, tout à l'heure, je faisais allusion au fait qu'il y a de plus en plus de particuliers qui veulent faire du particulier à particulier. Je faisais allusion au fait qu'il y a de plus en plus de particuliers qui veulent

0: ouais, bah, on, depuis le confinement, on a essayé d'user de beaucoup d'imagination pour essayer d'innover exactement, pour pouvoir continuer l'activité. Donc effectivement, la visite virtuelle s'est démocratisée réellement à ce moment-là. Pour répondre à la question de Mylène tout à l'heure, ouais, une annonce immobilière, déjà, il faut se mettre à notre place. Même en tant qu'acheteur, il faut se mettre à notre place. Moi, qui commercialise un bien, je suis agent immobilier, à quoi sert la photo? La photo, elle sert à attirer le client. Donc oui, la photo, c'est réellement le bien que je vais mettre en vente, mais je vais choisir un angle qui est flatteur. Le grand angle est notre meilleur ami, c'est ce qui nous permet de prendre les petites pièces en photo, effectivement. Donc ça peut arriver que les clients disent « Ah bah, ça paraît un peu plus petit en vrai que sur les photos ». Bon, forcément. Aujourd'hui, l'annonce...
1: Ça permet de tout voir.
0: Exactement, aussi. Mmh. Voilà, ça permet d'avoir une belle perspective sur la pièce. Aujourd'hui, ce qui est sûr, c'est que je pense que c'est très important de voir les photos, mais surtout, tu l'as dit Mylène, c'est de lire le texte d'annonce. C'est-à-dire que dans le texte d'annonce, on va avoir tous les détails et on va avoir les diagnostics immobiliers, je crois qu'on va y revenir tout à l'heure. Et c'est des choses qui sont importantes. Donc, je reviens sur ce que Tanguy disait. Effectivement, il faut visiter. Il faut visiter parce qu'il faut déjà nouer une relation avec les professionnels de l'immobilier, parce qu'ils vont nous donner plein de conseils. On va voir les biens. Donc, le fait de voir les biens, bah, c'est ce qui nous permettra derrière d'être un peu plus aguerri en tant qu'acquéreur. Et puis derrière, bah, je pense que c'est à ce moment-là où l'agent immobilier va nous envoyer des documents. Parce que c'est ces documents en réalité qui sont importants. Mmh. Muriel l'a dit tout à l'heure, la taxe foncière, les derniers procès-verbaux des assemblées générales, les derniers appels de fonds.
1: Oui, c'est sûr, parce que si on achète un appart dans un immeuble et que à l'assemblée il faut faire un ravalement, il y en a pour 20 000 balles, là c'est beaucoup moins drôle. Tout
0: exactement.
1: Suite. C'est presque des frais cachés ou pas cachés, mais il faut analyser tous ces documents.
0: Et c'est là où nous, en tant que professionnels, on est obligés de vérifier tout ça. C'est-à-dire que moi, quand je commercialise un appartement, déjà, au moment où je fais mon estimation, je prends tout ça en compte. C'est-à-dire que je regarde les derniers procès-verbaux d'Assemblée Générale, et si dans ces procès-verbaux, je vois qu'il y a des devis ou des appels d'offres qui ont été faits pour un futur ravalement de façade, ce qui se démocratise aujourd'hui. Hein. Mmh. Ça se fait de plus en plus parce qu'on est
1: Donc
0: en train
1: ça,
0: de
1: voir... Ça, c'est vraiment le job de l'agent immobilier. C'est clairement la plus-value que l'agent peut apporter
0: bien sûr.
1: À un particulier.
2: C'est pour ça que tout à l'heure, je disais, c'est un gain de temps, oui, pour la recherche, mais c'est un gain d'argent aussi qui est énorme. Exactement. Parce que, en fait, c'est un métier, c'est un peu difficile parce que l'agent immobilier, il est pas trop considéré comme un professionnel, alors qu'en fait,
1: justement, c'est l'occasion d'en parler ce soir.
2: Et oui, non, mais c'est vrai, il y a vraiment beaucoup de critères à prendre en compte et beaucoup de...
3: En général, on pense qu'il est là que pour l'entremise, c'est-à-dire trouver l'acquéreur et tout faire.
1: C'est ce que pensent les gens.
3: En fait, c'est un professionnel de l'immobilier et en fait, il est là aussi pour déjouer certains pièges. Et plus particulièrement, quand il visualise le titre de propriété du vendeur, ben, il se regarde aussi s'il n'y a pas des servitudes, s'il n'y a pas éventuellement un cahier des charges dans le cas d'un lotissement.
1: C'est là où il y a vraiment un rôle de conseil.
3: Voilà, c'est un véritable rôle de conseil. Et puis, ben, c'est un professionnel de l'immobilier. Et il ne fait pas que envisager une rencontre entre un acquéreur et un...
1: C'est souvent le raccourci qui est fait, hein, parce qu'il y a beaucoup de gens qui nous ont laissé des messages sur notre répondeur, le 07-839-839-75, qui ne voyaient pas la plus-value en fait, d'un agent immobilier, à part en gros prendre sa com. Voilà, on a eu des messages comme ça,
0: mais
1: on ne les a pas mis.
0: Moi je le comprends.
1: C'est un cliché peut-être.
0: Je comprends qu'au premier abord, un acheteur ou un vendeur se dise « Mais pourquoi je n'essaierai pas tout seul par moi-même » Je le comprends. Mais généralement, les gens en reviennent. Si tu veux, parce que ils ont une première expérience qui peut bien se passer, mais la deuxième, bah, elle va être compliquée parce que il y a quand même beaucoup de choses à prendre en compte. Il y a un travail dans l'ombre qui est énorme. Ce qui est marrant, c'est que moi j'ai parlé un peu de la copro. Il y a Muriel qui est là, qui fait beaucoup du terrain à bâtir. Donc effectivement, on peut parler de servitude, on peut parler de cahier des charges. Pour les terrains, il y a aussi des diagnostics. Donc il y a toutes ces choses là où nous, c'est notre devoir de conseil de dire tout ça à l'acquéreur et de le conseiller sur ça. C'est-à-dire que moi, l'acquéreur, il va lire un procès-verbal d'assemblée générale, il va me dire « Ah oui, mais ça, qu'est-ce que ça veut dire ? Et ça, est-ce que ça a des incidences ?» Et moi, avec mon expérience, mon rôle, c'est de lui dire « Bon, bah alors là, ça va se passer comme ça, ça, vous en faites pas, c'est pas très important. » Il y a le notaire qui, derrière, viendra valider tout ce que j'ai dit, mais effectivement, c'est ce qui lui permettra de passer à l'acte d'achat ou pas. Et je pense que de se passer d'un professionnel de l'immobilier, c'est entre guillemets prendre un peu un risque. On joue un peu à la loterie parce que je pense que tous autour de la table, si demain on vend notre bien immobilier, on n'est pas objectif. On n'est pas objectif. C'est normal. C'est normal.
1: Logique. C'est le meilleur, c'est le plus beau, on est au bon prix, alors qu'en fait, peut-être pas.
0: Exactement. Ouais. Et y a des choses qui nous semblent pas très importantes.
1: Le cliché de je l'ai acheté tant, j'en veux au moins tant. Alors
0: exactement.
1: Qu'en fait, c'était il y a 10 ans ou 15 ans, et si le marché s'est écroulé, parce que ça arrive dans certaines villes.
0: Exactement. Et puis, Luc, nous, par exemple, le propriétaire, il y a des choses qui vont lui sembler pas très importantes de communiquer le vendeur à l'acquéreur. Et pourtant, ça l'est. Parce qu'on n'a pas tous les mêmes critères. C'est-à-dire que le vendeur qui dit, oh non, mais ce qu'il y a sur le procès verbal d'Assemblée Générale,

0: le fait que les charges augmentent ou des choses comme ça, ouais. c'est pas très grave. Hein. Moi, je m'en accommode depuis des années.
1: Oui, ça augmente de 2% par an.
0: Exactement.
1: Et pour un acheteur, ça va être très, très important.
0: Exactement.
1: Primordial.
0: On peut parler de plein d'autres choses, hein, de où va l'eau pluviale, etc. Et le vendeur, il peut dire non, mais ça, c'est pas très important. J'en parle pas à l'acquéreur. Alors, non, on a ce devoir de conseil. Donc, un acquéreur qui passe par un professionnel de l'immobilier, c'est quand même une garantie.
2: C'est à l'issue de ces conseils, Maxime, que c'est là que tu enclenches le processus de l'avant-contrat, finalement. Parce qu'il y a un climat de confiance qui est installé, l'acquéreur, il est valablement renseigné, et c'est là qu'il enclenche dans son processus de signature d'avant-contrat.
3: J'aimerais juste rajouter quand même par rapport à tout ce que tu as dit pour renforcer la légitimité professionnelle de l'agent immobilier, c'est que quand même c'est une profession qui est encadrée hein, par la loi Auguet et qui demande justement à avoir les connaissances juridiques, les connaissances administratives, avoir aussi les garanties financières et les assurances professionnelles qui permettent d'exercer l'activité. Donc, c'est une activité qui est régulée. Les personnes qui exercent en tant qu'agent immobilier ont ce devoir au niveau juridique et de conseil, mais aussi une certaine déontologie à respecter quand il exerce son métier. Et c'est une profession qui est encadrée et il faut se faire accompagner.
4: C'est ce que j'allais dire parce que beaucoup de commentaires ont dit aujourd'hui n'importe qui devient agent immobilier, on en voit de plus en plus, etc. Mmh. Comment on reconnaît un vrai et bon agent immobilier avec toutes ses connaissances?
0: Je peux y répondre.
1: Alors, comment on en reconnaît un bon?
0: Ce qui est intéressant, c'est qu'aujourd'hui, pour être agent immobilier, avec le statut d'agent immobilier en France, c'est réglementé, comme l'a dit Tanguy, il faut être titulaire d'une carte T. La carte T, soit il y a des équivalences professionnelles pour l'avoir, soit il faut un BTS PI, donc profession immobilière, une licence en droit, qui nous permette de demander au CCI cette fameuse carte T. Donc ça, c'est vraiment l'agent immobilier. Ensuite, derrière, tous ceux qui gravitent autour de l'agent immobilier sont des agents commerciaux. Un professionnel, on le voit assez rapidement, on le voit aux photos, s'il est renseigné, si vous tombez... Il y a de tout dans tout, je vous dirais, hein, des bons et des mauvais professionnels dans tout. Moi, je vais pas jeter la pierre, mais un bon agent immobilier, c'est celui qui sera transparent. Moi,
1: Il va répondre.
0: Et si, parce que
1: s'il sait pas, il peut le dire, je vais prendre l'information, je vais me renseigner, par exemple.
0: Exactement, parce qu'on, il y a toujours des choses qu'on peut ne pas savoir. Hein. On n'a pas la science infuse. C'est de dire, ça, je ne le sais pas, je vais me renseigner. Un bon agent immobilier, c'est s'entourer. On travaille avec des courtiers, on travaille avec des notaires, on travaille avec toutes sortes de personnes qui nous permettent de pouvoir conseiller le client et l'amener vers son achat. Donc, tout le monde ne peut pas devenir conseiller ou agent immobilier, mais je pense qu'il faut vraiment un savoir-être et acquérir un savoir-faire pour perdurer dans le temps. Donc quelqu'un qui n'a pas les compétences requises, de toute façon, restera 6 mois dans le métier et vous le verrez pas.
1: C'est pas du relationnel comme ça, c'est pas il vendait du papier, il va se mettre à vendre de l'immobilier.
0: Il y a une formation.
3: Et puis il y a la notion de réseau aussi qui est très importante,
1: on en parlera.
3: Voilà.
1: En dernière partie d'émission, ouais. On fera un focus un peu sur vos métiers en deuxième partie.
4: On parlait photos et descriptions tout à l'heure. On avait une question de Lucas qui nous dit: je suis propriétaire, je veux vendre mon bien. Est-ce que je dois mettre mon annonce avec ou sans les meubles?
0: Alors, moi je fais de l'ancien, ouais. C'est très simple. Cette question, c'est une bonne question et c'est rigolo. Et pour le coup, ça fait 10 ans que je fais de l'immobilier et donc j'ai un peu mes chiffres, j'aime bien les statistiques, tout ça. C'est très clair, hein, de toute façon, un bien qui n'a pas de meubles paraît toujours plus petit qu'un bien meublé. C'est-à-dire que et j'en parlais avec Carlos en venant dans la voiture, moi j'ai souvent eu recours au home staging. Je sais pas si les auditeurs ça vous parle.
1: Comme dans mes célèbres émissions de télé, c'est
0: exactement.
1: Ça.
0: Exactement. Il faut savoir que ça marche très très bien.
1: Pourquoi rendre sa maison Instagrammable?
0: Exactement. Ça. Merci Tanguy. Je vais réutiliser ce terme, ouais, c'était pas mal. On va créer un truc. Mais c'est vrai que c'est pas mal parce que en fait systématiquement le client va dire non mais je suis pas sûr de pouvoir mettre un canapé ici, je suis pas sûr de pouvoir mettre un lit. Et qu'est-ce qui est important pour un acheteur, c'est de pouvoir se projeter. Et l'acquéreur pourra plus facilement se projeter dans un bien qui est meublé que dans un bien qui est vide. Mais vraiment,
1: après faut que ce soit des meubles neutres, etc. Parce que si on met des vieux meubles de mémé, c'est pas très vendeur.
0: Il faut pas que ce soit trop chargé. Mettez des petites plantes vertes. Si vous avez un mur qui est rouge, essayez de le peindre en taupe ou en blanc. Enfin voilà, c'est des petits conseils tout simples, mais je vous assure vraiment
1: neutre mais propre.
0: Je vous assure que ça a une incidence énorme sur le délai de vente et même sur le prix. C'est-à-dire que c'est des petits détails qui font la différence.
2: Absolument. En règle générale, quand on vend un immeuble ancien, on laisse obligatoirement la cuisine avec tous ces meubles meublants. Ce qu'il faut savoir, c'est que lorsqu'on vend un bien ancien, l'acquéreur va être soumis au droit d'enregistrement. Le droit d'enregistrement aujourd'hui est de 5,89%. Lorsque le bien est vendu avec du mobilier, le mobilier n'est pas soumis à cette taxe. Donc ça peut faire des économies à l'acquéreur selon la valeur du bien immobilier.
1: C'est pour ça qu'effectivement dans les actes de notaire, c'est séparé ça.
2: Tout à fait. Pas payer la taxe. Donc on fait une ventilation du prix. Mmh. Hein, donc on a un prix global et on le ventile avec la valeur du bien immobilier et la valeur du mobilier. Et c'est pour ça que... Alors le notaire, lui, il prend bien entendu ses honoraires sur le prix total, mais l'administration fiscale ne taxe que la valeur du bien immobilier, je rappelle, à 5,89%.
1: Donc dans un appartement à 300 000 euros, on peut avoir une cuisine à 200 000, ça passe?
2: Attention. Bon, déjà, l'administration fiscale demande, quand il y a des sommes quand même conséquentes relatives au bien immobilier, qu'on fournisse les factures, sinon il faut quand même être à hauteur de 5%.
0: C'est ce qui se pratique,
2: un maximum de 5%.
1: Comment on peut optimiser ces visites d'appartements ou de maisons pour évaluer rapidement le potentiel d'un bien?
3: Super technique.
1: Un tuyau.
3: Quand j'accompagne mes clients, moi, pour les visites, bon, c'est vrai que je me spécialise surtout sur le neuf. Donc, du coup, quand j'ai sur le neuf, j'ai une note technique. Mais là, on parle de l'ancien. Donc, je vais vous donner mon petit tuyau.
1: Et après, Maxime prendra son tuyau.
3: Alors, je dis directement à mes clients, écrivez vos critères de recherche et mettez-moi un numéro à côté d'importance. Et c'est ce qu'on va appeler votre coefficient de préférence, votre coefficient amour, votre coefficient coup de cœur, en gros. Et donc, ils font ça. Moi, je leur fais scanner. Voilà. Et après, ils ont leur petite fiche pour faire leur petite visite. Et en fait, quand ils visitent, ils cochent si ça remplit les cases. Donc, quand tu fais ta visite, t'es là, voilà, tu dis, ben voilà, je veux une piscine, ça vaut un point. Je veux une grande cuisine qui est reliée au salon, ça vaut 5 points. Je veux 3 chambres, ça vaut 4 points, voilà. Et en fait, au final,
1: t'as une fiche de critères.
3: Ça fait très cartésien. Et ensuite, une fois qu'on est face à ces points, c'est là où aussi on peut reconsidérer le budget. Hein. Parfois, il y a vraiment des grosses différences au niveau du budget. C'est-à-dire qu'au début, on pense avoir que 200 000 euros de budget, hein. Et en fait, au final, ouais, mais là, ça remplit vraiment nos critères, quoi. Donc,
1: on va aller chercher la différence.
3: Ouais, c'est là que le courtier est super important.
0: Si on a coup de cœur, on va chercher les solutions.
5: Ouais. Ouais. On va trouver quelque part. Hein. Il faut aller les chercher.
1: Quelle marge, par exemple, si on a dit on a 200 000 euros de budget au départ, admettons, prenons cette somme. Si on a un coup de cœur pour quelque chose qui vaut, je sais pas, 10, 15% de plus, ça pourrait être jouable ou pas? Ça dépend vraiment des cas après.
5: Aujourd'hui, tout est jouable. On peut, comme je vous disais tout à l'heure, au niveau du primo accédant, on peut trouver quelque chose. Au niveau de quelqu'un qui a derrière lui des parents qui puissent les aider.
1: Qui vont faire un petit rallonge, aller 5 000 euros par-ci.
5: Exactement. Donc, il y a toujours une solution. Il y a toujours une solution. Aujourd'hui, on n'a pas beaucoup de clients qui sont mécontents de ce qu'on leur propose aujourd'hui, nous, en tant que courtiers, quoi.
0: C'est vrai, et puis les courtiers, je pense, ce sur quoi ils peuvent jouer aussi, c'est la durée du prêt. C'est-à-dire que là, on sait qu'on a ouvert un peu, et le courtier, il pourra dire, bon, vous êtes parti sur 20 ans, on peut partir sur 22. Aujourd'hui, on sait qu'on peut aller au-delà des 25. Donc le courtier peut aussi dire, bon, en rajoutant une annuitée, ça peut vous augmenter le budget de 10 000 euros. Et ces 10 000 euros, c'est peut-être ce qui vous permettra d'acquérir le bien de vos rêves.
1: Voilà, c'est ça. Parce qu'on te parle de coup de cœur, évidemment. Si on a 200 000 euros de budget, on a flashé sur un truc à 400 000, c'est pas la peine. Si on a 200 000, on arrive à 215 pour peut-être que ça peut être jouable.
5: Oui, là, c'est jouable.
1: Faut aller gratter à droite, à gauche. C'est 5, 10%.
0: C'est un autre débat, c'est le sujet de la négociation.
1: On va y venir.
3: Mais il y a aussi quelque chose que j'aimerais ajouter juste pour la sélection des critères. C'est que, parfois, il y a des clients qui arrivent et c'est pas une liste de critères, mais c'est le deuxième amendement de la recherche de l'immobilier. Et donc, oui, très bien, parce que ça veut dire que vous avez un haut niveau d'exigence, que vous savez ce que vous voulez, mais parfois, c'est pas évident de trouver.
1: Je veux la salle de bain, la porte qui s'ouvre à gauche, mais pas à droite.
3: C'est ça, exactement. Donc, ces personnes-là, en général, je leur dis, c'est tout simplement, peut-être que vous allez pas le trouver de suite parce que vous avez beaucoup de critères de recherche. Donc, au lieu de vous mettre en tête que vous allez de suite trouver le bien de vos rêves, partez plutôt sur quelque chose de réaliste et vous aurez tout le temps que vous voulez pour chercher, mais votre argent, il est placé dans de l'immobilier, vous perdez pas d'argent et puis vous remboursez un crédit, oui, mais vous aurez déjà quelque chose qui prend de la valeur. C'est-à-dire que toutes ces visites, plutôt que de rester à faire 30, 40, 50, 60 visites, au bout d'un moment, allez-y, franchissez le pas. C'est vrai que ça fait un petit peu peur parce que ça, on parle de grandes sommes, mais franchissez le pas et vous verrez, après vous y retrouverez au final. Parce que si vous avez acheté, après il faut prendre en considération un bien que vous sentez qui va être potentiellement bien à revendre et qui va prendre de la valeur. Allez-y, faites vos recherches et vous verrez que vous y retrouverez.
0: Je peux rebondir sur ce que vient de dire Tanguy. Ouais, ça c'est très intéressant parce que là on parlait de oui, qu'est-ce qui peut permettre d'acquérir le bien qu'on souhaite. Est-ce que s'il est 10% au-dessus de notre budget, on peut le faire ou pas? Moi, ça m'est arrivé plein de fois que des acquéreurs me disent, ils sont, je suis en début de recherche, il faut que je continue de visiter pour acheter, pour me projeter. Donc là, la question se pose, est-ce qu'on ira jusqu'à 32?
4: C'était justement la question parce qu'on tourne beaucoup autour de ça. Combien faut visiter d'appartements?
0: Il y avait une étude qui avait été faite il y a quelques années où on disait que c'était autour d'une quinzaine de visites pour un acheteur. Ouais, après, cette étude, c'était un peu avant les années 2018-2019 où le marché a vraiment commencé à être très tendu. Et dans ce marché-là, les acquéreurs, si vous voulez, ils savaient que si c'était pas que eux qui achetaient, c'était l'acheteur d'après. Donc, nous, ce qui est très difficile dans notre position, c'est qu'il y a 2 ans, un acheteur faisait une offre au prix à la première visite, même si c'était la première visite qu'il faisait, parce que il avait peur que ça lui passe le nez. Aujourd'hui, on est dans le cas inverse, sauf que les acquéreurs pensent qu'ils sont très très confortables, sauf qu'on peut toujours avoir des offres intéressantes. Et là où il faut faire attention, et où moi je mets en garde nos auditeurs, c'est que parfois ça remplit pas tout le cahier des charges qu'a évoqué Tanguy tout à l'heure. Mais ils sont en début de recherche, donc ils sont très exigeants. Et puis 2 mois après, ils rappellent, ils disent « Et ce bien que j'avais visité, est-ce qu'il est toujours en vente ?» Parce que finalement, je me suis dit « Ah, je peux me faire l'impasse sur tel et tel critère. » Eh ben non, il est plus à la vente. Et aujourd'hui, en vente, il y a plus forcément des biens qui correspondent à votre recherche. Donc, il faut pas hésiter à peser le pour et le contre, à en discuter et à faire des petites concessions. Parce qu'au début, notre cahier des charges est très, très chargé. Et au fur et à mesure, quand on se rend compte qu'on n'arrive pas à trouver, on a tendance à l'alléger. Donc, pour gagner un peu de temps et d'argent, moi, ce que je conseillerais, c'est dès le début de voir ces indispensables et de voir les choses où on se dit, ce serait chouette que je l'ai, mais si je l'ai pas, c'est pas si grave.
1: Vraiment une to-do list, une liste de choses intransigeantes. Ça, c'est mandatory. Il me le faut absolument.
3: C'est un point aussi qui est important quand on parle de d'immobilier neuf, parce que là, on parle d'immobilier où on peut visiter, mais quand on est dans le neuf, Muriel.
2: Mais l'avantage du neuf, c'est que finalement, quand on a un acquéreur et qu'on lui présente un plan de vente, il a ce loisir de pouvoir aménager son appartement par le biais de travaux modificatifs acquéreurs. Alors, il se peut que, en fonction des exigences, ça va augmenter le prix de vente, certes, ou pas. Ça peut éventuellement, en fonction des modifications qu'il souhaite apporter, éventuellement une moins-value dans le cadre donc de la valeur du bien. Mais c'est vrai que si on a un acquéreur qui est très exigeant, qui a des points précis, pourquoi ne pas le projeter vers la vente d'immeubles à construire, où là, par contre, il pourra configurer son appartement comme il l'entend.
0: Une vraie solution.
3: Oui, vraiment, l'immobilier neuf, pour le coup, ça peut résoudre ce problème.
2: Alors certes, le délai
3: est plus long.
2: Délai de possession bien est plus long.
4: Bon, après, quand on visite 32 appartements, je pense qu'on
2: n'en est plus à quelques mois pour attendre la livraison du bien.
3: Je sais que la plupart des personnes qui souhaitent acquérir un bien et qui après se dirigent vers le neuf, elles ont un petit peu peur de la mauvaise réputation qu'aurait pu avoir le neuf à l'époque, parce qu'il n'y avait pas de garantie, mais aujourd'hui, acheter dans le neuf, c'est
2: promoteur immobilier, ça sera toujours une bête noire. Ouais. On voit le commerçant qui se remplit plein les poches. Bon, il y a longtemps que cette image, elle est désuète. Aujourd'hui, l'achat dans un immeuble neuf, vous avez notamment une garantie qui est très importante. C'est la garantie légale d'achèvement, la garantie financière d'achèvement, qui est une garantie extrinsèque, puisque c'est une banque qui se porte caution ou une société d'assurance qui, en cas de défaillance du promoteur, va injecter les fonds pour terminer l'ouvrage. Donc, quoi qu'il en soit, l'acquéreur aura son bien terminé et livré. Alors, c'est vrai qu'il y avait cette mauvaise image, mais la vente d'immeubles à construire est quand même très encadrée dans le cadre des garanties légales et également au niveau des assurances.
5: Mais même pour nous, en tant que courtier, l'année dernière, avec tous les problèmes qu'on a eus, c'était plus avantageux pour un primo-accédant d'acheter dans le neuf. Parce qu'avec le prêt à taux zéro, ils ont beaucoup plus d'avantages. Les frais de notaire réduits, les prêts à taux zéro, donc ils ont une capacité d'emprunt beaucoup plus importante.
2: Alors le primo-accédant, il a aussi un avantage, c'est que quand on est en vente d'immeubles à construire, bon, la TVA qui s'applique, c'est une TVA à 20%, mais selon la qualité de l'acquéreur, il peut bénéficier d'une TVA à 5,5. Il peut y avoir aussi, dans le cadre de quartiers prioritaires de ville, aussi une TVA à 5,5. Donc, en fonction des revenus de l'acquéreur, il peut aussi avoir une fiscalité plus légère sur son prix d'achat.
5: Des revenus et de l'apport. Des fois, les jeunes n'ont pas assez d'apport pour acquérir justement dans l'ancien parce que les frais de notaire sont plus importants. Et aujourd'hui, on arrive à avoir dans le neuf des frais de notaire réduits. Et voir
3: pour donner une idée aux auditeurs, sur de l'ancien, on est à peu près aux alentours de 8%. Et sur du neuf, on peut être à 1,5, 2,1.
1: Allez, c'est pareil.
2: Moi et neuf, on est 7,8. Alors sur du neuf, je parle pas du taux réduit. Hein. Du neuf, c'est vrai que le prix est vendu TTC. C'est un prix TTC, c'est-à-dire que à l'intérieur, il y a une TVA à 20%. Sauf que les frais de notaire tournent aux alentours de 2%.
1: Donc forcément, ça fait une grosse différence.
4: Dernière question sur les visites qui est pas mal revenue. On a Iris qui nous a demandé, est-ce qu'il faut visiter des biens qu'on n'aime pas à première vue pour trouver la perle rare ?
0: Alors je dirais pas qu'il faut visiter des biens qu'on n'aime pas. Je pense qu'il faut que ça valide quand même certains critères. Il faut que, voilà, si on cherche un T2, on va pas aller visiter des T5 ou des studios. Mais je pense qu'il faut aller visiter des biens qui rentrent dans nos critères. Si on cherche un T3, ben on va visiter les T3. On va voir un conseiller immobilier qui va nous donner des conseils sur un peu tous les biens. Mais non, pas visiter des biens parce que là vous allez faire perdre du temps au conseiller immobilier. Et puis en fait, si nous, il faut se mettre à la place du professionnel qui est en face. Si le professionnel qui est en face, il voit que l'acquéreur il visite un bien qu'il va pas du tout acheter, bon bah est-ce que il prendra du temps pour le conseiller, pour l'accompagner dans sa recherche?
1: C'est logique.
0: Pas forcément. Donc non, pas visiter des biens qu'on n'aime pas. Après, attention, Iris, par contre, si c'est un bien dont la déco ne correspond pas à tes critères, ou si la cuisine n'est pas placée au bon endroit, ou si voilà, s'il y a des choses comme ça, c'est des choses avec des travaux qui peuvent être modifiables. Donc ça, je pense qu'il faut y aller. Si c'est voilà, encore une fois, si c'est des travaux ou des mises en modernité à faire, effectivement, il faut pas hésiter à y aller et après à revenir avec des artisans qui chiffreront les travaux et le budget sera établi là-dedans. Ce qui est important d'ailleurs, je rajoute juste, c'est que quand on a des travaux, Carlos peut nous en parler, mais on peut inclure le budget travaux dans notre prix immobilier. Donc ça, c'est important. C'est-à-dire que si il y a 40 000 euros de travaux, on a le budget qu'on a, on peut faire une négociation et inclure les travaux dans notre prêt immobilier.
5: On peut déjà les inclure et en plus, on peut avoir un différé, c'est-à-dire que vous ne payez pas le crédit pendant que vous faites les travaux. Donc ça, c'est important à savoir aussi. Donc quand vous faites des travaux dans un appartement qu'on inclut dans le financement, vous ne payez pas le prêt, vous payez que les intérêts.
1: Eh bien, on se retrouve dans quelques secondes sur votre radio.
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1: Alors effectivement, lorsque l'on achète un bien à un moment donné, il faut faire une promesse d'achat. Et là, il faut clairement parler argent. Comment on doit négocier le prix d'achat d'un bien? Est-ce qu'il y a des techniques spécifiques pour convaincre le vendeur de baisser son prix?
0: Je dois vous les donner ou enfin
1: je sais pas.
0: On se tire un peu une balle dans le pied ce soir. Allez, on y va.
1: On est entre nous, il y a personne qui nous écoute. Il y a personne, on est entre nous en France. Il y a pas de souci, on est dans faut qu'on en parle entre nous autour de cette table. On peut donner les petits tuyaux.
0: Je peux donner les tuyaux. Je vais réfléchir auxquels je peux donner. Non, allez, je vais vous partager. Aujourd'hui, c'est clair que les marges de négociation sur le territoire français, et même ici dans notre région qui est une zone assez tendue, les marges de négociation ont augmenté, mais c'est normal. Moi, un secteur sur lequel je travaille, c'est la Ciotat, dans le 13, dans les Bouches-du-Rhône. Il faut savoir qu'il y a un an et demi, deux ans, quand le marché était très très dynamique, il y avait à peu près 400 biens en vente. Aujourd'hui, il y en a 800, il y en a le double. Le nombre d'acquéreurs n'a pas doublé. Donc, partant de ce postulat-là, on sait qu'il y a un peu moins de concurrence et que les vendeurs qui traînent un peu dans le temps, ils vont peut-être concéder une négociation. Donc la première des choses que je vous conseillerais, c'est de regarder depuis quand l'annonce est en ligne. Plus un bien est sur le marché depuis longtemps,
1: plus il est négociable.
0: Techniquement, pas forcément, parce que nous, si on a un vendeur qui est à moitié vendeur, qui a pas vraiment envie de vendre, on va lui proposer une offre un peu en dessous du prix, il va dire non, moi c'est le prix ou c'est rien. Donc ça va dépendre aussi du vendeur. Effectivement, nous on peut avoir des successions à solder, et ben pour payer les frais de succession, nos vendeurs, les héritiers sont obligés de vendre. Donc là, dans cette situation-là, est-ce qu'ils préfèrent payer des pénalités ou négocier leur prix? Ils vont négocier le prix. Quand on a des divorces, des situations comme celle-ci, effectivement, on n'a plus trop envie de voir notre conjoint tous les jours dans la maison. On se dit, pour 20 000 euros, en l'occurrence, il y a des négociations qui peuvent être possibles. Moi, je conseille quand même de pas hésiter à faire des offres. C'est-à-dire que si ça vous intéresse, parce que sinon après vous pouvez vous en mordre les doigts. Donc de pas hésiter à faire des offres, de regarder depuis quand les annonces sont en ligne, de regarder quels sont les biens en concurrence. Parce que moi, en tant que conseiller immobilier, un acheteur, S'il veut me prendre un peu à défaut, il va me dire, ah oui, mais moi, j'ai vu tel appartement, si j'achète pas le vôtre, je peux acheter l'autre. Il est très bien placé en termes de prix. Donc ça, c'est quelque chose, nous, c'est très difficile à contrer comme argument en tant que professionnel. Donc voilà, ne pas hésiter à bien se familiariser avec le marché. Un acheteur qui sait bien négocier, c'est un acheteur qui a bien étudié le marché et qui peut nous donner tout ça.
4: On peut négocier combien à peu près sur une vente en pourcentage?
0: Tu veux que je te donne des
1: fourchettes? Oui.
0: Bah, y a pas de ça va dépendre. Mais moi, les plus grosses négociations que j'ai vues, ça va être sur du 150, 200 000 euros. Et j'ai vu des négociations comme ça, des négociations qu'on appelle nous très agressives dans le milieu, mais qui peuvent passer parce qu'en fait, la situation du vendeur actuel fait que il se dit, je préfère ça que rien.
3: Son urgence.
0: Oui, parce que les vendeurs aujourd'hui. Exactement, c'est des cas à part. Mais je dirais que aujourd'hui en France, nous dans notre réseau, il y a des France, on a des statistiques au niveau national, on fait à peu près 60 000 ventes à l'année. Les marges de négo il y a deux ans étaient d'à peu près 2,53%, donc très très faibles. On faisait beaucoup de ventes au prix. Aujourd'hui, elles sont aux alentours des 6% en moyenne.
1: Ouais, il y a une donc forte augmentation.
0: Sur les 6%, il y a du 10% et il y a du 3% quoi.
1: Effectivement. Est-ce que du coup, avec la fin de la hausse des taux et leur stabilisation, la réduction aussi des taux de la Banque Centrale Européenne, est-ce que ça va favoriser la baisse des prix?
5: Normalement, oui. Normalement, ça va avec. Quand le prix de l'immobilier est haut, les taux baissent. Et quand les taux augmentent, les prix baissent de l'immobilier. Donc, en fait,
1: forcément, il y a moins d'acquéreurs, moins de financement, donc, moins de capacité d'achat.
5: On a eu ce gros problème l'année dernière, parce que les taux ont augmenté fortement. Oui. Le taux d'usure qui, lui, ne baissait pas et qui augmentait aussi, donc c'était très, très compliqué.
1: Ça a frisé un peu le marché de l'immobilier, ça. Les acquéreurs avaient moins en moins d'argent.
5: L'année dernière, en fait, les acquéreurs ne savaient pas s'il fallait y aller, s'il fallait pas y aller, comment ils allaient faire, s'il fallait qu'ils prennent un bien avec des taux comme ça. Donc nous, en tant que courtier, on leur expliquait que, éventuellement, en achetant avec des hausses de taux comme celle-ci, on pouvait l'année prochaine ou l'année d'après baisser avec des autres conditions au niveau des banques.
2: Et quel que soit le secteur, que ce soit le secteur de l'habitation ou le secteur mixte bureau-commerce, l'année 2023 a été catastrophique.
5: C'est ça.
4: Du coup, aujourd'hui, quels sont les pièges à éviter quand on achète un appartement, les vices cachés, les copropriétés en difficulté, qu'est-ce qu'il y a d'autre?
0: Bah déjà, t'as donné deux.
4: Oui,
0: deux
4: bons c'est pas mal.
1: On l'a dit tout à l'heure pendant un ravalement de façade qui va arriver.
0: Mylène, c'est bien renseigné, c'est top. J'ai rien à dire de plus. J'ai un peu fait mon travail.
4: Ouais.
0: Bravo. Non, bah les vices cachés, le truc, c'est que c'est caché par définition.
1: Comme on les trouve.
0: Vices cachés, ni le propriétaire.
1: Mais qu'est-ce qu'un vice caché, par exemple?
0: Un vice caché, c'est quelque chose qui est méconnu du propriétaire et du conseiller. Ah. Sinon, c'est un vice dissimulé. Et c'est deux choses qui sont très différentes. Un vice caché, on peut l'invoquer, on peut demander soit une diminution du prix, jusqu'à je crois c'est deux ans après la découverte du vice caché.
1: Le propriétaire n'est pas au courant.
0: Donc
1: c'est quelque chose qu'on trouve après coup.
0: Exactement, ça peut être de l'humidité dans les murs et c'est un ancien propriétaire, exactement. Mmh. Voilà. Donc vice caché, voilà, on sait que si on passe par un professionnel de l'immobilier, on a un peu plus de garantie parce que moi en tant que professionnel, ça m'est arrivé quand je sentais qu'il y avait de l'humidité de faire passer un professionnel qui teste l'humidité dans les murs. Donc oui, l'humidité, il faut y faire gaffe, les diagnostics, il faut les regarder. Honnêtement, je vous aurais pas donné les mêmes conseils il y a deux ans, mais aujourd'hui, les diagnostics ont une réelle valeur probante et il faut vraiment les regarder en détail.
1: Justement. Oui, on allait en parler.
0: Justement.
1: Quelle est l'importance de ce diagnostic immobilier et comment on peut interpréter ses résultats, puisque tu t'es lancé sur le sujet.
0: Ok. Vas-y. On y va. Dans l'ancien, les diagnostics immobiliers, ils sont divers. On va avoir l'électricité, on va avoir le gaz. Nous, dans notre secteur, on va avoir la mérule. Dans notre secteur, on n'a pas la mérule, mais dans certains secteurs, il y a la mérule qui est un champignon qui vient détériorer un peu les charpentes et le bois. On a les termites. J'ai des anecdotes à vous raconter qui sont assez ahurissantes. On a le DPE, ce fameux DPE. Où les règles se sont durcies.
5: Elles se sont insérées même pour nous. Hein. Pour nous, aujourd'hui, le DPE, les banques nous demandent les DPE. Et complet.
0: Complètement.
1: Alors pour l'ancien, c'est clair que c'est hyper important. Pour le neuf, c'est assez facile. Vous devez respecter les nouvelles normes.
3: Ah oui, mais c'est un des avantages d'investir dans le neuf.
1: On l'a pas dit tout à l'heure, mais investir dans le neuf, on en parlera du neuf versus ancien.
2: Au niveau de la réglementation environnementale, RE 2020. RE 2020, elle est mise en place donc depuis janvier 2022 pour tout dépôt de permis de construire concernant les maisons individuelles et les habitats collectifs.
1: Donc ça, c'est l'avantage, effectivement, contrairement du coup au diagnostic immobilier qui va être complètement différent en fonction des biens dans l'ancien.
0: Complètement, complètement. Donc, je reviens sur ça. Oui, il faut les regarder. Le DPE, il faut le regarder. Le diagnostic électrique, il faut regarder. Parce que ça peut être, déjà, pour les assurances, ça a une importance. Et puis, ça peut avoir des incidences au niveau des travaux qu'il y aura à faire. Le DPE, ça peut avoir une incidence sur le potentiel locatif. Après, on a des solutions sur ça. C'est-à-dire qu'aujourd'hui, par exemple, on a un DPE en F. On sait que si on met une pompe à chaleur, si on a des petits radiateurs électriques ou si on a une chaudière gaz ou fuel, le pire, eh ben, on met une petite pompe à chaleur, donc de type climatisation RR ou RO avec un chauffage au sol, on sait qu'on gagne une à deux lettres. Donc, il y a des solutions, mais pour autant, il faut les lire. Et si on sait qu'on a un DPE qui est pas bon, on va faire intervenir un artisan qui va faire chiffrer ça et on pourra peut-être dire, bon, bah, je vais essayer de négocier de ce montant-là pour pouvoir faire les travaux et avoir un DPE qui sera de meilleure qualité. On sait que l'augmentation du coût de l'électricité a été fulgurante ces derniers temps. Donc, c'est aussi la raison pour laquelle le diagnostic de performance énergétique est importante parce que je pense que tous les auditeurs qui nous écoutent ont vu leur facture d'électricité augmenter. Donc, avoir une bonne isolation, avoir un bon système de chauffage écologique et économique, aujourd'hui, c'est un enjeu assez important au niveau de l'achat et au niveau du budget dans le temps.
1: Clairement, effectivement.
3: Et donc, je pense que c'est intéressant aussi d'inviter les auditeurs à se renseigner sur le site du gouvernement sur toutes les aides à la rénovation énergétique qu'ils peuvent avoir parce que ça peut vraiment augmenter la valeur du bien. En plus, on a des aides qui sont vraiment conséquentes sur certaines rénovations. Et puis pour les acquéreurs aussi, sachez que vous pouvez bénéficier de ces aides.
1: C'est bien, c'est très concret cette émission et ça devance effectivement une de nos question sur les aides. Clairement, est-ce que c'est avantageux d'acheter un bien immobilier qui nécessite des travaux pour le personnaliser?
0: Oui.
1: Ça, oui.
0: Aujourd'hui, très clairement, une autre étude que j'avais lue, j'aime bien lire les études.
1: C'est très concret, là. Vous êtes vraiment très concret, très factuel.
0: C'est que 87% des acheteurs veulent un bien sans travaux. Et puis moi, j'ai 32 ans, je suis de la génération où on n'aime pas trop faire ce genre de choses, les travaux, tout ça, on n'a pas envie de s'embêter avec tout ça. Ça prend du temps, c'est de la contrainte, on est dans la poussière, enfin, il faut gérer, les artisans vont faire soi-même, bon, je peux le comprendre. Le truc, c'est que, du coup, si 87% veulent poser leur valise, il reste plus que 13% pour les biens qui ont des travaux. Donc effectivement, on en parlait juste avant d'être à l'antenne avec Tanguy, les travaux coûtent cher, mais... l'un dans l'autre, généralement, le prix est baissé plus qu'en proportion. Donc moi, je dis allez-y, allez avec des artisans. Les artisans peuvent vous rassurer, mais foncez sur les biens avec travaux. Au début de l'émission, on a parlé des bonnes affaires. Je suis persuadé que les bonnes affaires sont là. Aujourd'hui, si vous venez me voir et vous me dites qu'est-ce qu'il faut que je fasse pour vendre mon bien le plus cher, je dirais faites des petits travaux, mettez-le en état, etc. Vous vendrez très cher. Donc paradoxalement, dans le sens inverse,
3: ça marche dans le sens.
0: Exactement.
3: Et pour les primo-accédants aussi, hein. C'est pour les premiers achats, pour la première fois qu'on investit dans un bien immobilier. Ok, on aimerait bien avoir justement la photo Instagram, mais parfois la réalité de la vie, c'est pas ça. Et donc pour les jeunes couples, parce que c'est souvent ça, le cas de jeunes couples qui disent, mais attendez, mais nous, on n'a pas les moyens de s'acheter. Oui, mais vous avez les moyens d'acheter ça. Vous avez des aides. Vous pouvez avoir les aides de primo-accession. Vous pouvez avoir des aides de rénovation énergétique. Et au final, si vous regardez bien, vous pouvez acheter un bien que vous pensiez pas pouvoir acheter au début et il faut juste un petit peu mettre d'huile de coude, demander conseil aux parents ou un petit peu aux aînés qui savent que bosser,
1: un petit coup de main.
0: Ils sont contents de
3: faire. Qui sait mettre une ampoule, un papa qui sait peindre un mur, je sais pas, mais ça peut être utile, quoi. En tout cas, c'est quelque chose qui peut aider et qui peut enlever les freins de se dire en mode, on peut plus investir aujourd'hui quand on est jeune, on peut plus acheter. Non, si, on peut et il faut se
1: trouver la famille qui vient.
0: Il faut pas se faire une coup de main des travaux, ouais.
4: On a une question de Jérémy qui nous demande en quoi consiste le compromis de vente et quelles sont les clauses particulières à y inclure pour se protéger?
1: Et c'est important, ça.
2: Alors, le compromis de vente, c'est un avant-contrat, hein.
1: On n'avait pas précisé, mais Muriel, tu as travaillé pendant des années.
2: Dans le notariat.
1: Dans le notariat.
2: Tout à fait. Donc, le compromis, c'est un avant-contrat qui va régir la convention entre vendeur et acquéreur. Il va y avoir donc un accord sur la chose et sur le prix. Alors, ce compromis va être assorti de conditions suspensives à la demande de l'acquéreur. En règle générale, c'est la condition suspensive de l'obtention du prêt.
1: C'est la base.
2: Donc, cet acquéreur, il est intéressé par ce bien, il est d'accord pour l'acheter, le prix lui convient, mais il n'a pas le financement. Donc, il va dire à son vendeur, laissez-moi le temps d'obtenir mon crédit Et une fois que mon crédit est obtenu, à ce moment-là, on passera à l'acte authentique, hein, c'est-à-dire on se retrouvera devant chez le notaire qui va donc authentifier ces accords, leur donner force de loi. Et si l'acquéreur donc obtient son prêt, tant mieux. S'il n'obtient pas son crédit, eh bien à ce moment-là, il est délié des accords qu'il a pris avec le vendeur.
0: Donc, je voudrais juste rajouter quelque chose sur l'avant-contrat, sur ce qu'a dit Muriel. Sur la question de l'auditeur, les avant-contrats sont déjà rédigés pour protéger énormément les acquéreurs. Donc généralement, il n'y a pas de clause en plus à rajouter. L'acheteur, le consommateur en France est très très protégé. Du côté du vendeur, c'est autre chose.
1: C'est plutôt l'inverse. Oui, c'est effectivement le vendeur, voilà, tant que c'est pas bouclé complètement, alors, la vente peut s'annuler plusieurs mois après du coup.
2: Je vais rebondir sur ce que dit Maxime. En règle générale, les accords sont pris avec des particuliers. Tout à l'heure, on parlait de vice caché. Ce qu'il faut savoir, c'est que le vendeur peut s'exonérer de la garantie des vices cachés. Alors certes, les compromis sont des avant-contrats qui sont déjà donc préétablis. Ils sont régis par le code civil. Mais qui va quand même protéger l'acquéreur, et on voit quand même la tendance du législateur depuis ces dernières décennies, c'est le principe donc des diagnostics. Parce que avant la loi de 96, lorsqu'on achetait dans un immeuble ancien, ben l'acquéreur, il savait pas trop ce qu'il achetait. Donc à partir de la loi de 96, où a commencé donc à être prévu la loi Carrez déjà pour les biens surfaces. En copropriété, donc sur les surfaces. Donc ça a été le point de départ pour de la protection de l'acquéreur. Je parle pas de la loi SRU, hein, la loi SRU qui, après la signature d'un compromis d'un bien à usage d'habitation, permet à l'acquéreur d'avoir un droit de rétractation de 10 jours, hein, parce que il va s'engager dans un compromis, mais surtout, après la signature de ce compromis, on va lui notifier par courrier recommandé cet avant-contrat, et il aura donc 10 jours pour savoir s'il perdure ou pas dans son achat. Donc déjà, c'est son point de départ, il a déjà cette protection-là. Et après, donc, il y a les clauses qui sont prévues dans le compromis, et plus particulièrement les conditions suspensives.
1: Très bien. Rien d'autre à ajouter, du coup, dans ces...
0: complètement. Voilà, donc, ça va dans le sens où l'acheteur est assez bordé.
1: Ouais, c'est plutôt du côté des vendeurs qui peuvent déchanter, c'est ça, Maxime?
0: Pour le vendeur, moi, là où je mettrais en garde, parce que Muriel a évoqué les vices cachés, quand le vendeur est particulier, il est toujours exonéré. Donc, le vendeur, si vous voulez, là où il faut qu'il fasse gaffe, c'est à la fameuse condition suspensive d'obtention de prêt. Parce que l'acquéreur, si vous voulez, quand il va dire, moi, je vais prendre un prêt sur 20 ans et avec un taux maximum de 4%. Oui. Mais ce taux maximum, vous, les vendeurs qui m'écoutez, il faut qu'il soit assez élevé aujourd'hui. Parce que, qu'est-ce que ça veut dire? Ça veut dire que là, dans le cadre que je viens de vous donner, c'est-à-dire, j'emprunte mon acheteur, là, je vends un bien, mon acheteur me dit, OK, je vous achète votre bien, mais si j'arrive à avoir mon prêt sur 20 ans, à un taux maximum de 4%, et je vais emprunter 200 000. Qu'est-ce que ça veut dire? C'est-à-dire que si mon acheteur, il a que des taux au-dessus de 4%, il peut se dédire, il peut se rétracter de son achat sans frais aucun.
1: Sans pénalité. Ça, c'est souvent écrit dans les compromis.
0: Ça, c'est toujours écrit quand
1: il y a une condition suspensive. Sauf que le taux, il est
0: élevé. Sauf que le taux, oui, mais plus le taux est bas, plus ça peut être protecteur pour l'acquéreur qui peut se désengager du compromis très facilement. Donc, généralement, quand on a deux notaires, quand on a un notaire acquéreur et un notaire vendeur, le notaire vendeur veille à ce que ce taux soit pas trop bas parce que ça peut être une porte de sortie très facile. Donc, ça, il faut être vigilant.
2: En fait, il faut qu'il soit cohérent avec ce qui se fait
0: avec
2: aujourd'hui.
1: Oui, avec ce qui se fait en moyenne sur le marché.
2: Tout à fait.
1: Ce qui est assez logique.
0: Ça bouge vite.
1: On se retrouve dans quelques secondes sur votre radio.
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4: C'est une question qui est beaucoup revenue, neuf, ancien. Quand on cherche un bien immobilier, on se pose souvent la question. Alors, vaut mieux acheter du neuf ou de l'ancien? Quels sont les avantages et les inconvénients des deux?
1: C'est la guerre va être déclarée.
0: Je laisse les pros neufs parler.
1: Non, mais c'est intéressant, c'est vrai. Quels sont les avantages de neuf? Quels sont les avantages de l'ancien? On en a entendu deux, trois rapidement tout à l'heure.
0: On peut revenir sur ceux qu'on a déjà évoqués. Hein, déjà, les frais de mutation.
2: Déjà la fiscalité.
1: Alors là, avantage au neuf.
2: Alors, avantage au neuf, bon... Ben, la fiscalité, la TVA est inclue dans le prix, les frais de notaire sont réduits.
1: Donc ça, ok.
2: Ça, c'est un premier point.
1: On a dit l'isolation, peut-être.
3: Alors, les dernières normes thermiques.
2: Alors, l'avantage du neuf. Aujourd'hui, on est soumis, le promoteur immobilier, il est soumis donc à des normes énergétiques, environnementales. Donc déjà, l'acquéreur, quand il va se positionner sur un immeuble à construire, il sait que il va y avoir donc un bien qui va rentrer dans le cadre des normes énergétiques. Ça va lui apporter du confort. Au niveau de la planète, ben ça va éviter des émissions de gaz à effet de serre.
1: Ça va surtout le coûter moins cher en chauffage, clairement.
2: Absolument.
3: Oui, parce que c'est vraiment aux dernières normes énergétiques sur les nouveaux projets immobiliers.
1: À long terme, ça coûte.
3: Et à long terme, ça fait des grosses économies, surtout avec le prix actuel de l'énergie, de l'électricité.
2: Et puis, il a cet avantage de moduler la configuration appartement. Et ça, c'est énorme.
3: Ouais, c'est ce qu'on appelle les TMA.
1: Il va y avoir donc un inconvénient, c'est le délai peut-être d'attente.
2: Alors,
1: au final.
2: Le délai d'attente, c'est vrai que ça peut aller d'un an, deux ans, en fonction du nombre de logements. Et puis, il y a les retards qui peuvent être causés par les causes usuelles de retard, les intempéries, les liquidations des entreprises. Les délais de raccordement.
1: L'inconvénient.
2: Tout à fait. Ce que nous rencontrons dans notre région, c'est notamment la problématique du Mistral. Ce qu'il faut savoir, c'est que quand un projet de construction démarre et que nous avons une grue qui est installée, quand on a un Mistral qui est égal ou supérieur à 60 km/h.
1: Ça, c'est l'inconvénient du sud de la France, en effet.
2: Tout à fait.
1: Les inondations ailleurs.
2: Ça peut avoir un impact aussi sur le délai prévisionnel de
0: grue,
2: livraison.
0: C'est ça, Muriel? Tu peux pas installer de grue tant qu'il y a 60
2: km/h.
0: La grue est installée, mais on ne peut pas s'en servir quand
2: on a un vent qui est
1: égal. Mais là, on est vraiment dans les délais.
0: Ok, clairement.
2: Et ça nous repousse les délais.
5: Après, il y a des pénalités aussi, selon les délais.
2: Alors, c'est tendancieux, parce qu'en règle générale, moi qui travaille et qui m'occupe de faire les contrats de réservation pour un promoteur immobilier, on ne prévoit pas de pénalité parce que finalement, on n'est pas à l'origine de ce retard. Je peux comprendre qu'il y ait des pénalités quand c'est le promoteur qui fait pas bien son boulot et effectivement il faut qu'il dédommage son acquéreur. Mais on prévoit pas de pénalité parce que finalement ça a une tendance contentieuse. Par contre, le promoteur, quand il voit son projet qui prend du retard, il a l'obligation d'avertir ses acquéreurs en indiquant ce qui s'est passé, ce qui lui arrive, quel est donc le motif de retard. Il projette à nouveau son délai de livraison en fonction donc de comment il va essayer de rétablir ce retard et il va se faire accompagner de l'architecte du programme puisque c'est lui le maître d'œuvre et c'est cet architecte là qui dira par le biais d'une attestation voilà ce qui nous est arrivé et voilà à quel moment on peut envisager la livraison.
3: Et au niveau des paiements aussi dans le neuf, ça fonctionne sous forme d'échéancier.
2: Voilà.
1: Comment ça fonctionne?
2: Voilà. Alors, dans le neuf, il y a un prix qui est fixé et au moment de la signature de l'acte, au moment donc du transfert de propriété, le prix est payé. En ce qui concerne l'immeuble du bien à construire, on va passer chez le notaire alors que pour l'instant le bien n'existe pas mais les travaux ont commencé. Donc en fait, l'acquéreur, il va être propriétaire au fur et à mesure de l'avancement de l'ouvrage. Et bien entendu, ce prix va être échelonné en fonction du palier atteint. Alors, le code de la construction, il prévoit quand même au niveau du prix un palier qui lui est intangible, c'est-à-dire que le promoteur ne va pas pouvoir demander plus de 35% aux fondations. Il va être tenu de demander 90% à l'achèvement du bien vendu. Et il y a également le palier intermédiaire qui est de 70% pour la mise hors d'eau. Donc 35% à l'achèvement des fondations, 70% à la mise hors d'eau et 95% à l'achèvement du bien vendu. Et ça, c'est intangible. Et après, il y a des paliers intermédiaires qui peuvent être donc demandés par le promoteur.
1: D'accord, pour financer, je sais pas, les cloisons ou autre, par exemple.
2: Alors, pour financer les cloisons, lorsque la filerie électrique sera terminée.
1: Comment ça se passe, Carlos, en termes de financement? C'est spécifique, du coup?
5: C'est un déblocage de fonds, on appelle ça le déblocage des fonds. Et en fait, au fur et à mesure que le bâtiment monte, il y a un déblocage qui se fait au niveau de...
1: Et la banque débloque la somme en question.
5: Exactement, voilà. C'est exactement ça.
2: Et cette banque va débloquer ses fonds au vu des appels de fonds du promoteur et appels de fonds qui seront toujours justifiés par une attestation de l'architecte parce que ces appels de fonds doivent être demandés palier atteint. palier atteint et jamais palier en cours. Donc la banque, pour revenir à ce que disait Carlos, la banque qui va débloquer, elle va débloquer au vu de l'appel de fonds du promoteur et elle va débloquer au vu de l'attestation de l'architecte.
4: Tanguy, les avantages fiscaux existent pour les investisseurs, hein, comme Pinel. Est-ce que le dispositif, c'est toujours autant avantageux en 2024?
3: On a eu cette conversation avec Muriel, et je pense que c'est Muriel qui va répondre le mieux à cette question, parce que ça a été un gros débat, vraiment. Donc, allons-y. Mais j'interviendrai, quoi.
2: Aujourd'hui, la défiscalisation Pinel, certes, elle existe encore. Elle, elle,